0: C'est ça. L'administrateur du canton décida qu'il serait interdit, sous peine de poursuite, de se rendre à la Cova da Iria le jour du 13 mai. Il fut soutenu par le ministre de l'Intérieur et le gouverneur civil de Santarém mit à sa disposition la garde municipale. L'arrêté d'interdiction du pèlerinage fut publié dans toutes les paroisses environnantes et les rumeurs les plus folles se mirent à courir. On disait qu'une armée allait investir les lieux et que les soldats avaient l'ordre de tirer sur ceux qui voudraient passer. Ces bruits étaient largement suffisants pour effrayer toute personne désireuse de se rendre à Fatima. À l'aube du 13 mai, le temps fut exécrable, il pleuvait abondamment. Les gendarmes prirent position sur les routes et les chemins menant à la Cova da Iria pour empêcher tout contrevenant aux ordres. Lors d'une brève éclaircie, l'administrateur, très confiant sur l'efficacité de ses mesures, canotier sur la tête, prit la direction de la place centrale. Sa déconvenue fut grande quand il vit le défilé des pèlerins montant à Fatima en voiture, à dos d'âne, en vélo ou le plus souvent à pied. Certains eurent même l'audace de le saluer avec un large sourire de défi. L'administrateur répondit par un rire jaune. Ainsi, rien ne pouvait arrêter ces personnes qu'il considérait comme des fanatiques, ni la pluie, ni la crainte des gendarmes. Il décida alors de se rendre sur place et de surveiller lui-même le comportement de la garde municipale. Il est vrai que les gendarmes, souvent opposés aux ordres donnés, menaient une surveillance toute relative et laissaient passer toutes les personnes qui coupaient à travers champs. Après l'arrivée de l'administrateur, il fut plus difficile de passer et en plus, la pluie recommença avec une grande violence. Les pèlerins qui n'avaient pas pu se rendre à la Cova da Iria s'abritèrent dans l'église paroissiale où ils purent entendre des allocations du père Crous. Lucie, en ce jour qui était le jeudi de l'Ascension, avait suivi la messe de 10 heures, puis, accompagnée de quelques femmes, elle avait pris la direction du lieu des apparitions. Deux gendarmes à cheval se précipitèrent vers le petit groupe. Ils affolèrent les campagnes de Lucie qui prirent la fuite, laissant la petite toute seule. L'un des gendarmes lui demanda son nom. Elle le donna sans aucune hésitation. À sa réponse, ils comprirent qu'ils avaient devant eux la voyante et qu'ils ne devaient pas la laisser s'en aller. Ils lui demandèrent de marcher entre eux, c'est-à-dire entre les chevaux. Ils ne pouvaient l'arrêter, n'ayant aucun ordre pour cela. Ils se contentèrent donc de l'effrayer. Passant devant une fosse, ils s'arrêtèrent et l'un d'eux dit « Voici un large trou, avec une de nos épées, nous allons lui couper la tête et l'enterrer là. Ainsi, nous en finirons une fois pour toutes. » Lucie, dans son second mémoire, se souvient très bien de ses impressions en ce moment. En entendant ces paroles, je crus réellement que mes derniers moments étaient arrivés, mais je demeurais en paix, comme si cela ne me concernait pas. Un moment après, paraissant réfléchir, l'autre gendarme répondit « Non, non, nous n'avons pas l'autorisation de faire cela. » Ainsi, les deux hommes se contentèrent de la ramener chez elle, avec interdiction formelle de sortir jusqu'à demain. Lucie ne tint pas compte de cet ordre. En fin d'après-midi, elle put se rendre à la Cova da Iria avec quelques centaines de pèlerins pour prier le chapelet. Si l'administrateur et la pluie n'avaient pu s'opposer au pèlerinage, il faut bien avouer que la célébration du 3e anniversaire fut bien modeste. Seulement quelques milliers de personnes dispersées, la grande procession avec fanfare qui était prévue ne put se dérouler. Comme le remarqua un pèlerin, la Sainte Vierge était apparue dans un lieu désert pour être aimée et vénérée spirituellement, sans aucune exhibition spectaculaire. Les autorités, en prohibant le pèlerinage, ont favorisé, sans le savoir, les désirs de Notre-Dame.
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Il y a ceux qui ont reçu la semence dans la bonne terre. Ceux-là entendent la parole, ils l'accueillent et ils portent du fruit. Marc 4, 20.

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0: En ce 20 février, Radio Espérance célèbre Sainte Jacinthe, qui a été canonisée le 13 mai 2017 à Fatima, au cours du voyage du pape François pour le centenaire des apparitions mariales à Fatima. Jacinthe et son frère François Marteau et leur cousine Lucie ont été témoins des apparitions de la Vierge Marie à la Cova da Iria, au Portugal, entre le 13 mai et le 13 octobre 1917. Dès lors, Jacinthe, François et Lucie décident de faire pénitence pour la conversion des pécheurs. Fin décembre 1918, Jacinthe et son frère François tombèrent malades, victimes de la grippe espagnole. Sur un texte de Jean-Pierre lu par Didier, Radio Espérance vous propose une émission consacrée à la fin de vie de Jacinthe Marteau, alors âgée de 9 ans.
1: Jacinthe fut atteinte par l'épidémie de grippe espagnole avec toute sa famille à la fin du mois d'octobre 1918. Elle comprit que son frère François et elle-même étaient condamnés à mourir et que cette maladie était le moyen trouvé par Notre-Dame pour accomplir sa promesse de les prendre rapidement tous les deux au ciel. Son intuition fut confirmée par une apparition que la Sainte Vierge lui accorda à elle seule. Elle lui annonça qu'elle viendrait bientôt emmener François au paradis et lui demanda si elle acceptait de rester encore quelques mois sur terre pour pouvoir offrir ses souffrances futures en sacrifice pour la conversion des pécheurs. Jacinthe était en proie à des douleurs violentes et c'est en connaissance de cause qu'elle accepta de retarder sa venue au ciel. Elle le fit non pas résignée, mais avec la volonté de ne pas perdre un seul instant et donner tout son temps à la prière et aux divers sacrifices qu'elle pourrait faire. Ainsi, son état de faiblesse ne fut pas un prétexte à diminuer ses efforts. Tout au contraire, il lui permit de se donner entièrement à sa Mère Céleste. Ses sacrifices tout simples demandaient une grande force de caractère, alors qu'elle se trouvait dans un état d'épuisement et de souffrances extrêmes. Il suffit d'en donner deux exemples. Le soir, en quittant l'école, Lucie rendait visite à ses deux cousins malades. Jacinthe aurait été heureuse de lui confier ses peines, mais parfois, elle se privait de sa compagnie pour que François, plus atteint qu'elle, puisse mieux en profiter. Dans deux de ses mémoires, Sœur Lucie rapporta la petite histoire suivante. Alors qu'elle était au chevet de Jacinthe, elle vit sa tante venir, apportant à la malade une tasse de lait chaud. La petite fille, qui ne pouvait avaler qu'avec une grande difficulté, refusa la boisson et renvoya sa mère, qui se demandait en elle-même comment pourrait-elle donner un peu de nourriture à sa fille. Quand les deux petites furent seules, Lucie reprocha à Jacinthe son manque d'obéissance et d'avoir perdu ainsi une bonne occasion de faire un sacrifice. En entendant cela, la malade se mit à pleurer et avoua qu'elle n'y avait pas pensé. Elle appela sa mère, lui demanda pardon et lui promit d'avaler tout ce qu'elle voudrait. La tasse de lait lui fut une nouvelle fois proposée. Elle la prit sans montrer aucun signe de répugnance et la but entièrement. Puis, quand elle fut de nouveau seule avec Lucie, elle lui avoua « Si tu savais combien cela fut pénible à prendre. » À partir de ce jour, Jacinthe se fit violence pour avaler les boissons chaudes qu'on lui donnait, confiant à sa cousine « Il devient pour moi de plus en plus difficile de prendre le lait et les bouillons, mais je ne dis rien. Je prends tout cela par amour pour notre Seigneur et pour le cœur immaculé de Marie, notre Mère du Ciel. » Comme pour François, les parents de Jacinthe, voyant la petite si obéissante, ne se plaignant pas, eurent l'espoir de la guérir. D'autant qu'elle connut un léger mieux, elle retrouva assez de force pour se lever et aller toute seule dans la chambre de François. C'était pour elle un grand soulagement de pouvoir discuter avec son frère. Toutefois, elle se privait certains jours de ses réconforts afin de ne pas fatiguer son frère, offrant sa solitude en sacrifice. Cette amélioration ne fut que de courte durée, et son état se dégrada de nouveau. La pneumonie continuait son œuvre de mort. Le corps s'affaiblissait de jour en jour et l'infection progressait. Jacinthe était très lucide sur son état. Quand on lui demandait si elle se sentait mieux, elle souriait à sa famille, mais à Lucie elle répondait « Tu sais que je ne vais pas mieux. J'ai tellement mal à la poitrine, mais je ne dis rien. Je souffre pour la conversion des pécheurs. » Pour Jacinthe, qui aimait en courir dans la campagne, chanter et danser, cette immobilité forcée, accompagnée d'une forte douleur dans la poitrine, fut une dure épreuve qu'elle surmonta avec un grand amour pour Dieu et une ferme volonté de coopérer modestement au salut des pécheurs réalisé par le sacrifice de Jésus sur la croix. Nous pouvons demander l'intercession de sainte Jacinthe pour tous les malades que nous connaissons, qu'elle leur obtienne la persévérance dans l'épreuve.

Jacinthe ne se remit pas de l'épidémie de grippe espagnole dont elle fut la victime à la fin du mois d'octobre 1918. Elle souffrit d'une bronchopneumonie, puis d'une pleurésie purulente, très douloureuse. Elle supportait l'épreuve de la maladie avec un grand courage, le sourire aux lèvres, afin de ne pas alarmer son entourage. Si elle pouvait donner le change à sa famille, elle ne pouvait cacher son véritable état à son médecin. Ce dernier, alarmé par les progrès de la maladie, conseilla fortement à ses parents d'envoyer leur fille à l'hôpital le plus proche, situé à Vilanova de Urem. La petite malade, prévenue par une apparition particulière de Notre-Dame, savait que ce séjour, loin d'améliorer sa santé, ne ferait qu'augmenter ses douleurs. Toutefois, par esprit de sacrifice, elle accepta de partir. Pour elle, le plus difficile n'était pas d'accepter de souffrir, mais de se retrouver seule, ne plus avoir la visite quotidienne de Lucie, rentrant de l'école. Elle confia à sa cousine sa peine. « Au moins, si tu venais avec moi, ce qui me coûte le plus, c'est d'aller là-bas sans toi. L'hôpital est peut-être une maison obscure, où l'on ne voit rien, et je vais être là, à souffrir toute seule. » Jacinthe n'avait jamais vu d'hôpital, et elle pensait qu'un tel établissement devait ressembler à la prison de Vilanova de Urem, dans laquelle les trois pastoureaux avaient passé de nombreuses heures avant d'être interrogés par l'administrateur du canton. Le 1er juillet 1919, M. Marteau prit dans ses bras sa petite fille, l'installa le mieux possible sur un petit âne et la conduisit à l'hôpital. Cet établissement n'était pas très éloigné de Fatima, et sa mère put lui rendre visite plusieurs fois, ce qui fait que la solitude de Jacinthe n'était pas totale. Sa chambre était toute blanche, bien éclairée par une large fenêtre. Elle n'était pas du tout le cachot que la petite avait imaginé. Il ne faudrait pas pour autant faire de son séjour de 2 mois à Urem un tableau idyllique. Le personnel n'était pas toujours exemplaire, et certaines employées n'hésitaient pas à dérober les petits cadeaux que sa famille ou des amis lui envoyaient. Et surtout, ses souffrances, loin de diminuer, ne firent qu'augmenter. Les seuls moments heureux qu'elle connut dans sa nouvelle demeure furent les 2 visites que Lucie lui fit. Elles furent courtes, car il fallait faire à pied ou à dos d'âne le trajet. Et les 2 fois, les 2 petites filles auraient bien voulu prolonger leurs entretiens. Dans son premier mémoire, sœur Lucie raconta sa première visite en ces termes. « Aussitôt que Jacinthe me vit, elle m'embrassa avec joie et demanda à sa mère de me laisser à ses côtés pendant qu'elle irait faire des achats en ville. Je lui demandai alors si elle souffrait beaucoup. Je souffre, oui, mais j'offre tout pour les pécheurs et en réparation au cœur immaculé de Marie. Ensuite, elle me parla avec enthousiasme de notre Seigneur et de Notre-Dame et me dit « J'aime tellement souffrir pour leur amour et pour leur faire plaisir. Ils aiment beaucoup ceux qui souffrent pour la conversion des pécheurs. » Le temps permis pour la visite passa rapidement et ma tante revint pour me ramener à Fatima. Elle demanda à sa fille si elle voulait autre chose. Jacinthe lui demanda de me ramener une autre fois lorsqu'elle viendrait la voir. Ce que fit Madame Olympia, qui cherchait par tous les moyens à faire plaisir à sa fille. Elle ne cherchait pas à connaître le contenu de leur conversation secrète, ayant décrété une bonne fois pour toutes qu'elle ne pourrait les comprendre. Elle avait affirmé que la vie de ses enfants était pour elle une énigme. Elle laissait donc les 2 petites converser librement entre elles, sachant qu'elles ne pouvaient que bien faire et que leurs propos servaient à la gloire de Dieu. Nous pouvons retenir de cet épisode la phrase de Jacinthe « Notre Seigneur et Notre Dame aiment beaucoup ceux qui souffrent pour la conversion des pécheurs » et nous demander si nous savons offrir nos peines, nos difficultés, nos contrariétés, voir nos souffrances, pour que des personnes puissent se convertir et goûter de cet amour divin dont nous bénéficions dans nos épreuves diverses.

Le 1er septembre 1919, Jacinthe revint chez elle après un séjour de 2 mois à l'hôpital. Son état ne s'était pas amélioré, tout au contraire, elle revenait plus affaiblie qu'à son départ. Monsieur l'abbé Formigan fit cette triste description de la petite voyante à cette époque. Elle était squelettique, les bras étaient d'une maigreur effrayante. Depuis qu'elle avait quitté l'hôpital de Villanova de Orem, où elle avait été soignée 2 mois sans résultat, elle avait toujours de la fièvre, son état était effrayant. Pendant la fin de l'été, elle trouva encore un peu de force pour monter à l'église et suivre la messe le dimanche. Elle eut même le courage d'y aller parfois en semaine. Un jour, Lucie lui déconseilla de faire cet effort qui lui semblait au-dessus de ses forces. Elle lui dit « N'y va pas, Jacinthe, tu ne peux plus, ce n'est pas dimanche aujourd'hui. » La petite lui répondit « Qu'importe, j'y vais pour les pêcheurs qui n'y vont même pas le dimanche. » Au début de l'hiver, Jacinthe ne pouvait plus sortir et ses visites à l'église paroissiale lui manquaient, car, comme son frère François, elle aimait beaucoup prier devant le tabernacle. Quand Lucie venait la voir, après avoir suivi la messe et avoir communié, Jacinthe lui demandait de venir tout près d'elle et elle lui disait « Tu as dans ton cœur Jésus caché. Je ne sais pas comment cela se fait. Maintenant que tu es près de moi, je sens notre Seigneur au-dedans de moi. Je comprends ce qu'il me dit, sans le voir ni l'entendre, mais c'est si bon d'être avec lui. » Son état de faiblesse devint si grand qu'elle ne pouvait sortir de son lit que difficilement. Elle confia à Lucie que la nuit, elle avait pris l'habitude de se lever plusieurs fois pour se prosterner et réciter les prières de l'ange. Maintenant, elle pouvait encore s'agenouiller, mais il lui était impossible de baisser la tête jusqu'au sol sans tomber. Elle était accablée de ne plus pouvoir suivre à la lettre les enseignements donnés par le visiteur céleste. Lucie ne sut comment apaiser les scrupules de sa cousine. Elle attendit la venue de l'archiprêtre d'Olival pour l'interroger sur ce sujet. Celui-ci, comme on le devine aisément, permettait à la malade de prier dans son lit. Lucie apporta la réponse de l'abbé Faustino Ferreira à sa cousine, qui ne fut pas tout de suite convaincue, partagée entre les paroles d'un prêtre et celles d'un ange. Elle demanda à Lucie « Mais notre Seigneur sera-t-il satisfait ?» Sa cousine répondit fermement « Oui, bien sûr, notre Seigneur veut que l'on fasse ce que monsieur l'archiprêtre ordonne. » Jacinthe acquiesça « Alors, c'est bien, je ne me lèverai plus pour prier. » Pendant ces longs mois de souffrance, la petite malade n'eut jamais un moment de repli sur elle-même. Elle était constamment avec son Seigneur. Tout ne fut pas facile. Elle connut des moments d'angoisse, de lassitude, mais elle offrait continuellement ses épreuves en sacrifice pour la conversion des pécheurs. Peu de temps avant son départ pour Lisbonne, elle confiait à Lucie « Il ne s'en faut plus beaucoup pour que j'aille au ciel. Toi, tu resteras ici pour dire que Dieu veut établir dans le monde la dévotion au cœur immaculé de Marie. Quand tu auras à le dire, ne le cache pas. Dis-le à tout le monde. Dis à tout le monde que Dieu nous accorde ses grâces par le moyen du cœur immaculé de Marie, qu'il faut les lui demander à elle. Le cœur de Jésus veut qu'on vénère à côté de lui le cœur immaculé de Marie, que l'on demande la paix au cœur immaculé de Marie parce que Dieu la lui a confiée à elle. » En quelques mots, Jacinthe avait résumé l'ensemble du message de Fatima. Elle conclut par cet émouvant souhait. « Ah, si je pouvais mettre dans le cœur de tout le monde le feu que j'ai là dans ma poitrine, qui me brûle et me fait tant aimer le cœur de Jésus et le cœur de Marie. » Le révérend père Jean de Marchi, qui rapporta dans son ouvrage de témoignage sur Fatima ces paroles de la petite malade, écrivit « Ce n'était pas tant l'ardeur de la fièvre qui consumait Jacinthe, c'était plus encore le feu de l'amour divin, la soif de réparation. »

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1: À la fin du mois de décembre, la Sainte Vierge apparaît de nouveau à Jacinthe pour lui annoncer qu'elle allait bientôt mourir, non chez elle, mais dans un hôpital de Lisbonne. C'est là qu'elle décéderait dans une grande solitude. La petite rapporta cette prédiction à ses parents, qui furent persuadés que leur fille avait fait un rêve. Les soins à Villanova de Hurlem n'ayant rien donné, il n'avait aucun désir de recommencer l'expérience, et de plus, même s'il le voulait, il ne pourrait pas payer une hospitalisation dans la capitale. Ils ne prirent pas au sérieux les propos de Jacinthe, et pourtant, la Providence allait réaliser ce qui paraissait inconcevable. Quelques jours plus tard, arriva dans la maison des Marteaux l'abbé Formigan, qui était devenu ami de la famille depuis septembre 1918. Il était accompagné d'un médecin, le docteur Eurico Lisboa, qui examina la petite malade. Il diagnostiqua une pleurésie purulente de la grande cavité gauche avec fistule. Il fallait, pour sauver la malade, l'opérer d'urgence. Il ordonna à ses parents de l'envoyer à l'hôpital Dona Estefania, où elle serait remise aux mains des meilleurs médecins du Portugal. Monsieur et Madame Marteau hésitèrent, sachant au fond d'eux-mêmes que ce voyage serait inutile. La petite leur avait tellement annoncé sa fin prochaine. L'abbé Formigan insista de son côté, et même si le récit du docteur n'en dit rien, par discrétion, on peut penser que ce dernier devait subvenir aux frais de l'hospitalisation. Monsieur Marteau rapporta une discussion qu'il eut avec sa fille sur ce sujet. Je lui dis, « Ô Jacinthe, on est en train de tout préparer pour ton départ à Lisbonne, dans un hôpital. » Et elle, toute triste, se mit à sangloter. « C'est donc vrai, papa ?» Je lui répondis, « Ma fille, il faut accepter. Sans quoi le monde se retournerait contre nous. Si nous ne voulions rien savoir au sujet d'un traitement, il se peut que tu t'en trouves bien. » C'est alors qu'elle me dit tranquillement, « Oh mon papa, même si je m'en trouvais bien, il viendrait une autre maladie, celle-ci, mortelle. Si je vais à Lisbonne, papa, vous pouvez me dire adieu. » Et M. Marteau eut cette expression très juste et bien émouvante, la pauvre enfant était alors un puits de misère. Dès qu'elle le put, elle se confia à Lucie. Elle n'avait pas peur de la mort, tout au contraire, elle l'attendait avec calme, mais ce qui l'effrayait, c'était la perspective de mourir dans un lieu qu'elle ne connaissait pas, au sein d'une grande ville, loin de sa famille et de sa cousine. Sœur Lucie rapporta dans son premier mémoire l'épisode suivant. Un jour, je trouvais Jacinthe en train d'embrasser une image de Notre-Dame en prononçant ces paroles. « Ô ma mère du ciel, alors je dois mourir toute seule ?» La pauvre enfant semblait effrayée à l'idée de mourir seule. Afin de lui redonner du courage, je lui dis « Qu'est-ce que cela peut te faire de mourir seule si Notre-Dame vient te chercher ?» Elle répondit « C'est vrai, cela m'importe peu. Mais je ne sais pas comment cela se fait. Il y a des moments que je ne me souviens pas qu'elle viendra me chercher. Je me souviens seulement que je mourrai sans que tu sois près de moi. » Cette réponse de Jacinthe est précieuse. En effet, on pourrait croire que la petite fille, bénéficiant de visions et de grâces spéciales, devait surmonter sans difficulté l'épreuve de la maladie. Ce ne fut pas le cas. Sans douter un seul instant de l'accomplissement des paroles de Notre-Dame, elle fut parfois submergée par l'angoisse, au point d'oublier momentanément la Sainte Vierge, son esprit étant totalement accaparé par les douleurs actuelles et par les souffrances encore plus aiguës des jours à venir. En ces moments, elle avait bien besoin de sa cousine pour l'apaiser, en lui rappelant ce qu'elles avaient vécu ensemble à la Cova da Iria. Mais justement, Lucie ne sera pas avec elle à Lisbonne. Comment pourra-t-elle supporter ces moments de désespoir? C'était oublié que Notre-Dame ne pouvait l'abandonner et qu'elle serait à ses côtés aux heures sombres. Ayons confiance en la bonté du Seigneur, et devant une épreuve qui nous semble insurmontable, soyons sûrs que le soutien divin ne nous fera pas défaut.

il fut décidé que Jacinthe partirait à Lisbonne au milieu du mois de janvier de l'année 1920 pour se faire opérer. Il restait à organiser le trajet, ce qui n'était pas une chose anodine. Monsieur Marteau ne pouvait s'absenter de Fatima plusieurs jours. Il décida que sa femme et son beau-fils accompagneraient la malade. Madame Olympia Marteau non seulement n'avait jamais pris le train, mais en plus, elle n'avait jamais vu une locomotive de sa vie. Il fallut lui expliquer qu'un wagon ressemblait à une succession de petites maisons à roulettes. Son beau-fils Antonio, heureusement, était plus débrouillard. La nouveauté du voyage surmontée, il restait une étape bien plus difficile, celle de se diriger dans la ville de Lisbonne. Les deux habitants du petit hameau d'Aljustrel n'étaient pas capables de se repérer dans cette grande cité. Heureusement, M. Marteau put compter sur une personne de confiance qui habitait Alvayazere, petite localité du district de Leiria, et qui actuellement compte environ 7000 habitants. Cette personne providentielle avait le titre de baron. Il était présent à la Cova d'Airia le 13 octobre 1917 et avait assisté à la danse du soleil, miracle qui l'avait bouleversé. Il n'avait pas hésité de porter témoignage en parlant de sa foi dans le supplément du journal anticlérical au Século. Il est entré en relation avec les parents des voyants, les assurant de son soutien au moment difficile. Monsieur Marteau était un homme fier qui répugnait à demander de l'aide, mais dans le cas présent, il ne pouvait faire autrement. En effet, il n'était pas sûr que l'hôpital pourrait prendre la malade tout de suite, et dans ce cas, il fallait trouver un lieu d'hébergement. Le baron demanda à deux dames de ses connaissances de bien vouloir accompagner les trois voyageurs. Il fut décidé que pour être reconnus, ceux-ci devraient porter un mouchoir noué à leur poignet. Avant de partir, Jacinthe voulut retourner une dernière fois à la Cova d'Airia. Sa mère l'installa sur le dos d'une ânesse et la conduisit au lieu des apparitions. La petite resta un long moment en prière, à genoux, autant qu'elle le pouvait. En se relevant, elle dit à sa mère « Notre-Dame, quand elle partait, passait au-dessus de ces arbres, et ensuite, elle entrait au ciel si vite qu'il me paraissait que ses pieds restaient comme serrés dans une porte. » Jacinthe se demandait comment la Sainte Vierge pourrait la conduire au paradis. Monterait-elle aussi vite que la belle dame des apparitions? Quand le jour du départ arriva, ce fut le moment des adieux. Sœur Lucie rapporta dans son premier mémoire leur séparation. La brièveté du récit montre que ce souvenir, 15 ans plus tard, était toujours douloureux. Sœur Lucie écrivait. Son départ fendait le cœur. Jacinthe demeura longtemps les bras autour de mon cou, et elle me disait en pleurant, « Jamais plus nous nous reverrons. Prie pour moi jusqu'à ce que j'aille au ciel. De là, je prierai beaucoup pour toi. Ne révèle jamais le secret à qui que ce soit, même si l'on te tue. Aime beaucoup Jésus et le cœur immaculé de Marie et fais beaucoup de sacrifices pour les pécheurs. » Dans cette scène, on peut dire que les rôles sont inversés. C'est la malade qui encourage et stimule la bien portante. Ces dernières paroles guidèrent Lucie dans sa jeunesse. Elle était persuadée que Notre-Dame ne l'abandonnerait jamais et qu'elle avait au ciel ses deux cousins intercédant pour elle. Il semblerait qu'elle n'ait pas suivi la volonté de sa cousine quant au secret. En effet, elle l'a peu à peu dévoilé, mais elle le fit par obéissance à ses supérieurs. Et après avoir reçu une confirmation divine intérieure, elle ne le fit pas connaître par peur, et dans ce sens, elle suivit bien les consignes de Jacinthe. Ces adieux déchirants pour la petite malade étaient aussi bien douloureux pour Lucie. En quelques mois, elle avait perdu son père, son cousin François, et elle ne reverrait plus Jacinthe. Elle se trouvait bien seule, avec le poids des apparitions, cette grande mission de faire connaître le message de Fatima, sans bien savoir ce qu'elle pouvait révéler et comment le faire. Heureusement, Dieu allait mettre sur sa route des personnes providentielles. Au milieu du mois de janvier 1920, Jacinthe arriva à Lisbonne, accompagnée de son demi-frère et de sa mère. Tous les trois auraient été perdus dans cette grande ville s'ils n'avaient pas été guidés par deux dames informées de leur arrivée par le baron d'Alvayazere, un protecteur de la famille Marteau. La petite devait se rendre à l'hôpital Dona Estefania pour subir une intervention chirurgicale. Malheureusement, il n'y avait plus de lit de libre
et Jacinthe devait attendre quelques jours avant de rentrer dans cet établissement. Il fallait trouver un hébergement pour Jacinthe et sa mère. Le fils aîné, quant à lui, rentrait à Fatima par le train du soir. Il n'était pas simple de faire accepter une malade contagieuse et les différentes maisons que ces dames visitèrent ne voulurent pas les recevoir. Remarquons que les deux personnes choisies par le baron étaient bien gentilles. Elles avaient accepté de perdre une journée entière pour s'occuper des deux voyageuses, mais leur charité s'arrêtait là. Elles n'envisageaient pas de recevoir chez elles la malade et sa mère. Au moment où la petite troupe commençait à perdre espoir, une personne enfin accepta de les héberger. Elle était la directrice de l'orphelinat Notre-Dame des Miracles. Elle avait pour nom Godinho. Elle avait été postulante chez les Clarisses de Lisbonne avant la Révolution. Après la dispersion des ordres religieux au Portugal, elle était restée dans la capitale et avait réuni autour d'elle quelques pieuses jeunes filles qui vivaient en cachette une vie religieuse. Elles appelaient leur directrice Mère Marie de la Purification. En 1913, cette petite communauté fonda un orphelinat. Les enfants accueillis prirent l'habitude d'appeler la directrice marraine, ce que fit rapidement Jacinthe. Madame Godinho connaissait les événements de Fatima et elle y croyait sans hésitation. Elle se sentit honorée de pouvoir héberger Jacinthe, qui avait vu plusieurs fois la Sainte Vierge. Elle fut généreuse, mais, il faut l'avouer, bien imprudente. Elle permit à Jacinthe de parler librement avec les orphelins de la maison, alors que le minimum de prudence eût été d'isoler la malade. D'ailleurs, elle fut réprimandée par des médecins pour ne pas avoir tout fait pour empêcher la contagion. Cette réserve faite, Madame Godinho fut pour Jacinthe son bon ange. Elle lui permit de passer ses quelques jours d'attente dans une atmosphère de paix, de prière et d'une grande charité. Un événement, apparemment banal, se déroula au moment où ces dames étaient reçues à l'orphelinat. Une femme entra. Elle souffrait des yeux et venait tous les jours à l'hôpital pour être soignée. Elle croyait, elle aussi, à la réalité des apparitions à Fatima. Quand elle apprit que la petite fille qui était devant elle n'était autre que Jacinthe, elle lui demanda de prier pour sa guérison. La malade ne dit rien. Elle se contenta de la regarder avec gravité, de sorte que la dame s'en alla toute triste, glissant dans la main de la petite un billet de 50 escudos, une forte somme pour des habitants d'Aljustrel habitués à compter en reis, somme équivalente au millième d'un escudos. Comme si le billet lui brûlait la main, Jacinthe le donna à la supérieure en lui disant « Acceptez cet argent, car vous aurez beaucoup de travail avec moi. » Quelques jours plus tard, Madame Godinho demanda à Jacinthe pourquoi elle n'avait pas répondu à la dame qui implorait son intercession. La petite lui avoua que sur le moment, elle avait si mal qu'elle n'eut pas la force de parler, fixant seulement toute son attention sur la demande qui lui avait été faite. Elle pria plus tard pour la guérison de cette dame. Cette prière fut exaucée, et cette personne, Doña Maria Amelia de Sande et Castro, connut une amélioration pour ses yeux. Elle fut reconnaissante envers sa bienfaitrice et intervint efficacement pour l'organisation de son enterrement. Ce petit épisode est réconfortant. Il montre que l'on ne saurait mesurer sur le moment l'efficacité de nos prières. Et c'est peut-être au moment où nous croyons que Dieu ne nous entend pas que vient sa grâce, son aide qui nous relève et qui nous permet de continuer à avancer dans son amour et dans l'aide à nos frères dans la peine.

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1: Au mois de janvier 1920, Jacinthe, dans l'attente d'une place à l'hôpital, fut hébergée dans un orphelinat de Lisbonne. L'établissement était accolé à la chapelle Notre-Dame des Miracles et il était même possible de passer de l'orphelinat au sanctuaire sans avoir à sortir. Cette disposition des lieux réconforta Jacinthe. Elle comprit dès son arrivée qu'elle pourrait se rendre à la chapelle aisément et passer de longues heures en adoration devant le tabernacle. Tous les jours, la messe était célébrée par un vieux prêtre sourd. Jacinthe, dès le début de son séjour à Lisbonne, voulut se confesser. Elle ne pouvait pas le faire dans la chapelle à cause de l'infirmité du desservant. Elle demanda à sa mère de la conduire dans une église voisine. Madame Olympia se rappela très bien de ce moment. Elle témoigna. Nous sommes allés, le jour n'étant pas encore levé, à l'église de l'Étoile. Ah Jésus, quelle grande église! Quand nous sommes sortis, la petite était toute consolée et n'arrêtait pas de me dire « Oh maman, quel bon père, il m'a demandé tant et tant de choses. » Madame Olympia aurait bien voulu savoir ce que le prêtre avait demandé à sa fille, mais respectant le secret de la confession, elle ne chercha pas à interroger la petite. On peut quand même essayer de deviner l'intention du confesseur. Il se pourrait qu'il voulût sonder sa pénitente pour pouvoir lui permettre de communier. En effet, Jacinthe, qui avait alors plus de 9 ans, n'avait pas fait sa première communion. Le curé de Fatima avait volontairement retardé ce moment si attendu par la petite, montrant ainsi une certaine hostilité envers les voyants. Heureusement, tout changea à Lisbonne, et Jacinthe, pendant son séjour à l'orphelinat, eut la joie de communier tous les jours. Comme elle marchait très difficilement, c'était sa mère qui la portait dans ses bras jusque devant l'autel. Ces moments où elle avait en elle le corps de son Seigneur furent des instants extraordinaires, éclairés d'une joie indescriptible. Ils cessèrent après son départ de l'orphelinat, car la malade ne put recevoir la Sainte Communion à l'hôpital, même la veille de sa mort. Sa participation à la Sainte Eucharistie ne diminua en rien son désir d'adoration devant le tabernacle. Pour cela, la supérieure de l'orphelinat l'installait à la tribune de la chapelle sur une chaise avec interdiction de s'agenouiller car son corps n'avait plus assez d'équilibre. Jacinthe, tout en priant, regardait les personnes qui entraient dans la chapelle. Si certaines étaient pieuses, d'autres avaient tendance à parler entre elles et provoquaient ainsi un brouhaha gênant. Un jour, Jacinthe se plaignit à la supérieure, Madame Godignot, qu'elle appelait marraine, comme les autres enfants de l'orphelinat. Elle lui dit « Marraine, il ne faut pas permettre que ces personnes se tiennent devant le Très-Saint-Sacrement de cette manière. À l'église, il faut se tenir tranquille et ne pas parler, si ces pauvres gens savaient ce qui les attend. » Et elle envoya la directrice vers ces personnes dissipées pour qu'elles se taisent. Madame Godignot descendit de la tribune, interpella les bavardes sans arriver pour autant à les faire taire. Elle remonta dépitée et dit à sa petite pensionnaire que ces personnes ne voulaient rien entendre. Jacinthe, d'un air grave, répondit « Patience, mais Notre-Dame est très contente de ma reine. » Ainsi, sa démarche, apparemment inutile, mais parce qu'elle avait été faite en toute simplicité et par esprit de dévotion, avait touché le cœur de Marie. Belle leçon pour nous. Puis la petite fille ajouta « Peut-être faudrait-il à Monseigneur le cardinal de Lisbonne que Notre-Dame ne veut pas que l'on parle à l'église. » Dans sa naïveté, Jacinthe pensait qu'il suffisait d'un rappel à l'ordre signé d'une autorité religieuse pour que les mauvaises habitudes de certains pratiquants cessent instantanément. Cette remarque toute simple de Jacinthe sur le bavardage dans les églises est riche en enseignements. Si ces pauvres gens savaient ce qui les attend. Ne nous trompons pas, une pratique de façade non seulement est inutile, mais peut conduire à la mort spirituelle, et dans ce sens est une faute grave. Soyons conscients de la grandeur des mystères de notre foi. Lors de son séjour à l'orphelinat de Lisbonne, Jacinthe aurait bénéficié de plusieurs apparitions de Notre-Dame. Toutefois, il faut être prudent dans les mots utilisés. Il semblerait qu'un grand nombre d'entre elles ne furent que des manifestations intérieures, on dirait aujourd'hui des paroles de connaissance. D'ailleurs, la petite fit bien la distinction entre ces deux types de manifestations surnaturelles. Un jour, elle avoua à la supérieure qu'elle avait eu une apparition en précisant « Cette fois, ce n'était pas comme là-bas, c'est-à-dire à Fatima, mais je savais bien que c'était elle. » Et la petite ne se trompait pas. En effet, on peut constater la réalité de ces conversations célestes par la progression stupéfiante de Jacinthe. Elle acquit en quelques jours une grande sagesse, bien au-delà de celle d'un enfant de son âge, et pourtant, elle ne reçut aucune instruction religieuse pendant sa maladie. Quand la supérieure, étonnée d'une réponse appropriée de la petite malade, lui demandait « Mais qui donc t'a appris tant de choses ?» celle-ci lui répondait « Cela me vient de Notre-Dame. » Puis elle ajoutait « Mais il y en a aussi que je pense toute seule. J'aime beaucoup penser. » Jacinthe n'avait pas 10 ans. On ne peut donc lui demander de prononcer des propositions philosophiques de haut niveau. Les phrases de la petite malade furent courtes, car elle savait qu'elle ne disposait que peu de force. Elle évitait donc tout bavardage et allait droit au but. Ce qui fait que ses propos étaient percutants. Sous une apparente simplicité, voire naïveté, ils ouvraient toujours à la méditation. En exemple, voici quelques sentences de Jacinthe sur des sujets divers. Les personnes qui servent Dieu ne doivent pas suivre la mode, car l'Église n'a pas de mode. Notre Seigneur est toujours le même. Si les hommes savaient ce que c'est que l'éternité, ils feraient tout pour changer de vie. Les hommes se perdent parce qu'ils ne pensent pas à la mort de notre Seigneur et ne font pas pénitence. Les guerres ne sont que les châtiments des péchés du monde. Il faut faire pénitence. Si les gens se corrigent, notre Seigneur viendra encore sauver le monde. Mais s'ils ne se corrigent pas, le châtiment viendra. Ces propos n'ont pas tous été dictés par Notre-Dame. Certains sont le fruit de la pensée personnelle de la voyante et ne sont pas toujours d'une grande rigueur dans l'expression, mais ils ont tous en eux une force de conversion. En plusieurs occasions, Jacinthe eut le don de prophétie. Elle annonça que ses deux sœurs, Florinda et Teresa, allaient mourir bientôt, ce qui fut le cas. La première décéda à l'âge de 17 ans et la seconde à 16 ans. Un jour, la supérieure que Jacinthe nommait affectueusement marraine écouta avec sa protégée un sermon brillant prononcé par un prêtre dont la réputation jusqu'alors était fort grande. Comme elle exprimait sa vive admiration, la petite malade lui dit « Marraine, quand on y pensera le moins, vous verrez comme ce prêtre est mauvais. » En effet, peu après, l'ecclésiastique perdit la foi et se mit à vivre d'une manière scandaleuse. Quand Jacinthe avait à condamner un péché, elle le faisait toujours avec une profonde gravité et une grande tristesse. Elle accompagnait le plus souvent ses dures critiques de paroles positives qu'elle adressait à la supérieure. « Ma reine, priez beaucoup pour les pécheurs, priez beaucoup pour les prêtres, priez beaucoup pour les religieux. » Toutes ces paroles furent conservées par les soins attentifs de la marraine, Madame Godinio. Elles sont très précieuses, car elles permettent de mieux connaître la personnalité de Jacinthe, complétant et nuançant le tableau que fit Lucie de sa cousine dans ses mémoires. De ces paroles de sagesse, nous pouvons en retenir une seule. Les hommes se perdent parce qu'ils ne pensent pas à la mort de notre Seigneur et ne font pas pénitence. Mon Dieu, fais que je n'oublie jamais de quel amour Jésus nous a aimés. Il est allé jusqu'à donner sa vie sur la croix. Fais qu'à son exemple,

le docteur Eurico Lisboa, qui avait consulté Jacinthe à Fatima au début de l'année 1920, obtint enfin son admission à l'hôpital Dona Estefania pour le 2 février. La période d'attente prenait fin. Ce délai peut s'expliquer par un manque de place, mais ce n'était pas la seule raison. Madame Olympia, la mère de Jacinthe, avait longuement hésité avant de donner son accord pour l'opération. Son mari, se rendant compte que la présence de sa femme ne faisait qu'embrouiller les démarches administratives, lui demanda de rentrer à Fatima. La petite n'avait plus personne de sa famille à ses côtés. Ainsi se réalisait l'annonce que lui avait faite Notre-Dame avant son départ d'Aljustrel. Elle devait mourir sans ses parents. Heureusement, la supérieure de l'orphelinat, la marraine, comme Jacinthe aimait l'appeler, était présente. Elle l'accompagna à l'hôpital et l'installa dans son lit, placé dans la salle réservée aux enfants. Quand elle fut partie, Jacinthe se sentit abandonnée. Elle se trouvait plongée dans un milieu incroyant, voire hostile à la religion chrétienne. Elle était choquée par la tenue de certaines infirmières, arborant de profonds décolletés. Elle répétait en elle-même « Pourquoi cela, si elle savait ce que c'est l'éternité ?» Entendant des réflexions déplacées de médecins, elle ne pouvait s'empêcher de les plaindre. « Les malheureux, ils ne savent pas ce qui les attend. » Ses propres réflexions furent confirmées par une apparition de la Sainte Vierge, ou peut-être simplement une locution intérieure rappelant l'urgence de la conversion. Il ne fallait plus s'obstiner dans le péché, mais faire pénitence. Jacinthe avait le réconfort de nombreuses visites, celle de la supérieure de l'orphelinat, accompagnée de quelques dames croyantes, et surtout celle de son père, qui vint la voir une fois. Monsieur Marteau, qui ne voulait s'absenter qu'une journée de chez lui, ne resta que très peu de temps près de sa fille. Le 10 février, Jacinthe fut opérée. Elle eut beaucoup à souffrir, car on ne put l'endormir, son extrême faiblesse ne lui permettait pas de supporter le chloroforme. Les deux médecins qui la soignaient pratiquèrent seulement une anesthésie locale, encore très imparfaite à cette époque. La petite fut donc consciente tout au long de l'intervention. Elle se sentit profondément humiliée en se voyant nue et traitée comme un objet dans les mains des chirurgiens. Heureusement, Marraine put rester à côté d'elle et lui tenir la main. Les médecins furent satisfaits de leur travail. Ils avaient retiré deux côtes du côté gauche, laissant une plaie large comme la main. Dans son livre de témoignages sur les apparitions de Fatima, le révérend père Jean de Marchy écrivait « La petite souffrait beaucoup et la douleur se ravivait chaque fois qu'il fallait panser la plaie. Cependant, son seul gémissement était « Aïe, aïe, ô Notre-Dame !» Elle ajoutait « Patience, nous devons tous souffrir pour aller au ciel. » Personne ne l'entendait se plaindre. Elle disait plus que jamais à Jésus, dans son héroïsme tranquille, « Maintenant, vous pouvez convertir beaucoup de pécheurs, parce que je souffre beaucoup. » Comme l'avait annoncé Jacinthe, l'opération ne fit qu'augmenter ses douleurs, et la maladie continuait en elle son œuvre de mort. Dans ses derniers jours, elle eut le soutien de Notre-Dame, qui venait s'asseoir sur une petite chaise disposée près de son lit. La malade interdisait à quiconque de l'utiliser. Un jour, une infirmière, pour la taquiner, fit semblant de s'y asseoir, mais quand elle vit le visage de la petite, empreint d'une profonde tristesse et d'une grande contrariété, elle s'éloigna de la chaise et ne s'y approcha plus. Pendant tout son séjour à l'hôpital, aussi pénible que fut l'épreuve, en aucun moment Jacinthe se rebella, mais continuellement elle offrait ses douleurs en sacrifice pour la conversion des pécheurs. Son attitude arrivait à émouvoir les personnels les plus incroyants qui la côtoyaient. Admirons le courage et la patience de Sainte Jacinthe en ses 10 jours de présence à l'hôpital. Confions-lui tous ceux qui sont malades, tous ceux qui se trouvent seuls dans des maisons de soins et ceux qui agonisent sans avoir auprès d'eux le soutien d'un être cher. Jacinthe fut opérée dans un hôpital de Lisbonne par 2 chirurgiens spécialistes des enfants. Malheureusement, si l'intervention fut considérée médicalement réussie, elle ne put empêcher le développement de la pneumonie. Elle laissa à Jacinthe une large plaie du côté gauche qui la fit énormément souffrir pendant plusieurs jours. Elle supporta cette douleur intense avec beaucoup de courage. Elle savait que sa délivrance se

très proche. Le 16 février, Notre-Dame lui apparut de nouveau et, miraculeusement, fit disparaître ses douleurs et lui répéta qu'elle viendrait la chercher très rapidement. Jacinthe connut alors 4 jours de répit. Elle les employa en recevant des visites et en regardant des images pieuses. Parmi les différentes représentations de la Sainte Vierge, elle préférait celle de Notre-Dame du Sameiro, sanctuaire érigé en 1863 près de Braga. C'est un des pèlerinages les plus importants du Portugal et son église a été élevée au titre de basilique. Jacinthe disait que c'était l'image qui lui rappelait le plus la belle dame de la Cova da Ilha. En effet, la statue qui a été placée dans le cœur de la basilique et qui est l'œuvre d'un artiste romain est très proche de celle de Notre-Dame de Fatima, la couronne en moins. Cette image pieuse, si chère à Jacinthe, fut donnée après sa mort au docteur Lisboa, responsable de son transfert à Lisbonne. Le 20 février, le vendredi avant Carême, Jacinthe subitement se sentit mal. Le docteur Eurico Lisboa se rappela très bien de ce jour. Vers 18h, la petite désira recevoir les derniers sacrements. On appela le curé de la paroisse des Anges, qui l'entendit en confession vers 20h. On m'a dit que la petite insista pour qu'on lui apportât le viatique. Le prêtre, M. l'abbé Pereira dos Reis, la voyant apparemment bien, ne répondit pas favorablement à sa demande, lui promettant seulement de revenir le lendemain et de lui donner la Sainte Communion. De nouveau, la petite insista pour recevoir la communion, disant qu'elle allait bientôt mourir, mais ce fut en vain. De fait, vers 22h30, elle s'éteignait paisiblement, sans avoir pu communier. Seule, une jeune infirmière veilla à son chevet. Le lendemain matin, la nouvelle de la mort de la petite voyante de Fatima se répandit vite parmi ceux qui croyaient à la réalité des apparitions. L'une des premières prévenues fut Madame Amelia de Sande e Castro. Elle avait rencontré Jacinthe à son arrivée à l'orphelinat et lui avait demandé de prier la Sainte Vierge pour sa guérison. La petite, en proie à de vives douleurs, ne lui avait pas répondu, mais elle avait intercédé pour elle et sa prière fut exaucée. Madame Amelia avait senti une amélioration dans son état de santé. Elle acquit pour la défunte un vêtement blanc de première communion et une ceinture bleue, répondant ainsi au souhait de Jacinthe d'être ensevelie revêtue d'un habit marial aux couleurs de la Sainte Vierge. Le docteur Lisboa, pour éviter un défilé de dévots dans l'hôpital, décida de transférer le corps de la défunte dans l'église des Anges. Le curé de la paroisse, celui qui avait confessé la petite quelques heures avant sa mort, fit quelques difficultés. Il avait peur de paraître un partisan des apparitions et de ne pas garder la stricte neutralité imposée par les autorités ecclésiales. Il fallut l'intervention de quelques membres de la confrérie du Très-Saint-Sacrement pour que le curé finisse par accepter. Le petit cercueil arriva et fut placé sur 2 bancs dans un coin de la sacristie. Comme l'avait annoncé Notre-Dame, Jacinthe mourut en pauvre. Elle n'eut comme soutien que celui d'une jeune infirmière. En effet, sa famille était absente et marraine, la supérieure de l'orphelinat, ne pouvait rester la nuit dans l'hôpital. Jacinthe n'eut comme dernier habit qu'un vêtement de première communion que l'on réservait pour les enfants pauvres de la paroisse. Elle n'aurait pas eu de tombe si le baron d'Alvayazer n'avait pas concédé à prendre son corps dans son caveau familial situé dans le cimetière de Vila Nova de Olhem. L'enterrement fut fixé au mardi 24 février. Prions bien Sainte Jacinthe pour toutes les personnes qui meurent seules dans une grande misère matérielle.

0: Jacinthe mourut à l'hôpital dans la nuit du vendredi 20 février. Pour éviter tout désordre au sein de l'établissement clinique, son corps fut transféré dans la sacristie de l'église des Anges. Comme cela se fait au Portugal, la défunte fut déposée dans un cercueil ouvert. De nombreuses personnes se mirent à défiler dans la sacristie pour lui rendre un dernier hommage. Elles venaient avec des chapelets ou des images qu'elles faisaient glisser sur les vêtements de la défunte, puis passaient un moment en prière à côté du cercueil. Ce comportement irrita le curé. Il ne voulait pas que son église fût le lieu de pratique qu'il considérait comme superstitieuse. De plus, la défunte pouvait être encore contagieuse et il craignait l'intervention des autorités sanitaires. Lui, qui était d'un tempérament doux et conciliant, pour une fois, agit rapidement et fermement sans demander conseil. Il décida que le cercueil serait déposé dans la salle des archives dont la porte serait fermée à clé. Ce déménagement ne découragea pas les visiteurs qui demandèrent à un agent des pompes funèbres de leur ouvrir la porte. Cet employé resta toute la journée du 23 février dans l'église, organisant avec soin le défilé devant la dépouille de Jacinthe. Plus tard, dans une lettre, il témoigna de ce qu'il avait vu et senti. « Il me semble encore voir ce petit ange. Couché dans son cercueil, elle paraissait vivante, avec les lèvres et les joues d'une belle couleur rosée. J'ai vu beaucoup de morts, jeunes et vieux, et je n'ai jamais vu chose semblable. Le parfum agréable qu'exhalait le corps ne peut s'expliquer naturellement. L'homme le plus incrédule ne pourrait en douter. Que l'on pense à l'odeur que dégagent souvent les cadavres et que l'on ne peut supporter sans répugnance. Or, la petite était morte il y avait 3 jours, et l'odeur qu'elle exhalait était celle d'un bouquet de fleurs variées. On peut ajouter que cette bonne odeur fut d'autant plus étonnante que Jacinthe avait des plaies purulentes qui, les derniers jours de sa vie, sentaient mauvais. L'enterrement eut lieu dans l'église des Anges le mardi 24 février dans l'après-midi. Le cercueil fut accompagné par de nombreuses personnes jusqu'à la gare du Rossio. Il fut déposé dans un wagon pour son transfert au cimetière de Vila Nova de Urem. Le docteur Eurico Lisboa prit une part active aux funérailles de Jacinthe. Pourtant, il était confrère de Saint Vincent de Paul et il avait ce jour-là une réunion. Le mardi suivant, il s'excusa devant toute l'assemblée pour son absence en expliquant qu'une œuvre de miséricorde l'avait retenu. Il s'était occupé de l'enterrement d'une voyante de Fatima. Cette déclaration provoqua un éclat de rire presque général. Pourtant, étaient présentes des personnalités catholiques importantes, dont son éminence, le cardinal de Lisbonne, qui présidait l'assemblée. Fatima appartenait encore à son diocèse et il montra à cette occasion son hostilité envers les apparitions. Quelques années plus tard, le cardinal confia au docteur sa grande admiration pour Fatima et qu'il n'avait qu'un seul désir, celui de célébrer la messe à l'autel de la basilique qui était alors en construction. Ainsi, en 1920, les autorités ecclésiastiques restaient soit sceptiques, soit opposées aux apparitions, et cela malgré le miracle du soleil. Leur position ne fit qu'augmenter la tristesse des proches et des petits voyants. Monsieur Marteau, prévenu par le baron d'Alvaiazer, se rendit à Vila Nova de Urem pour l'arrivée du cercueil de sa petite fille. Il témoigne « Tout était bien arrangé, très bien même. Je me suis mis à pleurer comme un enfant, je n'en pouvais plus, jamais je n'ai autant pleuré. Rien n'a servi. Tu as été ici 2 mois, à la clinique d'Urem, tu as été ensuite à Lisbonne, et là, tu es morte, toute seule. » On comprend la douleur d'un père. Toutefois, on aimerait lui dire « Non, tout cela n'a pas été inutile. » Ces 2 séjours à l'hôpital furent comme un long chemin de croix qui permit à Jacinthe de produire de nombreux fruits de sainteté. En ce centenaire des apparitions de Fatima, rendons grâce à Dieu pour les merveilles qu'il a accomplies en Jacinthe pendant les derniers mois de sa vie.
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Frères et sœurs, nous avons terminé notre semaine avec Élisabeth. Nous avons confirmé la vocation de Marie d'être, à la suite d'Abraham, la mère des croyants, parce qu'elle-même a vécu totalement de la foi. Elle s'est livrée à la foi, et Élisabeth peut lui dire « Bienheureuse, toi qui as cru en l'accomplissement de la parole qui te fut dite de la part du Seigneur. » Or, tout ce qui fait la parure de l'âme de la Vierge Marie est d'une certaine manière contagieux pour nous, ses enfants. Elle nous transmet ce patrimoine spirituel qui est le sien. Aussi, Marie veut nous faire grandir dans cette foi qui est la sienne, cette foi en l'accomplissement de la parole de son Fils, en nous, pour nous. C'est ici que nous pouvons méditer ce mystère lumineux des noces de Cana. Nous connaissons bien l'histoire, il n'est pas besoin de la rappeler. Si nous avons le temps aujourd'hui, nous pourrons la relire au chapitre 2 de l'Évangile selon saint Jean. Arrêtons-nous sur la double demande de Marie. La première, faite à son fils, et la seconde, faite au serviteur. Et voyons comment Marie nous invite à grandir dans la foi. Ils n'ont plus de vin. Simple parole que l'Esprit-Saint a voulu que l'on conserve de la Vierge Marie. Des paroles si rares et donc si précieuses. Marie est associée à la joie des noces où elle est invitée en premier. Marie est aussi associée à l'aventure spirituelle de ses nouveaux époux. Et parce qu'elle fait un avec eux, elle se retrouve en face de ce mur, de cette voie sans issue, de ce manque total de vin. Remarquons, Marie ne commence pas à dire aux invités « Oh, mes amis, vous savez, le vin, ce n'est pas si nécessaire, vous allez bien vous en passer. » Non. Marie s'associe totalement à la tristesse des nouveaux époux. Et parce que pour eux, ce manque de vin est crucial, elle en fait sa propre demande. Et elle s'adresse à son fils en lui exposant simplement la situation. Ils n'ont plus de vin. La réponse de Jésus peut paraître dure. Que me veux-tu, femme? Mon heure n'est pas encore venue. Le père Marie-Dominique Philippe, dans son ouvrage « Mystère de Marie », nous dit qu'on aurait pu imaginer Marie se tourner vers les époux et leur dire, avec un peu de tristesse et d'amertume dans la voix, comme lorsqu'on n'a pas obtenu ce que l'on demandait. « Mes amis, je suis désolé pour vous, mais mon fils ne veut pas agir. Son heure n'est pas encore arrivée. Je ne puis donc rien faire pour vous. Revenez donc plus tard. » Non, Marie s'abandonne totalement dans la foi. Elle a fait sa prière de demande et de nouveau proclame intérieurement « Voici la servante du Seigneur, qu'il me soit fait selon ta parole. » Marie, qui s'est associée à la peine des époux, veut également associer les serviteurs à sa foi. Mystère de la communion des saints, nous faire partager ce qu'ils ont de plus précieux. Et pour Marie, ce qu'elle a de plus précieux, c'est cet abandon total dans la foi. Et elle confie au serviteur cette deuxième parole que l'Esprit-Saint a voulu nous conserver par le biais de saint Jean. Faites tout ce qu'il vous dira. Et voilà le secret de Marie, devenu le secret des serviteurs, tout faire ce que Jésus dit, au-delà du raisonnable et au-delà de nos conceptions humaines. Une jarre de 100 litres aurait pu suffire, mais non, il en faut 6. Et le véritable miracle de Cana, c'est quand les serviteurs vont s'approcher du maître du repas, vont pencher la cruche, eux qui savaient qu'ils avaient puisé de l'eau. Ils ne peuvent le faire que parce que le regard fait fixer sur le regard de Marie, son visage confiant, son signe de la tête discret, qui veut dire « Oui, faites cela,
faites tout ce qu'il vous dira. Et parce que Marie est là, les serviteurs peuvent oser verser l'eau qui est devenue par l'action du Christ, unie à leur pauvre acte de foi, soutenu par la Vierge Marie, le vin des noces éternelles. Ô Marie, toi qui as cru la première, sois proche de moi chaque fois que je dois poser un acte de foi dans ma vie. Fais-moi signe de la tête pour m'apprendre à m'abandonner à ton Fils, le Seigneur Jésus. Et redis-moi dans le creux de l'oreille, « Oui, fais tout ce qu'il te dira. »

Élisabeth non seulement salue la personne de Marie, sa cousine, mais avertie intérieurement par l'Esprit Saint, salue également l'enfant qui est en elle. Béni le fruit de ton sein. Si des esprits purement humains pouvaient émettre des doutes sur cette jeune femme enceinte, Dieu, par la bouche d'Élisabeth, estime Marie heureuse de l'enfant qu'elle porte en elle. C'est le mystère de la vie, dès le premier instant de la conception. Notre temps est à la fois très sensible et très fermé à la vie dès la conception, et c'est un des grands drames de nos sociétés occidentales. Du seul point de vue de la science, et parce que nous savons que notre carte ADN est fixée dès le premier instant, nous ne pouvons pas dire que l'embryon n'est qu'un amas de cellules. Mais pour nous croyants, nous allons encore plus loin, car nous croyons que tout être humain, dès sa conception, est le fruit d'une pensée divine. On pourrait dire de chacun de nous ce que l'apôtre saint Jean écrit sur le Fils de Dieu. Il est la parole faite chair, le Verbe s'est fait chair. Oui, chacun de nous est une pensée de Dieu, une parole divine qui s'est faite chair et que nous devons par notre vie conduire à sa perfection dans la réponse à l'amour de Dieu. Avorter n'est pas seulement détruire une vie, c'est aussi empêcher une parole de Dieu faite chair d'arriver à son accomplissement, de porter du fruit comme Dieu le souhaitait. C'est pour cela que l'avortement est un acte des plus graves et que l'on ne pourra jamais le relativiser. Élisabeth reçoit l'Esprit Saint de son enfant, le futur Jean. Elle, qui a mission de le nourrir comme toute mère nourrit l'enfant qu'elle porte, c'est de lui qu'elle reçoit nourriture et enseignement divin. Et l'Esprit Saint lui fait voir au-delà de ce qu'elle peut percevoir. Voici que non seulement elle bénit Marie pour l'enfant qu'elle porte, mais elle fait également un acte de foi en la personne de cet enfant. « Comment m'est-il donné, dit-elle, que vienne à moi la mère de mon Seigneur ?» Il y eut un temps où, chez les catholiques, a été délaissée la prière à Marie, parce que certains affirmaient qu'il fallait prier le Christ, mais non sa mère. On a pu connaître en effet une certaine exagération où la prière à Marie n'aidait pas le chrétien à suivre le Christ, et à travers les turbulences de l'histoire, l'Esprit Saint a conduit à un juste équilibre. Prier Marie, en effet, ne peut nous couper du Christ. Et tous ceux qui prient Marie témoignent comment elle les aide à vivre comme des disciples. Prier Marie, c'est accueillir la mère de mon Seigneur, comme le dit Élisabeth. C'est se mettre devant le trône de la sagesse, comme nos frères orthodoxes aiment appeler la Vierge Marie. Prier Marie, c'est retrouver le chemin authentique de notre foi et l'expérience vécue dans tous nos centres de pèlerinage et d'apparition montre bien cela. L'Eucharistie et le sacrement du pardon sont partout privilégiés et l'Évangile est accueilli avec un cœur d'enfant. Si Marie est bénie pour le fruit de son sein, nous n'oublions pas non plus qu'elle est bénie pour avoir accueilli en premier la parole de Dieu et de l'avoir mis en pratique. C'est le sens de la réponse de Jésus à cette femme qui bénissait le sein qui l'avait allaitée. Marie, dans sa maternité même, demeure servante du Seigneur. Saint Augustin, dans une homélie célèbre, nous redit qu'il est facile de comprendre comment l'on peut être frère ou sœur de Jésus. Mais il va plus loin et nous dit « Tu peux devenir aussi mère de Jésus ». En accueillant sa parole, en veillant sur elle dans ton cœur et en la faisant grandir dans ta vie. N'est-ce pas ce qu'ont vécu tant de saints et de bienheureux de notre histoire? Oui, Marie, bénie sois-tu entre toutes les femmes et bénis le fruit de tes entrailles, le Seigneur Jésus. Que cette bénédiction se propage en ma vie, en ma personne,
en mon histoire. Apprends-moi à ouvrir mon être à la parole de Jésus, à m'en nourrir tout en la faisant grandir.

Élisabeth salue Marie et bénit l'enfant qu'elle porte en elle, son Seigneur. Mais il ne lui est pas donné de voir et entendre ce que beaucoup de rois voulurent voir et entendre, et ne l'ont pas vu et entendu. Même si Bethléem n'est pas loin de Aïn Karim, rien ne nous est dit dans les évangiles d'une rencontre entre Élisabeth et Marie après la naissance de l'enfant Jésus. Pour l'heure, Élisabeth partage la joie de Joseph de sentir les tressaillements de l'enfant dans le ventre de sa mère, de le savoir vivant, mystérieusement caché dans l'enveloppe de tendresse de sa maman. Combien de pères et de proches partagent ainsi la joie de leur épouse, de la future maman de leur enfant. Ce seront les bergers qui seront les premiers à venir contempler le visage de celui qui est béni parce que fils de Dieu. Les premiers, après Joseph et Marie, bien sûr. Et il convenait dans le dessein de Dieu que Marie et Joseph soient loin de la salle commune, du bruit et de l'agitation, pour se recueillir et contempler les premiers le visage du Verbe de Dieu fait chair, du plus beau des enfants des hommes, plein de grâce et de vérité. Voici qu'il leur était donné à tous les deux en même temps de contempler le visage de ce nouveau-né, de ce bébé qui se remet totalement à leur amour, à leurs mains et à leurs bras. Comme dit l'antique hymne grégorien de Noël, voici qu'un peu de lait nourrit celui qui nourrit toutes choses. Lui, le puissant, le voici totalement dépendant de l'amour de ses créatures. Quelle annonce déjà du Seigneur doux et humble de cœur! Quel sentiment de joie profonde et d'humilité pour Marie et Joseph! Pour Marie, parce qu'elle est déjà et depuis sa conception l'humble servante du Seigneur. Pour Joseph aussi, simple homme, pécheur, désireux sans cesse de s'effacer devant le mystère si grand et appelé sans cesse par l'ange à prendre sous sa protection l'enfant et sa mère. Puis les bergers, qui aussi viennent confirmer si besoin était Marie et Joseph dans cette vocation de mère et de protecteur, de père selon la volonté du Père Céleste. Eux aussi, ils ont vu un enfant, un nouveau-né enveloppé de l'ange et couché dans une crèche, le signe donné par les anges pour identifier le Christ, Seigneur, le Sauveur. Enfin, les mages venant de l'Orient et guidés par cette étoile mystérieuse qui suit d'autres lois que celles de l'astronomie. L'Esprit-Saint, à travers l'Évangile selon saint Matthieu, va être notre maître de prière, en nous précisant ce verset si important pour les peintres et les sculpteurs, pour les grands et les petits, pour les adorateurs et les simples de cœur. Entrant alors dans le logis, ils virent l'enfant avec Marie, sa mère, et se prosternant, ils lui rendirent hommage. Je reprends ces mots pour mieux les goûter avec vous, chers frères et sœurs auditeurs. Ils virent l'enfant avec Marie, sa mère. N'est-ce pas là l'origine de nos vierges à l'enfant de toutes les époques, la plus belle représentation de l'amour de Dieu qui s'est fait chair pour demeurer non seulement dans le cœur, mais aussi dans les bras hospitaliers de sa créature. Toutes nos reproductions de nos maisons, de nos églises, parsemant nos musées et nos cartes du Nouvel An, prennent ici leur source. Ils virent l'enfant et sa mère. Il n'est pas dit ici, en parlant de Marie, du trône de la sagesse éternelle. Il est dit, de par le bon vouloir de l'Esprit-Saint, de l'enfant et de sa mère. Ne peut-on pas imaginer que Jésus, enseignant à ses disciples de ne pas rabrouer les petits-enfants, de les respecter car leurs anges jour et nuit contemplent la face du Père des cieux, de chercher à les imiter, s'émerveillait lui-même de l'œuvre de l'Esprit-Saint qu'il a tissée avec amour dans le sein de l'Immaculée
et qu'il l'a fait contempler, petit enfant. Laissons saint Jean, dans les mots du début de sa première lettre, lu autant à Noël qu'à Pâques, nous redire ce grand mystère. Ce qui était depuis le commencement, ce que nous avons entendu, ce que nous avons vu de nos yeux, ce que nous avons contemplé et que nos mains ont palpé du Verbe de vie, nous vous l'annonçons pour que votre joie soit parfaite. Oui, que notre joie soit parfaite en redisant avec Élisabeth « Et le fruit de tes entrailles est béni ».

et le fruit de tes entrailles est béni. » Élisabeth l'a proclamé sous l'action de l'Esprit-Saint. Joseph et Marie, dans le silence de l'adoration et de la communion spirituelle la plus profonde. Les bergers et les mages qui furent remplis de joie à la vue de l'enfant et de sa mère, tous nous conduisent simplement à la contemplation de ce doux visage plein de grâce et de beauté qui s'éclaire du plus divin sourire. Si les petits-enfants comblent leurs parents simplement par leur sourire et leur regard qui s'anime, quelle devait être la joie et la profondeur de l'expérience que tous ceux qui s'approchèrent de l'enfant Jésus et qui pouvaient le contempler? À saint François d'Assise, il sera donné de le contempler lors de sa reconstitution de la crèche. Saint Antoine de Padoue aura le même privilège que Joseph de porter mystiquement l'enfant Jésus tout contre sa poitrine. Cette joie et cette contemplation ne nous seraient-elles pas données? À nous aussi, frères et sœurs, il nous est donné la meilleure part et ne nous sera pas enlevé. Non seulement le visage et le sourire de Jésus, mais son corps entier nous est donné dans le mystère de l'Eucharistie. C'est maintenant, peut-être, au cœur de notre pèlerinage à l'école de Marie, qu'il nous faut nous arrêter sur le grand mystère de la foi, l'Eucharistie, célébration, communion et adoration du précieux corps de notre Seigneur, de tout son être, corps, sang, âme et divinité. Tout cela est confié à notre amour et à notre vénération et est pour nous la source de notre guérison. Que s'est-il passé dans le cœur de Mozart quand il composa la musique de son Ave Verum Corpus? Comment, dans son être de chair et de sang, l'Esprit l'a-t-il inspiré de la plus belle mélodie pour conduire tant de croyants à cette contemplation? Ave Verum Corpus, Natum de Maria Virgine. Nous te saluons, véritable corps, né de la Vierge Marie. Le corps de Jésus est le corps tissé du corps de Marie. Le sang de Jésus est le sang des veines de Marie et à travers elle de l'humanité, accomplissant sa plus belle œuvre sous l'action de l'Esprit-Saint. Tisser un corps pour celui qui de toute éternité n'est que pur esprit. Combien Paul a raison, dans sa lettre aux Colossiens, de nous rappeler qu'en Jésus habite corporellement toute la plénitude de la divinité. Ce corps reçu de la Vierge Marie, le Verbe de Dieu ne le quittera plus. Il ne le laissera pas dans les coulisses du tombeau pour ressusciter pur esprit et rejoindre le Père. Non, c'est dans son corps que la puissance de la résurrection va se manifester. C'est dans son corps que le Christ va rejoindre la gloire du Père dans le mystère glorieux de l'ascension. C'est dans son corps que nous trouverons notre propre résurrection, car nous aussi, comme le Christ et pas moi, nous ne croyons pas seulement à une vie éternelle comme pur esprit, mais nous croyons à la résurrection de notre chair, de notre corps. Quelle grande gloire que la vision chrétienne du corps que nous avons à transmettre à tous ceux qui souffrent de leur corps, dans leur corps, ou qui le maltraitent et l'avilissent à des plaisirs au goût de poison. Ave verum corpus, natum de Maria Virgine. Frères et sœurs, n'écoutez pas ceux qui voudraient vous faire quitter la dévotion à Marie pour une foi dite plus véritable dans l'Eucharistie. Rappelez-vous encore une fois ces mots du bienheureux Jean-Paul II, dont nous connaissons le poids d'authenticité. Qui, mieux que Marie, peut nous conduire à l'Eucharistie? Une tradition rapporte que Marie est passée de ce monde à celui du Père en recevant l'Eucharistie des mains de saint Jean, corps de son corps et sang de son sang. Ô Marie, qu'il soit béni le fruit de vos entrailles, Jésus, vrai corps, qui nous donne le gage de la vie éternelle pour nos propres corps.

Ô Marie, fais grandir en nous l'esprit d'adoration envers le corps eucharistique de ton Fils. Fais grandir en nous l'estime de notre propre corps appelé à la résurrection. Ô Marie, apprends-nous les gestes maternels envers le corps de notre prochain, nu, malade et affamé.

Monseigneur Roncalli, le futur pape Jean XXIII, était alors nonce en Turquie. Lors d'une cérémonie religieuse officielle, en signe d'ouverture et de considération pour la langue de ses hôtes, il voulut réciter la prière du « Je vous salue Marie » en arabe. Quel ne fut pas l'émoi et l'agitation de l'assemblée quand il arriva à ces mots « Marie, mère de Dieu, mère d'Allah ». Nous savons que ce mot en langue arabe, « Allah », signifie simplement « Dieu » comme « God » en anglais ou « Dios » en espagnol. Mais pour ces auditeurs de foi islamique, il n'en était pas ainsi. Ils ne pouvaient supporter que l'on puisse suggérer que quelqu'un soit au-dessus de Dieu, lui qui, pour les musulmans, n'est ni engendré ni engendreur. Cet épisode de la vie du bienheureux Jean XXIII n'appartient pas au passé. Nos frères chrétiens de Malaisie en ont fait les frais il y a 2 ans pour les mêmes raisons. Le gouvernement allant jusqu'à publier une loi interdisant à ces chrétiens, pourtant de langue musulmane, de nommer dans leurs prières Allah, Dieu. L'état d'esprit devait être le même dans les mois précédents ce qui allait être le grand concile d'Éphèse. La paix et la douceur évangélique n'étaient pas à l'ordre du jour de tous ces moines et évêques qui iront jusqu'à se taper dessus au cours des assemblées conciliaires. La question était bien la même. Pouvait-on affirmer que Marie était mère de Dieu? Dieu, le créateur de tout, pouvait-il avoir une mère? Il est clair que pour accueillir cette affirmation, il nous faut la placer dans le mystère de l'incarnation du Verbe. Dieu, de toute éternité, n'a ni commencement ni fin. Il est, E-S-T, du verbe être. Il est la source de toute vie et rien n'est au-dessus de lui et il ne dépend de rien d'autre. Quand les temps furent venus où le verbe devait se faire chair, Dieu a choisi de préparer celle qui serait pleinement temple de l'Esprit-Saint et qui naîtrait fils de Dieu. On peut ainsi affirmer que la maternité de Marie rend visible la paternité de Dieu. Pour répondre à la question « Marie peut-elle être appelée mère de Dieu ?», les pères du concile d'Éphèse se sont penchés non sur la personne de Marie, mais sur le mystère de Jésus le Christ, pleinement homme et pleinement Dieu. Si le Christ Jésus est Dieu, Marie, appelée dans les évangiles la mère de Jésus, peut être aussi appelée dans la foi la mère de Dieu, la Théotokos. Donner à Marie le titre de mère de Dieu, comme nous le faisons dans l'Ave Maria, c'est proclamer non un privilège de Marie, mais d'abord la vérité de notre foi en son Fils Jésus. On pourrait dire que ces mots de mère de Dieu sont pour nous un rappel et un raccourci de la foi que nous proclamons chaque dimanche avec ce texte conciliaire si important, le symbole de Nicée-Constantinople. Quand je prie Marie, quand je l'appelle Mère de Dieu, je proclame que son enfant Jésus est Dieu, né de Dieu, lumière née de la lumière, vrai Dieu né du vrai Dieu, engendré, ce qui signifie non pas créé, de même nature que le Père, et par lui tout a été créé. Pour nous les hommes et pour notre salut, il descendit du ciel. Par l'Esprit Saint, il a pris chair de la Vierge Marie et s'est fait homme. J'ai voulu faire cette longue citation pour bien montrer que la dévotion à la Vierge Marie du peuple chrétien ne l'égare pas loin de la vérité de la foi. Au contraire, elle nous place au cœur de cette foi, nous permettant de manière aisée à nous souvenir des vérités de la foi, tout comme notre signe de croix rappelle en même temps la Sainte Trinité, l'incarnation du Fils et la rédemption pour son unique sacrifice sur la croix. En ce 7 octobre, jour de Notre-Dame du Rosaire, dans notre société où l'apostasie tranquille s'est installée au cœur même de tant de nos familles chrétiennes,
il est important de reprendre la prière, et particulièrement la prière à Marie, afin de retrouver la signification de notre foi. On dit en latin cet adage « lex orandi, lex credendi ». Ainsi est ta prière, ainsi est ta foi. Réapprendre à nos enfants, à nos petits-enfants, à nos voisins et amis, à prier simplement le « Je vous salue Marie », c'est leur apprendre et c'est leur annoncer les vérités authentiques de notre foi.

Frères et sœurs, au début de cette série de méditations, nous nous sommes arrêtés sur le nom contenu dans les premiers mots de la salutation de l'ange lors de l'Annonciation, pleine de grâce. Mais par deux fois dans notre prière de l'Ave Maria, nous employons ce prénom de Marie. Arrêtons-nous un instant et accueillons-le dans notre méditation. Dans son prologue à l'Annonciation, il semble que Luc, avec beaucoup de soin, nous prépare à l'événement si important de l'incarnation du Verbe en insistant sur les noms, lui qui avait informé son cher Théophile de son souci de s'informer exactement de tout depuis les origines, et qui rapportera cette phrase de saint Paul au roi Agrippa. « Ô roi, ce n'est pas dans un coin perdu que cela s'est passé. » La religion chrétienne n'est pas née dans des esprits désincarnés, mais sur une terre, dans un temps et avec des personnes bien précises. Reprenons ensemble les versets 26 à 28 du premier chapitre de l'Évangile de saint Luc. L'ange Gabriel fut envoyé dans une ville de Galilée, du nom de Nazareth, à une vierge fiancée à un homme du nom de Joseph, de la maison de David, et le nom de la Vierge était Marie. Galilée, Nazareth, Joseph, David, Marie. Cinq noms pour préciser le lieu et le temps qui vont former l'écrin de la naissance du Verbe de Dieu. Il y a une sorte de rythme lent et contemplatif dans l'écriture de ces versets, où nous entrons dans le mystère de Dieu. Et en cette fête de saint Bruno, combien il nous est bon, avec nos frères et sœurs chartreux, de reprendre sans cesse ces versets de l'Annonciation. La ville porte le nom de Nazareth, jamais citée dans l'Ancien Testament, et qui est une bourgade sans réputation, dont le nom même signifie « caché ». L'homme porte le nom de Joseph, comme ce lointain Joseph du livre de la Genèse, et qui donnera le pain à la tribu de ses frères. La dévotion populaire empruntera la phrase de Pharaon à son égard pour l'appliquer à Joseph, l'époux de Marie. « Allez à Joseph et faites tout ce qu'il vous dira. » Genèse, chapitre 41, verset 55. Joseph, homme choisi par Dieu, comme époux de la Vierge Marie et protecteur de l'enfant Jésus. Joseph, qui sera pour Marie le signe visible que sa prière au Très-Haut a été exaucée dans son vœu de virginité. Joseph, dont le visage sourira à l'enfant Jésus, qui le contemplera si souvent comme une véritable icône et qui unira dans le même mot plein de tendresse Abba, son Père de la terre et son Père des cieux. Et le nom de la Vierge était Marie. Les spécialistes nous donnent plein de significations de ce nom si répandu dans le peuple d'Israël, depuis Myriam, la sœur de Moïse, et si utilisé au temps de Jésus. Rappelons-nous Marie de Béthanie, Marie de Magdala, Marie femme de Clophas. Marie peut signifier « dame » et l'on retrouve ici le vocable si doux de « Notre-Dame » ou encore « celle qui fait voir Notre-Dame de lumière » ou encore « goutte de la mer » « Stella Maris » qui deviendra bientôt « Stella Maris » « étoile de la mer ». Quoi qu'il en soit, Marie, Myriam, demeure pour nous le nom utilisé au quotidien dans ce village de Nazareth, prononcé par tous les voisins et surtout avec amour par Joseph, son époux. Il est le nom qui nous rend si proches de la Mère de Dieu et qui porte en lui l'espérance de nos cœurs. Et comment ne pas mentionner ici que Marie est la seule femme à être nommée dans le Coran. Je vous salue, Marie, Sainte Marie. Nous connaissons son nom et elle connaît notre nom. Nous pouvons nous reconnaître
et ainsi tisser les liens de notre amitié spirituelle. Aux yeux de Dieu, nous ne sommes pas des inconnus, des sans-nom. Nous portons nous aussi notre prénom, et, ce qui doit être précieux au cœur de Marie, notre surnom, chrétien. Combien Marie doit nous chérir par ce surnom si précieux qui nous identifie avec son Fils, le Christ, notre Messie, celui qui a reçu l'onction.

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0: Bonsoir à nos amis auditeurs. Vous êtes maintenant en direct du studio d'Ars, en compagnie des séminaristes du séminaire de la Société Jean-Marie Vianney, pour l'émission « Causerie avec un prêtre ». Ce soir, nous parlerons des apparitions de Lourdes. Je me présente, Olivier Gagnon. Nous passerons une heure ensemble en compagnie du Père Didier Gault. Nous ouvrons donc cette émission avec le Père Didier. Bonsoir, Père.
1: Bonsoir, mon cher Olivier.
0: Mon Père, vous êtes prêtre du diocèse de Belley-Ars et vous êtes actuellement curé de Hauteville. Alors, Père, ce soir, nous aborderons le thème des apparitions de Lourdes, un des plus grands lieux de pèlerinage en France, voire en Occident et même dans le monde.
1: Alors pour commencer, mon cher Olivier, pour introduire cette émission, je voudrais commencer par présenter la famille de Bernadette Soubirousse. Ce n'était pas une famille pauvre, mais une famille misérable. Son père, François, était meunier et avait épousé Louise Casterotte, elle-même fille de meunier. Tous deux étaient originaires de Lourdes. Malheureusement, ils n'ont pas su gérer leurs affaires, vendant de la farine à crédit à ceux qui ne pouvaient pas payer et qui ne payaient jamais ce qu'ils devaient. Ce qui leur a valu d'avoir affaire à une mauvaise clientèle. Ils ont ainsi conduit plusieurs moulins à la ruine, d'où ils ont été expulsés. C'est comme cela qu'en 1857, ils vinrent habiter le Cachot, qui était l'ancienne prison de Lourdes, désaffectée en raison de son insalubrité. Une pièce unique d'environ 4 mètres sur 4. Un bouge infect et sombre, écrira le procureur impérial du Tour au moment des apparitions. Ce local avait été acheté par un lointain cousin des Soubirousse, André Sajous, qui, avec son épouse romaine, se sont dit « Puisqu'ils sont à la rue, il faut les loger. » L'état de misère était tel que lorsque deux sacs de farine ont été volés chez le boulanger Maison Grosse, il a accusé François Soubirousse, qui a été arrêté et qui a fait 8 jours de prison, c'est-à-dire jusqu'à ce que la plainte du boulanger soit retirée. Maison Grosse a affirmé c'est l'état de sa misère qui m'a fait croire qu'il pourrait être l'auteur du vol. En janvier 1858, ils sont 6 à demeurer en ce lieu. François et Louise Soubirousse et leurs 4 enfants. Bernadette, 14 ans, sa sœur Toinette, 12 ans, ses 2 petits frères, Jean-Marie et Justin.
0: Voilà, merci pour cette mise en contexte. Mais nous comprenons mieux maintenant la situation de la famille de Bernadette. Si vous pouviez nous parler des apparitions, un peu dans quel contexte ils vont arriver dans la vie de Bernadette.
1: Voilà, alors nous en arrivons, après cette brève introduction, aux apparitions elles-mêmes. 18 qui se sont déroulées entre le 11 février et le 16 juillet 1858. Alors il convient de dire que les apparitions de Lourdes en ce 19e siècle sont comme enchâssées entre d'autres apparitions. Tout d'abord celle de la chapelle de la rue du Bac à Paris. La Vierge est apparue en juillet et novembre 1830 à une jeune novice des Filles de la Charité, Catherine Labouré. C'est à elle que la Vierge demandera notamment à ce que soit frappée la médaille qui a reçu le nom de miraculeuse, une médaille qui est très populaire et surtout porteuse de grâce, encore aujourd'hui. Puis l'apparition de la Salette dans le diocèse de Grenoble, le 19 septembre 1846 à deux bergers, Maximin Giraud et Mélanie Calva, quand je dis bergers, des enfants bien évidemment. Et en 1871, l'apparition de Pontmain dans le diocèse de Laval à 4 enfants, 2 frères, Eugène et Joseph Barbedette, Françoise Richer et Jeanne-Marie Le Bossé. Nous sommes donc le jeudi 11 février vers 11h. Le temps est maussade, François Soubirousse malade et couché. Louise, son épouse, s'apprête à préparer un maigre repas. Les petits s'amusent dans un coin du cachot. Bernadette s'écrie « Mon Dieu, il n'y a plus de bois !» À peu près au même instant arrive une enfant de 13 ans, Jeanne Abadie, surnommée Baloum. Après une brève concertation, Bernadette, sa sœur Toinette et Baloum partent chercher du bois. Louise fait beaucoup de recommandations à Bernadette, à cause de son asthme, et la revêt de son capulet, qui est une sorte de petite cape blanche que l'on pose sur la tête. Il y en a des noirs, nous le verrons plus tard. Ce capulet avait été acheté d'occasion. Mais je ne vais pas trop m'attarder sur les détails. Les trois jeunes filles, donc, suivent le gave et parviennent devant une grotte, la grotte de Massabiel. Elles aperçoivent au fond de la grotte du bois et des ossements d'animaux qui ont été déposés par les eaux du gave. Pour parvenir sous la grotte, elles doivent traverser un canal d'eau. Toinette et Baloum le traversent après s'être déchaussées. Bernadette, quant à elle, leur demande sans succès de jeter de grosses pierres afin de les rejoindre sans avoir à se mouiller les pieds avec cette eau glacée. Elle demande même à Baloum de la porter sur son dos. Mais Toinette et Baloum laissent Bernadette pour compte et partent ramasser du bois sous la grotte et aux abords de la grotte. Je laisse maintenant la parole à Bernadette qui nous rapporte elle-même ce qui s'est passé. Je fus un peu plus loin, voir si je pouvais passer sans me déchausser. Impossible. Je revins devant la grotte et je commençai à me déchausser. À peine si j'avais ôté le premier bas, j'entends comme un bruit, comme si c'eût été un coup de vent. Et alors là, fait extraordinaire, Bernadette, qui a regardé autour d'elle, a constaté que les peupliers de la prairie se dressaient, immobiles. Elle commence à enlever le deuxième bas, et même bruit. Elle lève les yeux. Et dans une niche à droite de la grotte, à environ 3 mètres du sol, elle voit, auréolée d'une lumière douce, une dame qui lui sourit. Une dame toute vêtue de blanc, une robe blanche, un voile blanc, une ceinture bleue et une rose jaune sur chaque pied, couleur de la chaîne de son chapelet. De fait, la dame portait un chapelet blanc, au bras droit. Bernadette se frotte les yeux, croyant rêver. Mais la dame est toujours là, avec son sourire. Elle veut faire le signe de la croix, mais sa main est tombée. Alors voyez-vous, c'est quand la dame fait elle-même le signe de la croix que Bernadette parvient à le faire. Elle récite le chapelet et dira que la dame faisait courir les grains du sien sans remuer les lèvres. De loin, Toinette et Baloum, qui ramassent du bois, voient la silhouette de Bernadette en prière. Baloum, qui est un peu effronté, hausse les épaules et dit « Elle est folle de prier là, c'est bien assez de prier à l'église. » Le chapelet terminé, la dame fait signe à Bernadette de s'approcher. Elle n'ose pas. C'est alors que l'apparition disparaît tout d'un coup. Les deux autres fillettes reviennent et Bernadette les interroge. « Avez-vous rien vu ?» Elles répondent négativement. Mais intriguée ajoute « Et toi, qu'as-tu vu ?» Bernadette leur répond « Rien. » Et peut-être, regrettant d'avoir trop parlé, détourne l'attention en faisant remarquer, en traversant le canal, « Elle n'est pas froide, votre eau, elle est chaude comme de l'eau de vaisselle. » Intrigués sur le chemin du retour, Toinette et Baloum vont continuer de questionner Bernadette, qui va leur raconter ce qui s'est passé à la grotte, en leur demandant de garder le secret. Or, de retour au cachot, Toinette va très vite tout raconter à sa mère, qui à son tour va questionner Bernadette. Elle va devoir recommencer son récit. Louise répond en haussant les épaules. « Tu t'es trompée, ce n'était rien du tout. Tu as cru voir quelque chose et tu n'as rien vu. Ce sont des lubies, des enfantillages. » Et les coups de bâton se mirent à tomber sur les deux filles. Un ordre est donné à Bernadette. « Quoi qu'il en soit, n'y retourne plus, je te le défends. » Le samedi 13 février, l'abbé Pommian, aumônier de Lourdes, est au confessionnal. Il reçoit de l'avant-dernière pénitente cette confidence. « J'ai vu quelque chose de blanc ayant la forme d'une dame. » Il interroge cet enfant, dont il vient d'apprendre le nom, lui donne quelques conseils et lui demande « Me permettez-vous d'en parler à monsieur le curé ?» Bernadette autorise sans la moindre difficulté. La réponse de l'abbé Marie-Dominique Peyramal, curé de Lourdes, sera « Il faut attendre ». Le dimanche 14 février, qui précédait le mercredi des cendres, c'est un peu comme en ce moment, Bernadette se sent pressée intérieurement d'aller à la grotte. Mais la défense de Louise demeure. Deux amis de Bernadette s'en vont avec elle trouver sa mère, qui, par tous les arguments, cherche à convaincre sa fille de renoncer à aller à Massabiel. Mais comme aucun de ces arguments n'est vraiment valable, elle finit par céder. Les fillettes vont ensuite solliciter la permission du père de Bernadette, qui travaille chez un certain Cazenave, qui exploite la diligence de Bagnères. Sa réponse est sèche, c'est un non catégorique. Cazenave, qui a assisté à cette scène, intervient. « Laissez faire les petites, une dame avec un chapelet, ce n'est toujours rien de mauvais. » N'osant pas contredire son patron, François donna la permission sollicitée. Voilà donc tout un groupe de filles qui se met en route pour la grotte, mais pas n'importe comment. En effet, Bernadette veut s'assurer que l'apparition vient de Dieu et non du diable. Elles ont fait le détour à l'église, où elles ont rempli une petite fiole d'eau bénite, afin d'en asperger la dame si elle vient. Arrivé à la grotte, le petit groupe commence à égrener le chapelet. À la fin de la première dizaine, Bernadette dit à ses compagnes « Voici la clarté !» Puis « La voilà !» Le chapelet passé au bras droit. Elle vous regarde. Écoutons-la encore raconter ce qui s'est passé ensuite. Je me mis à lui jeter de l'eau bénite, tout en lui disant si elle venait de la part de Dieu de rester, sinon de s'en aller, et me dépêchait toujours de lui en jeter. Elle se mit à sourire, à incliner la tête, et plus je la rosais, plus elle souriait et inclinait la tête, et plus je lui voyais faire ses signes. Et alors, saisie de frayeur, je me dépêchais aussi de l'asperger, et je fis cela jusqu'à ce que la bouteille fût épuisée. Toutes celles qui ont accompagné Bernadette seront elles-mêmes apeurées par une pièce poussée volontairement par Balloum. Balloum qui, comme je l'ai dit, est assez effronté et donc pousse un peu au désordre, si je puis dire, à la provocation. Et cette pierre est tombée à la proximité de Bernadette. Quelqu'un les entendra s'écrier « Sauvons-nous, ça nous suit !» C'est après cet acte un peu stupide que Toinette retrouve Bernadette, les yeux grands ouverts, le visage blanc comme de la cire, absorbée par la vision. Elle est à genoux, les mains jointes, elle est comme retirée du monde extérieur et reste totalement imperméable à ce qui lui est dit. Prise de panique, les filles vont chercher le meunier Antoine Nicolo, qui exploite le moulin de sa vie à proximité de la grotte. Il sera témoin de cette extase. Il ira jusqu'à dire qu'il était ravi en voyant Bernadette dans cet état, tout comme sa mère et sa tante. C'est ainsi que Bernadette, toujours en extase, est conduite au moulin de sa vie. Arrive alors Louis Soubirous, que certaines filles sont allées chercher. Elle arrive avec son bâton, le bâton du 11 février. Louise, dit à Bernadette en la grondant « Vilaine, tu fais courir tout le monde !» Bernadette lui répond « Je ne dis à personne de me suivre !» Louise lève le bâton pour frapper sa fille. À cet instant, la mère du meunier Nicolo intervient « Mère Soubirous, si vous l'aviez vue comme moi je l'ai vue, vous ne penseriez pas à la battre. Un ange que je vous dis !» La pauvre Louise fond en larmes et s'écroule sur une chaise. Puis, se ressaisissant, d'un ton fâché, elle dit « C'est des illusions, je ne veux plus qu'elle y aille. » Ce soir du dimanche 14 février, la nouvelle commence à se répandre dans la ville de Lourdes. Le lendemain, lundi gras, Bernadette, à l'hospice École de Lourdes, où elle est scolarisée, l'hospice était tenu par les sœurs de la Charité de Nevers, est accueillie par une semonce de la supérieure, Mère Ursule Farde. « Tu as fini tes carnavalades ?» Et elle continue sa leçon de morale. « C'est une illusion, comme en rêve. Il ne faut pas s'y arrêter. » Un peu plus tard, toujours à l'hospice, la riche chocolatière de Lourdes désignera Bernadette à sœur Anastasie en lui disant « Tenez, la voilà la drôle !» Et en même temps, la gifla violemment. Nous noterons au passage que la chocolatière est venue demander pardon à Bernadette lorsqu'elle est partie pour le couvent de Nevers. La sœur Anastasie se contentera de la secouer fortement, en lui disant « Drôle, drôle, si tu y retournes, tu seras enfermée. » Bernadette est la risée de ceux qui l'environnent.
0: Alors, père, je vous propose de faire une petite pause après cette explication des premières apparitions. Et nous écouterons un chant de Lourdes et nous reviendrons ensuite avec la continuité des apparitions.

0: 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Ce soir, causerie avec un prêtre. Alors, Père, nous en étions restés à la fin de la deuxième apparition. Nous en arrivons maintenant à la troisième apparition.
1: Voilà, c'est cela. Nous arrivons à la troisième apparition. Donc, malgré la défense de Louise, le mardi 16 février, Jeanne-Marie Millet, qui l'emploie, veut accompagner Bernadette à la grotte pour, dit-elle, éclaircir cette affaire. Elle pense qu'il s'agit de l'âme d'Elisa Latapie, une jeune fille de Lourdes décédée récemment, qui vient demander des prières. Louise n'ose pas opposer de refus. Rendez-vous est pris pour le jeudi 18 février. Très tôt, par souci de discrétion, le 18 février, Madame Millet vient frapper à la porte du cachot, accompagnée d'Antoinette Perret, dont le père est huissier à Lourdes. Sur le chemin, Bernadette ne les attend pas et arrive la première à la grotte. Quand elles arrivent à leur tour, ces deux femmes s'agenouillent. Antoinette éclaire un cierge béni qu'elle a apporté. On commence à réciter le chapelet. Presque aussitôt, Bernadette murmure « Elle y est ». Antoinette, comme convenu, sort d'un sac une écritoire, une feuille blanche, une plume et de l'encre. Et donne tout cela à Bernadette, qui doit répéter à l'apparition la formule qu'on lui a apprise. « Madame, si vous avez quelque chose à me communiquer, voudriez-vous avoir la bonté d'écrire qui vous êtes et ce que vous désirez ?» Et là, pour la première fois, l'apparition parle et répond. Alors, moi je le dis en français, mais là, elle parlait en patois, parce que Bernadette ne parlait pas le français. Donc elle parlait dans le patois de Lourdes. Mais je ne peux pas vous le dire en patois, je ne le connais pas. Donc l'apparition répond « Ce que j'ai à vous dire, je n'ai point besoin de l'écrire. Faites-moi seulement la grâce de venir ici pendant 15 jours. Je vous le promets, dit Bernadette. » À cette parole, la dame répond par un engagement solennel. « Et moi, je vous promets de vous rendre heureuse, non point dans ce monde, mais dans l'autre. » Madame Millet et Mademoiselle Perret ont fini par s'impatienter. Et quand Bernadette revient vers elle, Antoinette Perret lui dit « Bernadette, demande-lui comme je t'ai dit. » Bernadette s'étonne, et elle deux, quand elle dit « J'ai demandé bien fort. » Elles lui font encore demander si elles peuvent revenir. La dame répond « Elles peuvent revenir avec vous, elles et d'autres encore. Je désire y voir du monde. » Sur le chemin du retour, Bernadette dit à Antoinette « La dame vous a regardé longtemps. » Madame Millet, vexée d'être évincée, reprend. C'était le cierge qu'elle regardait. Mais Bernadette confirme à Antoinette. Non, c'était bien vous. La dame vous a regardé et a souri. Madame Millet s'est faite menaçante en disant à Bernadette, si tu mens, le bon Dieu te punira. On entre maintenant dans la quinzaine des apparitions. Le vendredi 19 février, Bernadette, qui a passé la nuit chez Madame Millet, frappe à la porte du cachot. Sa mère, Louise, sort. Elles sont quatre à partir en direction de Massabielle. La marraine de Bernadette, qui est la sœur aînée de sa mère, tante Bernarde, a décidé de les accompagner. Arrivés sur place, un petit groupe les attend. À peine trois « Je vous salue Marie », la figure de Bernadette change. Ses yeux ne vacillent plus. Elle sourit. La pâleur de son visage, la fixité de son regard impressionnent. Prise de peur, Madeleine Pontic s'est écriée « Elle se meurt !» Tante Bernarde pleure et saisit sa filleule. L'apparition cesse. Bernadette retrouve ses couleurs. Le retour au cachot est joyeux. Ce fut une apparition silencieuse. La dame s'est contentée de sourire. Le samedi 20 février, vers 6 heures, Bernadette, toujours sous l'autorité de Madame Millet, qui était un peu une dame envahissante, revêtue comme la veille d'un capulet noir, se dirige avec quelques personnes vers Massabielle. Bernadette prie depuis une quinzaine de minutes, le regard tourné vers l'excavation en haut du rocher. Mais il ne se passe rien. Puis les femmes murmurent. À présent, elles voient. Bernadette salue. Elle sourit. Ses paupières ne se baissent pas, même quand elle incline la tête. Un quart d'heure passe. Bernadette se relève. C'est fini. Ce fut encore une apparition silencieuse. Dans Lourdes, commence à courir le bruit que c'est la Sainte Vierge qui apparaît. Au cachot, la famille Soubirous tient conseil avec perplexité quand surgit tante Bernarde. Elle a réfléchi. L'accaparement de Bernadette par Madame Millet ne peut plus durer. Bernadette réintègre donc le cachot, ce qui est bien au regard des événements qui vont suivre. Le dimanche 21 février, bien avant 6 heures, Bernadette frappe au volet de tante Basile, une autre sœur de Louise, qui habite la rue du Baous à proximité de la rue des Petits Fossés où se trouve le cachot. C'est elle qui a suggéré de partir tôt pour éviter les curieux. Mais ce n'est pas une réussite. Quand elles arrivent à la grotte, pas moins de 100 personnes attendent et vont contempler l'extase silencieuse de Bernadette. Toutes ces personnes se retirent heureuses. Et cette fois, on l'affirme haut et fort, c'est bien la Sainte Vierge qui apparaît à Bernadette. Il n'est plus question d'Élise à la tapis ou des âmes du purgatoire. Un groupe de femmes fait savoir à Bernadette que l'abbé Penn, vicaire à Lourdes, veut la voir. Elle obéit et va devoir refaire le récit des premières apparitions, un récit déformé par ceux qui l'ont déjà entendu. Nous sommes le matin. Bernadette ne se doute pas qu'une rude épreuve l'attend l'après-midi. À la sortie des vêpres, tandis qu'elle quitte l'église, le garde champêtre Calais l'attrape par son capuchon et lui intime. « Tu vas me suivre !» Il l'emmène chez le commissaire Dominique Jacomet. Sur son passage, des gens lui disent, plein de compassion, « Pauvre Bernadette, on va te mettre en prison. » Elle répond, « Je n'ai pas peur. S'ils m'y mettent, ils m'en sortiront. » Bernadette arrive chez le commissaire, qui se montre plutôt aimable et qui consigne toutes ses paroles. Mais le ton va changer quand il dit à Bernadette qu'il va lui relire ses propres déclarations. Il fait dire notamment à Bernadette que la dame portait une ceinture blanche et que ses cheveux tombaient en arrière comme un voile. Bernadette lui tient tête en affirmant « Ce n'est pas ce que j'ai dit » ou encore « Monsieur, vous m'avez tout changé ». Jacomet va se montrer agressif. Il va insulter violemment Bernadette avec des mots grossiers et humiliants. Mais cela ne l'ébranle pas pour autant. Jacomet affirmera lui-même que Bernadette se défendait bien. Son père François, qu'on est allé chercher, arrive. Il parvient à entrer chez le commissaire. Il y avait beaucoup de monde sur le perron qui attendait. Donc c'est pour ça que c'est un peu difficile de se frayer un passage. Donc il parvient à entrer chez le commissaire, qui lui dit « Père Soubirous, je suis content de vous voir. J'allais vous envoyer chercher, car cette comédie ne peut plus durer. Je sais tout maintenant. La petite elle-même est fatiguée de ces gens qui courent après elle. Elle en a assez qu'on la force d'aller là-bas. » François Soubirous est abasourdi. Le commissaire lui fait promettre que Bernadette n'ira plus à la grotte. Et pour que la pression porte, il lui rappelle ce qu'il en coûte d'aller en prison. François défend donc à sa fille de retourner à la grotte. Le lundi 22 février, Bernadette se rend tristement à l'école, son père ayant renouvelé la défense de la veille. Elle est accueillie par une nouvelle semonce de la supérieure de l'hospice, Mère Ursule Farde, qui lui dit en substance « Alors c'est fini cette fois les carnavalades ?» La matinée est longue pour Bernadette et son esprit ne cesse de voler vers Massabielle. À midi, elle rentre prendre un frugal repas au cachot. Et tandis qu'elle reprend la route de l'école, elle est comme entraînée par une force irrésistible sur le chemin de la grotte. Deux gendarmes la rejoignent et la suivent. Ils ont reçu mission de consigner tous ses faits et gestes. À la grotte, le maréchal des logis Adolphe d'Anglas, qui l'observe de près, lui tape sur l'épaule et lui dit d'un ton ironique que lui dira amical « La vois-tu ?» Et il ajoute « Tu vois comme moi ». Bernadette est cependant imperturbable, mais rien ne se passe ce jour-là à la grotte. Les commentaires vont bon train. Certains disent « ce sont des bêtises », d'autres « c'est à cause des gendarmes ». Bernadette pleure, elle fait pitié et murmure « je ne sais pas en quoi j'ai manqué à cette dame ». En rentrant en ville, le maréchal des logis d'Anglas rencontre avec complaisance et satisfaction. Les ailes de mon chapeau ont fait s'envoler l'apparition. Mais comme il craint que Bernadette retourne à la grotte, il tient conseil avec le maire Anselme Lacadé et le procureur impérial Vital du Tour. Quant à Bernadette, le soir, pour la deuxième fois, se glisse dans le confessionnal de l'abbé Pomian, qui lui dit « On n'a pas le droit de t'en empêcher ». François et Louise, émus par la peine de leur enfant, lèvent leur défense d'aller à la grotte. Le mardi 23 février, Bernadette, accompagnée par un petit groupe de fidèles, part pour Massabielle. Il est environ 5h30. On pense être tranquille à la grotte, mais une centaine de personnes les a précédées, principalement des femmes qui prient le chapelet.

0: part de sa maîtresse des novices, Mère Marie-Thérèse Vauzou, au couvent Saint-Gildard de Nevers. Bernadette a simplement précisé que ses secrets ne concernaient ni le monde, ni l'Église, mais elle seule.
1: Alors, merci beaucoup pour le détail de ces apparitions. Nous ferons une nouvelle pause musicale et nous reviendrons ensuite pour continuer le récit des apparitions.

0: Radio Espérance, rebonsoir. Ce soir, causerie avec un prêtre. Alors, Père, nous en étions restés aux apparitions du 23 février et nous sommes rendus maintenant aux apparitions du mercredi 24 février.
1: Voilà, c'est ça, mon cher Olivier. Donc, le mercredi 24 février, des personnes en plus grand nombre encore accompagnent ou attendent Bernadette à la grotte. Comme à son habitude, Bernadette prie le chapelet dans l'attente de la dame. Quand elle paraît, son visage devient d'une pâleur telle qu'une femme gémit « Mon Dieu, elle va mourir !» Ce jour-là, le visage de Bernadette est tantôt joyeux, tantôt triste. Et elle se déplace à genoux sous la grotte et se baisse pour embrasser la terre.

0: Sa tante Basile est tellement émue qu'elle fait un malaise. Un cri ramène Bernadette au monde extérieur qui dit à sa tante « Ma tante, ce n'est pas bien de vous mettre en pareil état. » Elle regarde à nouveau vers la niche. L'apparition dure encore quelques instants, puis la dame disparaît. Fanny Niccolo, l'institutrice de Lourdes, lui demande « T'as-t-elle parlé ?» Bernadette lui dit « Tiens, vous étiez si près de moi et vous n'avez pas entendu ?» Ce jour-là, par trois fois, la dame apprend un mot nouveau à Bernadette. Pénitence, pénitence, pénitence. Elle lui dit « Priez Dieu pour la conversion des pécheurs. » C'est elle aussi qui lui a demandé de monter à genoux, ce sont les mots de la Vierge, enfin de la dame, parce qu'on ne connaissait pas encore son identité, de monter à genoux et baiser la terre en pénitence pour les pécheurs. Dans Lourdes, ce soir-là, on parle de la grotte un peu plus qu'hier et avec une ferveur croissante. Le jeudi 25 février, les premières personnes convergent vers la grotte dès 2h du matin. Bernadette arrive à l'heure habituelle, accompagnée de ses trois tantes. Elle s'agenouille, commence à dire le chapelet, la dame apparaît. De nouveau, Bernadette marche à genoux et de temps à autre se baisse pour embrasser la terre. Après lui avoir révélé le troisième secret, la dame dit à Bernadette « Allez boire et vous lavez à la fontaine et mangez l'herbe qui pousse à côté. » L'enfant se dirigea naturellement vers le gave sans perdre de vue la dame qui d'une parole et d'un geste l'arrête. « N'allez point là, je n'ai point dit de boire au gave, allez à la fontaine, elle est ici. » Et du doigt lui indique le fond de la grotte, à gauche de la niche des apparitions. Bernadette regarde avec répugnance le sol boueux. Néanmoins, elle se courbe sur ce sol humide et se met à gratter, forme un petit trou, puise de cette boue qui se fait liquide, la porte vers son visage, mais la rejette avec dégoût. Une fois, deux fois, trois fois. Enfin, la quatrième fois, elle boit de cette eau sale avec effort. Elle puise encore pour s'en barbouiller la figure. Ceux qui la voient faire sont consternés. C'est du délire. On la croit devenue folle. Le journal Le Lavedans, qui est un journal local, devait la déclarer atteinte de catalepsie. Nous noterons au passage que c'est d'ailleurs dans les mêmes termes que dans une lettre datée du 26 février, le maréchal des logis d'Anglas présentera Bernadette ainsi au lieutenant Bourriot de la gendarmerie d'Argelès. Tante Bernarde essuie le visage de sa filleule avec un mouchoir et lui administre une bonne gifle pour lui apprendre à faire des comédies pareilles. Quelques minutes plus tard, Bernadette, sans se soucier de la foule, se retire, entraînée en hâte par ses tantes confuses et humiliées. Elle ne se prive pas de la sermonner sur la route. « Mais qu'est-ce que tu penses de faire des choses comme ça ?» Elle répond que tout ce qu'elle a fait, elle l'a fait sur l'ordre de la dame. Nous remarquons que Bernadette est un modèle d'obéissance et cette obéissance se confirmera non seulement à Lourdes pendant les apparitions, mais aussi à Nevers quand elle sera religieuse. Ce même jour, Bernadette est convoquée pour un nouvel interrogatoire, non pas chez le commissaire Jacomet, mais chez le procureur impérial du Tour. Elle répond au procureur avec la même assurance qu'au commissaire. Sa mère qui l'accompagne pleure quand le procureur dit vouloir lui faire passer la nuit en prison. Bernadette la console par ces mots. « Vous êtes bien bonne de pleurer parce que nous allons en prison. Nous n'avons rien fait de mal. » Mais je n'en dirai pas plus à propos de cet interrogatoire si ce n'est que le procureur raturait sa déposition en faisant des croix. En sortant de chez lui, Bernadette demanda en riant à ceux qui l'attendaient « Quand on n'écrit pas bien, est-ce qu'on fait des croix ?» Monsieur le procureur faisait toujours des croix. « Que tu es enfant, » dit sa mère en essuyant ses larmes. Le vendredi 26 février, Bernadette se retrouve dans une situation identique à celle du lundi 22 précédent. Comme le commissaire, le procureur lui a défendu sous menace de retourner à la grotte. Et pourtant, Bernadette veut y aller absolument. Louise pleure, supplie, se lamente. Elle voudrait que Bernadette renonce, alors qu'un groupe de personnes l'attend à l'extérieur. Une fois encore, Tante Bernarde intervient en disant « Moi, à la place de Bernadette, j'irai. » Je fais une petite parenthèse pour dire que la Tante Bernarde, la marraine, était la fille aînée des filles Castérotte. Elle était donc l'héritière, comme on disait à Lourdes, et elle avait une certaine autorité. Je ferme la parenthèse. Et les voilà repartis pour la grotte, où sont rassemblées environ 500 personnes. Bernadette prit le chapelet, refait les gestes de la veille, marche à genoux, embrasse la terre, boit de l'eau de la source, mais rien ne se passe. Bernadette, en larmes, se retire en disant « Qu'est-ce que je lui ai fait ?» tandis que Louise murmure « On va nous mettre en prison. » Le samedi 27 février, Bernadette arrive à la grotte à 7h. Elle refait toujours les mêmes gestes, et aujourd'hui la dame est apparue. Ce jour-là, la dame renouvelle son invitation à la pénitence. « Allez baiser la terre par pénitence pour les pécheurs. » Et elle aurait ajouté « Si cela ne doit pas trop vous coûter de répugnance ni de fatigue. » Par deux fois, d'un geste, Bernadette invite la foule à en faire autant. La dame encore donne ce message « Allez dire au prêtre de faire bâtir ici une chapelle. » Le dimanche 28 février, Bernadette s'est livrée à des exercices de pénitence semblables à ceux des jours précédents. On compte 1150 personnes à la grotte, parmi lesquelles le chef d'escadron Renault de la gendarmerie de Tarbes. Il a été guidé sur les lieux par le gendarme Mallet qui était à Lourdes, gendarme à Lourdes. Le commandant a quitté la grotte sans livrer son sentiment, mais en donnant des consignes à la gendarmerie. Vous enverrez un gendarme tous les matins à la fameuse grotte, il vous rendra compte et vous me rendrez compte de ce qui s'y fera, du nombre de personnes qui s'y réunissent, de quoi est composée la foule. Les autorités s'inquiètent à l'approche du dernier jour de la quinzaine. Après le commissaire Jacomet, après le procureur impérial du Tour, c'est le juge Ribes qui va interroger Bernadette. Nous ne connaissons pas grand-chose de cet interrogatoire qui a eu lieu à l'hospice des Sœurs de Nevers, si ce n'est qu'une religieuse toute en larmes est venue au secours de Bernadette, interpellant le juge en ces termes. « Je vous en prie, messieurs, laissez-nous la petite, ne la faites pas mourir. » Et comme le commissaire était là, le juge s'est adressé à lui en disant « Que voulez-vous y faire? Nous n'avons rien à y mordre avec elle. » Le lundi 1er mars, pour la première fois, François Soubirous accompagne sa fille à la grotte. Ça fait donc 161 ans aujourd'hui que François Soubirous a été témoin pour la première fois des apparitions de Lourdes. On remarque aussi la présence d'un prêtre, l'abbé Glaire, curé d'Omex, qui a accompagné un groupe de ses paroissiens. Il est venu un peu inquiet, car l'abbé Peyramal a défendu aux ecclésiastiques de se rendre à la grotte. Au terme de l'apparition, il devait dire notamment « J'avais observé Bernadette avec un soin scrupuleux. Quelle différence entre ce qu'elle était et ce que je la vis au moment de l'apparition. Oh, qu'il faisait bon être là. Je me croyais au vestibule du paradis. » Au cours de cette même apparition, les personnes présentes à la grotte crurent que la dame bénissait les chapelets. De fait, Bernadette, à sa demande, prit le chapelet d'une pieuse personne et commença à prier avec ce chapelet en présence de l'apparition qui lui demanda « Qu'est devenu votre chapelet ?» Bernadette le tira de sa poche et le lui présenta. La dame lui dit en souriant « Servez-vous de celui-là. » Le mardi 2 mars, pas moins de 3000 personnes attendent Bernadette qui arrive à 7h. En raison de la foule, elle a de la peine à se frayer un passage et à faire les gestes habituels. Ce jour-là, la dame renouvelle son message du 27 février. « Vous irez dire au prêtre de faire bâtir ici une chapelle. » Et cette fois, elle aurait ajouté « Au plus court, quand même elle serait toute petite, et d'y venir en procession. » Bernadette, déjà fort mal reçue par l'abbé Peyramal, eut le courage d'aller trouver deux fois le même jour, le matin et le soir, son curé. Le soir, elle est accompagnée par ses tantes Basile et Lucille. L'abbé Peyramal s'en prend à elles deux. « C'est malheureux d'avoir une famille comme ça qui met le désordre dans la ville. Retenez-la et ne la laissez plus bouger. » Une fois la colère retombée, Il dira cependant à Bernadette de demander à la dame de faire fleurir l'églantier qui pousse le long de la grotte. C'était une manière d'authentifier l'apparition.
1: Merci beaucoup, père. Nous ferons une dernière pause musicale afin de ensuite nous expliquer les dernières apparitions de Lourdes.

0: causerie avec un prêtre. Alors, père, nous en étions restés aux apparitions du 2 mars et nous arrivons maintenant aux apparitions du 3 mars.
1: Voilà, c'est ça. Voilà, donc le mercredi 3 mars, la dame n'est pas apparue le matin. Bernadette repart les yeux pleins de larmes. Mais dans la matinée, elle se sent pressée intérieurement de retourner à la grotte. Elle y retourne donc l'après-midi. La dame est là et lui dit « Vous ne m'avez pas vue ce matin, parce qu'il y avait des personnes venues ici pour voir la contenance que vous auriez en ma présence, et qui n'en étaient pas dignes, car ayant passé la nuit à la grotte, elles l'ont déshonorée. » Bernadette s'en va de nouveau chez l'abbé Peyramal et lui dit « La dame a souri quand je lui ai dit que vous demandiez un miracle, quand je lui ai dit de faire fleurir le rosier. Elle a souri de nouveau, mais elle tient toujours à sa chapelle. » Le jeudi 4 mars, dernier jour de la quinzaine, est plein d'effervescence. Dès 5 heures, le commissaire Jacomet est à la grotte. Les brigades de Saint-Pé et d'Argelès ont rejoint celles de Lourdes. Le lieutenant Bourriot a établi un service d'ordre. Sur le chemin de la grotte, le gendarme Mallet, dans l'exercice de ses fonctions, est remué par le passage de la voyante. Il dira simplement « ça me fit un effet ». Le soir, il devait retourner à la grotte en habit civil, donc moins voyant, pour y prier. Bernadette arrive vers 7h, 7h15. Comme habituellement, elle prie le chapelet. La dame paraît. Bernadette est tantôt triste, tantôt souriante. Elle devait dire à ceux qui l'interrogeaient à ce propos « Je suis triste quand la dame est triste, je souris quand elle sourit ». La dame descend par un trou au-dessous de la niche. Bernadette a dit que c'était comme si elle se laissait couler. Elle s'est donc, la dame, d'une certaine manière, mêlée à la foule. Bernadette devait dire plus tard à sa cousine Jeanne Weder « Si vous aviez étendu tant soit peu la main, vous l'auriez touchée ». L'apparition s'achève après quelques colloques, mais elle n'a pas dit son nom. Ce sera la déception de l'abbé Peyramal qui attend Bernadette avec émotion. Ce sentiment de déception va prévaloir chez tous ceux qui attendaient. En revanche, ce sera le triomphe de ceux qui n'ont cessé de se poser en adversaire de la grotte. 3 semaines passent et nous arrivons au jeudi 25 mars, fête de l'Annonciation. Très tôt le matin, Bernadette se réveille, pressée intérieurement, de devoir se rendre à la grotte. La permission est accordée. Un peu avant 5 heures, elle est sur le chemin de Massabielle. Surprise en arrivant, avec ses parents qui l'accompagnent, elle découvre plusieurs dizaines de personnes, dont le commissaire. La dame est là aussi. La dame qui a fait signe à Bernadette descend à nouveau près d'elle, et donc près de la foule. Bernadette demande « Mademoiselle, voulez-vous avoir la bonté de me dire qui vous êtes, s'il vous plaît ?» La dame sourit. Bernadette insiste. « Mademoiselle, j'ai besoin de savoir qui vous êtes, s'il vous plaît. » La dame sourit toujours. Pour la troisième fois, Bernadette demande. « Mademoiselle, j'aimerais tant savoir qui vous êtes, s'il vous plaît. » À ce moment-là, la dame ouvre les mains, puis les joint à la hauteur de son cœur, et levant les yeux au ciel, dit dans le patois de Bigorre « Que soy era immaculada conceptio » en français « Je suis l'Immaculée Conception ». Sans plus attendre, après un bref salut, Bernadette se retire et se dirige en hâte vers le presbytère, dont elle pousse la porte et dit à l'abbé Peyramal « Que soy era immaculada conceptio ». L'abbé Peyramal traite Bernadette d'orgueilleuse. Elle ne peut pas porter ce nom-là. Puis, réalisant ce qui vient de lui être dit, il attaque. « Tu me trompes, tu ne sais pas ce que ça veut dire. » Bernadette réfute cette objection en précisant « J'ai répété tout le long du chemin. » L'abbé Peyramal, sentant monter des sanglots en lui, se contente de dire à Bernadette, décontenancée, « Rentre chez toi, je te verrai un autre jour. » Bernadette va ensuite le dire à l'abbé Pommian, l'aumônier de l'hospice de Lourdes, qui a été témoin de bien des étapes, si je puis dire, des phases de ses apparitions. Il lui répond qu'il en parlera à monsieur le curé. Bernadette l'apprendra un peu plus tard dans la journée. C'est bien la Sainte Vierge qui lui est apparue. La journée se termine pour elle dans la joie. Il y aura encore 2 apparitions. Tout d'abord, le mercredi 7 avril, à nouveau, Bernadette entend toujours le même appel intérieur. Elle se rend très tôt à la grotte, il est environ 5 heures, où prie une foule de 1000 personnes. Il y a parmi ces gens le docteur Dozous qui n'y croit pas, mais qui reste curieux. Bernadette est à la 2e dizaine de chapelets. Elle sourit, salue, son visage s'est transfiguré. Antoinette Tardivaille, la sacristine, éprouve un saisissement. Notre-Dame est là. Bernadette est donc à genoux. Le cierge qu'elle tient glisse dans ses mains. La flamme lui lèche les doigts. Quelqu'un crie « Mais elle se brûle !» Le docteur arrête l'intervention de celui qui veut la secourir. Le médecin constatera que la flamme est passée durant une dizaine de minutes entre ses doigts, sans lui causer aucune brûlure. Au terme de l'apparition, il saisit les deux mains de la voyante et constate « Il n'y a rien. Il est conquis à la cause de la grotte. » Antoinette Tardivaille veut en avoir le cœur net. Dans l'après-midi, elle invite Bernadette à reprendre son attitude recueillie en baissant les yeux. Elle glisse une bougie entre ses doigts, et Bernadette retire ses mains précipitamment dans un cri « Je me brûle !» D'autres veulent renouveler cette expérience. Bernadette s'éclipse au plus vite. Du 7 au 16 juillet, Bernadette s'efface, elle est même oubliée. Des personnes continuent d'aller de temps en temps prier à la grotte. Il y a même de nouvelles visionnaires qui se basent sur des stalactites. L'abbé Peyramal, si dur avec Bernadette, leur fera un accueil favorable. Quant aux autorités civiles, elles se durcissent. Le 15 juin, des barrières sont dressées devant la grotte. Elles sont démolies par les fidèles le 17. Et cela va se continuer plusieurs fois. Le vendredi 16 juillet, fête de Notre-Dame du Mont-Carmel, l'appel intérieur se fait entendre, mais la grotte est interdite. C'est vers 20h que Bernadette se rend non pas sur la rive gauche du Gave, qui se situe aux abords de la grotte, mais sur la rive droite, du côté de la prairie. Le soleil commence à disparaître. Bernadette descend avec sa tante Lucille et n'est reconnue par personne. Comme à son habitude, Bernadette s'est agenouillée, et à peine le chapelet est-il commencé que la joie et la pâleur transfigurent son visage. La dame est là. Ce fut une apparition silencieuse. Bernadette s'est levée, c'est fini. Bernadette a seulement dit « Jamais je ne l'ai vue aussi belle ». Quelqu'un lui a demandé « Comment pouvais-tu la voir ? Le Gave est si large et les barrières sont si hautes. » Bernadette a répondu « Je ne voyais qu'elle ». Ce fut la dernière apparition de la Sainte Vierge à Bernadette sur la terre. Bernadette qui ne cessera de répéter « La Sainte Vierge est si belle que quand on l'a vue sur la terre, on a hâte de mourir pour la revoir. »
0: Merci Père pour ces explications des apparitions, c'est très nourrissant et on comprend bien maintenant pourquoi c'est un grand lieu de pèlerinage. Avant de terminer, en quelques secondes, nous avons une question qui nous vient de Marie-Thérèse, qui voudrait savoir pourquoi on met si longtemps à reconnaître une apparition.
1: Eh bien, je n'ai pas tous les critères, mais il y a une prudence de la part de l'Église. Parce que vous savez, le démon peut singer des apparitions et peut faire croire que c'est la Sainte Vierge ou le Christ qui apparaît, parce que le Christ apparaît aussi. Et donc, il faut quand même être très prudent et ne pas s'emballer trop vite. Je crois que pour être certain, il faut avoir pour être certain d'une apparition, il faut attendre le jugement de l'Église. Mais ça peut attendre très longtemps. Celle du Lot, par exemple, où Benoît Trancurel a vu plus de 400 fois la Sainte Vierge, je crois que ça dure à peu près 4 siècles. Donc voilà, ça prend du temps. Certaines, c'est plus rapide. Celle de Lourdes, ça a été 4 ans. C'est au mois de janvier 1862 que Monseigneur Laurence, évêque de Lourdes, a promulgué l'authenticité des apparitions de Notre-Dame de Lourdes et s'est proposé de lui bâtir un sanctuaire.
0: Voilà, merci beaucoup et merci Père Didier pour cette explication des apparitions de Lourdes. Et c'est ainsi que s'achève notre émission Causerie avec un prêtre.

Pour les hommes, c'est impossible, mais pour Dieu, tout est possible. Matthieu 19, 26.

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Quand on éduque un enfant, il est très important de lui apprendre à demander pardon quand il a fait une bêtise, ou plus exactement un péché, lorsqu'il s'est mis en colère, lorsqu'il a été méchant avec un frère ou une sœur, ou qu'il a refusé de faire sa prière sous prétexte qu'il n'en avait pas envie. C'est cela l'éducation. Vous connaissez sans doute comme moi des adultes qui n'ont jamais appris à demander pardon, et par conséquent, quand ils sont mariés, ils n'arrivent pas à demander pardon à leur conjoint. Je pense à un homme que je connais assez bien, fort sympathique, mais lorsqu'il se met en colère vis-à-vis de sa femme, il va acheter un œillet, une rose au fleuriste, et il dépose cette fleur sur la table de la cuisine. Ça veut dire « je te demande pardon pour ma colère », mais il n'arrive jamais à dire « je te demande pardon ». Quand je raconte cette histoire dans une retraite, il y a des hommes qui viennent me dire « c'est exactement mon cas ». Alors je leur apprends à faire en sorte qu'ils puissent s'agenouiller gentiment devant leur femme un jour en leur disant « je vais te demander pardon pour toutes les colères que j'ai faites depuis le mois dernier ». Et c'est une merveilleuse réconciliation, me dit-il le lendemain. Ma femme a pu enfin me pardonner puisque je lui ai demandé pardon. Eh bien, la Sainte Vierge n'a pas eu à faire cela parce qu'elle s'est rendue compte, bien sûr, que son enfant ne faisait jamais aucun péché. Alors comment a-t-elle fait pour lui, quand il récitait les psaumes? Le psaume 50, par exemple, « Mon péché est toujours devant moi ». Bon, ma faute est toujours devant moi, je te demande pardon. Il y a combien de psaumes qui disent cela? Eh bien, je pense que le privilège de l'Immaculée Conception que la Très Sainte Vierge avait reçu l'a aidé à éduquer son enfant. Parce qu'elle-même, la petite Marie, elle s'est bien rendue compte qu'elle ne faisait pas comme ses cousins ou ses cousines, qu'elle ne se mettait jamais en colère, etc., qu'elle ne péchait pas. Et donc, très jeune, elle a appris à remercier Dieu pour cette facilité avec laquelle elle obéissait à la volonté de Dieu. Qu'on pouvait ne pas être orgueilleuse pour autant, parce qu'on se rend compte que c'est un cadeau que le Seigneur vous a fait. Donc ce cadeau que la Vierge avait reçu dès sa conception l'a aidé à bien élever son enfant, à lui expliquer à lui aussi que ce n'était pas de l'orgueil que de ne pas se reconnaître pécheur devant Dieu, mais qu'on pouvait remercier d'autant plus le Seigneur d'avoir reçu cette facilité, cette docilité à bien faire toute la Torah, à bien vivre toute la Torah. Comme quoi, l'Immaculée Conception est un privilège qui a été essentiel, qui a été indispensable finalement à la Sainte Vierge pour qu'elle ne fasse pas de gaffe dans l'éducation de son enfant. Car peut-être que si elle n'avait pas expérimenté elle-même qu'on pouvait être très humble sans être obligé de reconnaître son péché, eh bien c'était une grâce à reconnaître et dont il fallait dire merci. Eh bien, la Sainte Vierge, elle nous aide aussi, non pas à faire comme l'enfant Jésus, mais à faire comme les pauvres pécheurs que nous sommes. Elle nous dit, tu vois, moi j'ai été préservé du péché par une grâce très spéciale du Seigneur, de la miséricorde de Dieu. Toi, mon enfant, tu dois apprendre aussi à remercier le Seigneur pour toutes les facilités qu'il t'a données à bien vivre la vie chrétienne, parce que tu as été bien élevé, mais en même temps à reconnaître humblement, comme un enfant atteint par le péché originel, qu'il doit lui aussi demander pardon au Seigneur pour tous ses dérapages.

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La Vierge Marie savait-elle que son fils, que son enfant, était le Fils de Dieu en personne? Certains chrétiens aiment le penser, parce qu'ils estiment que la Sainte Vierge a dû prendre à la lettre ce que l'ange Gabriel lui a dit le jour de l'Annonciation. Ton enfant, il sera appelé le Fils du Très-Haut, et un peu plus loin, le Fils de Dieu. Alors, disent-ils, la Vierge Marie, pénétrée par l'Esprit Saint, a pris cela à la lettre, et elle a cru que son enfant, c'était le Fils de Dieu en personne. Elle aurait donc interprété le fait d'avoir été conçue virginalement, elle l'aurait interprété de la façon suivante: « Eh bien, mon enfant existe depuis toujours en Dieu. Il est venu sur terre alors qu'il vivait depuis toujours en Dieu. Il était la deuxième personne de la Sainte Trinité. » À vrai dire, il y a quand même très peu de chrétiens qui pensent cela. Si vous le pensez, ce n'est pas grave, ce n'est pas une hérésie. Mais vous avez le droit de penser, avec toute la grande tradition, que la Vierge a progressé dans sa foi. Elle méditait ce qui arrivait à Jésus, et elle se rendait compte évidemment de plus en plus que Jésus avait avec son Père, avec Dieu, une relation tout à fait privilégiée. Ne serait-ce qu'en le voyant prier, en le voyant parler, en le voyant raconter les paraboles, car les paraboles de l'Évangile, il les a d'abord imaginées à Nazareth pendant ses 30 ans de vie cachée. Mais on n'est pas obligé de penser que Marie avait entendu Jésus dire ce qu'il dira plus tard dans sa vie publique: « Avant qu'Abraham fût, je suis ». Donc Marie a compris de plus en plus quelle était la mission de son enfant. Certainement que pour préparer Marie au drame de la Passion, Jésus lui a expliqué que le chapitre 53 d'Isaïe prévoyait que le Messie devait souffrir pour racheter les péchés du monde. Jésus a dû faire comprendre à sa maman que Siméon avait eu raison de lui dire « Un glaive transpercera ton âme ». Mais nous avons le droit de penser que c'est seulement bien après la Passion et surtout après la Résurrection que Marie a compris avec toute l'Église qu'on avait le droit de dire à Jésus « Kurios, Seigneur, Seigneur Dieu ». Voilà. Autrement dit, je préfère penser avec la petite Thérèse qu'il explique à la fin de sa vie quand elle est à l'infirmerie. Pour qu'un sermon sur la Sainte Vierge me plaise et me fasse du bien, il faut que je voie sa vie réelle, pas sa vie supposée. Et je suis sûr que sa vie réelle devait être toute simple. On la montre inabordable, il faudrait la montrer imitable, faire ressortir ses vertus, dire qu'elle vivait deux fois comme nous, en donner des preuves dans l'Évangile, où nous lisons « Ils ne comprirent pas ce qu'il leur disait ». Et cette autre, non moins mystérieuse, ses parents étaient dans l'admiration de ce qu'on disait de lui. Cette admiration suppose un certain étonnement, ne trouvez-vous pas, ma petite mère, dit-elle à Mère Agnès, sa sœur. Et oui, si la Sainte Vierge avait su que son fils était Dieu, elle n'aurait pas été dans l'admiration de toutes les belles choses qu'on disait sur lui. Voilà mes frères, ne nous disputons pas sur cela, acceptons que nous ne connaissons pas tout ce que nous souhaiterions savoir sur la psychologie de Marie. Ce qui est sûr, c'est que Marie vivait deux fois et qu'elle a cru que son fils était vraiment le Messie envoyé par les prophètes, alors que pendant 30 ans, elle n'a vu aucun miracle se produire dans les mains de Jésus. Mais quand il commencera son ministère, elle osera croire que son fils est capable de faire un miracle au cours des noces de Cana. Et elle va lui demander de faire quelque chose alors que jamais elle n'avait vu un miracle se produire dans les mains de son enfant bien-aimé. Ah.

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Vous savez que le 21 novembre, l'Église célèbre la présentation de Marie au Temple. C'est-à-dire qu'il y a un évangile apocryphe qui raconte cette légende qu'à 3 ans, la petite Marie serait allée au Temple de Jérusalem pour se consacrer au Seigneur, pour dire « Seigneur, je désire ne pas me marier, je désire rester vierge toute ma vie ». Alors, c'est la raison pour laquelle, le 21 novembre, dans beaucoup de communautés, les religieux et les religieuses renouvellent leur consécration au Seigneur, renouvellent leur vœu de chasteté. Eh bien, figurez-vous que la petite Thérèse de l'Enfant Jésus osait contester cette légende, comme le font encore aujourd'hui beaucoup de chrétiens. Voici ce qu'elle dit dans les entretiens qu'elle avait avec sa sœur. Tout à fait à la fin de sa vie, elle est à l'infirmerie, elle va mourir bientôt, mais elle aime beaucoup parler de la Sainte Vierge avec sa sœur qui la veille près de son lit de malade. Il ne faudrait pas dire des choses invraisemblables et qu'on ne sait pas. Par exemple, que toute petite, à 3 ans, la Sainte Vierge est allée au temple s'offrir à Dieu avec des sentiments brûlants d'amour et tout à fait extraordinaires, tandis qu'elle y est peut-être allée tout simplement pour obéir à ses parents. Bien sûr que vous avez le droit de penser que cette fête de la présentation exprime d'une façon symbolique et quelque peu hyperbolique ce désir très, très vif qui a pu se manifester dans le cœur de Marie de rester vierge. D'ailleurs, il y a beaucoup de chrétiens, d'exégètes, qui pensent que la Sainte Vierge n'a pas fait ce vœu de virginité, que ce n'est pas la signification de ce qu'elle dit à l'ange le jour de l'Annonciation. « Je ne connais point d'homme ». J'ai décidé de ne jamais avoir de relation sexuelle avec quelqu'un. On n'est pas obligé d'interpréter comme ça ce mot de Marie. Bon, toujours est-il que vous avez le droit de penser que la Vierge Marie, comme le font encore aujourd'hui beaucoup de jeunes filles, qu'elle ait eu ce désir très vif, très tôt, de se consacrer tout entière à Dieu. C'est tout à fait possible, c'est même vraisemblable. Car on peut penser que la Sainte Vierge est en quelque sorte le chef de file de toutes ces femmes, justement, qui, dans la suite des siècles, voudront se consacrer à Dieu par amour du Seigneur. Mais, par ailleurs, on n'est pas obligé de penser qu'elle l'a fait dès l'âge de 3 ans. Voilà, une fois de plus, nous devons accepter de ne pas être satisfaits dans notre curiosité au sujet de la Sainte Vierge. Il y a beaucoup de choses que nous ne connaîtrons qu'au ciel, au moment d'ailleurs où cela ne nous intéressera plus tellement, parce que nous serons tellement émerveillés par la réalité du ciel que les circonstances historiques de sa vie ne nous apparaîtront plus essentielles à connaître.

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Auditrices et auditeurs de Radio Espérance, je vous salue et vous présente aujourd'hui, 22 juillet, le martyrologe romain. D'abord la lecture, ensuite quelques commentaires. 1. Mémoire de Sainte Marie-Madeleine. Délivrée de 7 démons par le Seigneur Jésus, elle s'attacha avec amour à ses pas, le suivit jusqu'au calvaire et mérita au matin de Pâques de voir le Sauveur ressuscité d'entre les morts et de porter aux autres disciples l'annonce de la résurrection. 2. À Ancyre en Galatie, au IIIe siècle, saint Platon martyr, frère de saint Antiochus. 3. En Afrique, au IIIe siècle, les saints martyrs Massilitain, saint Augustin prononça un sermon à leur anniversaire. 4. À Antioche de Syrie, en 306, saint Cyril, évêque, qui subit sous Dioclétien la prison et l'exil. 5. Dans les monts du Caucase, en 662, saint Anastase, moine, disciple de saint Maxime le Confesseur, il subit avec lui, pour la foi orthodoxe, prison et sévices, et arrive

1793, le bienheureux Augustin Fangi de Biella, prêtre dominicain, qui fit beaucoup de bien à Soncino, Viglebano et Venise. 11 à Lisbonne en 1619, la naissance au ciel de Saint Laurent de Brindisi, dont la mémoire est célébrée la veille. 12 à Cardiff, au pays de Galles, en 1679, les saints Philippe Evans, jésuite, et Jean Lloyd, tous deux prêtres et martyrs. Accusés d'être entrés en Angleterre alors qu'ils étaient prêtres catholiques, ils furent ensemble condamnés au supplice de la pendaison sous le roi Charles II. 13. Dans la baie devant le port de Rochefort en 1794, le bienheureux Jacques Lombardy, prêtre de Limoges et martyr. Sous la Révolution française, à cause de son sacerdoce, il fut détenu dans des conditions inhumaines sur un bateau négrier où il mourut faute de soins, n'ayant plus que la peau sur les os, mais tout de même souriant. 14, enfin, en Chine, dans la province de Hebei, en 1900, dans la persécution de la secte de Ye Yutan, près de Daining, les saints martyrs Han Wang, vierge, Lucie Wang Wanzi et son fils André Wang Triaking, âgé de 9 ans, massacrés en haine du non-chrétien à Mayatsuang. Et également Sainte Marie Wang Lizi, que des païens voulurent sauver en affirmant qu'elle n'était pas chrétienne, mais qui déclara ouvertement qu'elle était servante de Jésus-Christ et elle fut aussitôt mise à mort. Et ailleurs, d'autres saints martyrs, confesseurs de la foi, ainsi que de saintes vierges. Ben voyons un peu aujourd'hui, c'est la mémoire liturgique de Sainte Marie-Madeleine. Ah, vous avez entendu le petit éloge sur le martyrologe romain. Elle dit les anciens, délivrés de démons par le Seigneur, attachés à suivre les pas de Jésus jusqu'au calvaire, et méritant au matin de Pâques de voir le Sauveur ressuscité d'entre les morts et de pouvoir porter la première aux autres disciples l'annonce solennelle de la résurrection du Seigneur Jésus. Que de gloire! Elle possède en fait plusieurs cartes d'identité, disent les auteurs qui s'y connaissent. Et depuis les pères de l'Église, on discute pour savoir si elle a droit à toutes ses identités. En effet, ces cartes d'identité ont été un peu rassemblées, surtout dans la tradition occidentale, alors qu'en Orient, on distingue trois personnes dans cette sainte. L'une d'elles est certainement exacte, la carte d'identité. Nom Marie, lieu de naissance Magdala, antécédent possédé de sept démons, mais délivré par Jésus, ce qui ne signifie nullement qu'elle avait été pécheresse. Profession, fidèle suivante du Christ Jésus jusqu'au calvaire. Et apôtre des apôtres, comme disent les pères de l'Église, pour leur annoncer la résurrection. Seconde garde d'identité, un peu douteuse celle-là. Pécheresse anonyme repentie, oignant de parfum les pieds du Sauveur. Ceci par la faute de Saint Luc, qui fait suivre le récit de la conversion de la femme coupable de la mention des femmes guéries d'esprit mauvais qui accompagnaient Jésus, avec un premier lieu, Marie de Magdala. Voilà l'ambiguïté. Troisième carte d'identité, probablement pas exacte, nom Marie, lieu d'origine Béthanie, qualité peu versée en art culinaire, mais très avide de la parole de Dieu, oignant par amour les pieds de Jésus en vue de sa sépulture. L'Église d'Orient distingue ordinairement trois femmes différentes, et longtemps celle d'Occident les a confondues, mais aujourd'hui, pour fêter Sainte Madeleine, elle ne retient
que ce que l'Évangile

rapporte exactement à son sujet. Si ces trois personnes sont distinctes, une même tendance à pleurer les réunit. Possède-t-elle le don des larmes ? Point d'interrogation. Ou bien sont-elles femmes tout simplement, car comme le dit Peggy, les femmes, ça ne sait que pleurer. Mais mieux que les paroles, les larmes jaillissent de l'abondance du cœur. Ainsi, la pécheresse anonyme à la maison du pharisien arrose-t-elle les pieds du Christ de pleurs, de repentir ? Marie de Béthanie est inconsolable de la mort de son frère Lazare. Et saint Jean nous dit que lorsque Jésus la vit pleurer, il frémit en son esprit et se troubla, et bientôt il pleura lui-même. Quant à Marie de Magdala, même si l'Évangile ne nous la montre pas, comme les peintres en larmes au pied de la croix, il nous la présente ainsi le matin de Pâques auprès du tombeau vide de Jésus, qu'elle prend pour le jardinier ou le gardien et lui demandera « Femme, pourquoi pleures-tu ? » La légende voudra que, venue se retirer à la Sainte-Baume, Madeleine continuera à pleurer. Ses larmes alimentent l'uvaume et baignant les oliviers, dit Mistral. Et le poète nous décrit cette scène, je cite Mistral, « Dans l'éloignement, la vois-tu, celle qui prie au fond d'une grotte, ses genoux se meurtrissent à la roche, dure, et elle n'a pour tout vêtement que sa blonde chevelure. Et pour la voir dans la grotte, la forêt se penche et fait silence, et les anges, retenant le battement de leur cœur, l'épi par un interstice, et lorsque sur la pierre tombe en péril un de ses pleurs, en grande hâte, ils vont le recueillir et le mettre en un calice d'or. » C'est pas beau ça, de Mistral. Sur donc, Sainte Marie-Madeleine à la Sainte-Baume. On comprend mieux alors l'expression « pleurer comme une Madeleine ». Et pour honorer celle-ci, le temps lui-même se met à l'unisson. « Sainte Madeleine, la pluie mène, dit le dicton. Et que de fois, lorsqu'au plus fort de la chaleur estivale, quand les plantes meurent de soif, n'avons-nous pas entendu soupirer un certain nombre de paysans qui s'y connaissent, j'espère que la Madeleine y viendra de sa larme. » Selon les orientaux, Madeleine serait morte à Éphèse et ses reliques auraient été transportées à Constantinople à la fin du IXe siècle. Mais au XIe, on les trouve à Vézelay, en Bourgogne du Nord, où la sainte y opère des miracles, la Sainte Madeleine de Vézelay, jadis, jusqu'à la Révolution française, dans le diocèse d'Autun, dont je fus le 112e évêque. Cependant, un moine de cette abbaye découvre à Saint-Maximin, en Provence, un sarcophage où la scène représentée lui paraît être celle de l'onction de Béthanie. Ce qui lui fait supposer que les reliques ne sont pas venues d'Orient, mais du midi de la France. Et les Provençaux en profitent pour localiser à la Sainte-Baume le lieu où Madeleine aurait fini ses jours dans la pénitence, d'où les Saintes Marie de la Mer, dont Sainte Madeleine, qui serait venue aux Saintes Marie, aurait débarqué en Provence et ensuite se serait répartie avec Saint Lazare, etc. En tout cas, la Sainte Grotte Provençale, Saint-Maximin et Vézelay en Bourgogne, continue à honorer Marie-Madeleine très fortement. Et maintes églises de France sont placées sous son patronage. Que l'on songe, par exemple, à la Madeleine de Troyes, d'Aix-en-Provence, de Besançon, de Paris et d'ailleurs. Sainte Madeleine est devenue la patronne des parfumeurs, à cause probablement des aromates qu'elle a portés au tombeau du Christ le matin de Pâques, et aussi à cause des deux onctions qui lui ont été attribuées. Les coiffeurs se sont mis également sous sa protection, car à la solitude où elle

aurait achevé son existence, elle n'aurait eu comme vêtement que ses longs cheveux. Ainsi la représenta, vous le savez peut-être, Donatello, le grand sculpteur, au baptistère de Florence, en Italie. Elle est aussi la patronne des gantiers, car ceux-ci pensent qu'au temps de sa jeunesse, Marie de Magdala protégeait de grand ses élégantes mains. Et comme elle est venue dans le jardin du Golgotha et qu'elle y a rencontré Jésus, elle est patronne des jardiniers. Ainsi, Marie-Madeleine demeure avant tout la patronne des âmes pénitentes et aussi des âmes aimantes, car il ne faut jamais l'oublier, s'il lui a été beaucoup pardonné, ce fut parce qu'elle a beaucoup aimé. Et pour elle aussi, comme l'a écrit Claudel, l'amour a fait la douleur et la douleur a fait l'amour. Sainte Marie-Madeleine, priez pour nous. Nous avons ensuite un certain nombre de saints sur lesquels je passe plus rapidement, mais ça ne veut pas dire qu'il ne faut pas les connaître et les vénérer. Il y a d'abord les martyrs. Martyrs à Ancyre, c'est en Galatie, dans la Turquie actuelle, au IIIe siècle, Saint Platon. Il y en a en Afrique, au IVe siècle, les fameux martyrs massilitains, très connus et très vénérés en Afrique du Nord, du côté de Carthage. Saint Augustin a prononcé des sermons à l'occasion de leur anniversaire liturgique. À Cardiff, dans la baie du port de Rochefort, en 1794, nous avons le bienheureux Jacques Lombardi, qui est un prêtre de Limoges et martyr sous la Terreur. Et enfin en Chine, dans la province de Hebei, un certain nombre de dames, vierges ou mères de famille, avec leur fils, âgé de 9 ans, martyrs. Dans les années 1900, c'est dans la province de Hebei. Et là, je me permets de vous rappeler quelque chose que j'ai perçu l'autre jour en regardant, en cherchant sur Internet, dans un blog sérieux tenu par des catholiques fervents et des catholiques sérieux, j'ai appris une chose qu'on n'apprend pas beaucoup dans le médiatique ou machin. Je ne regarde pas moi-même, mais on n'entend pas parler de cela. Or, là, cette année, il y a eu, dans ce diocèse du Hebei dont on parle dans le martyrologe de ce jour, il y a eu environ 20 000 catéchumènes baptisés. Dans la Chine profonde, dans la Chine où l'Église catholique est minoritaire et très persécutée, voilà, mes amis, le nombre extraordinaire de catéchumènes qui deviennent chrétiens au moment de Pâques par le Saint-Baptême. Et notamment parmi eux, beaucoup d'étudiants, d'étudiantes, d'intellectuels et d'hommes de l'économie et des finances, et des femmes aussi. En France, nous avons eu, je crois, 3 000 et quelques catéchumènes. Nous pouvons nous en réjouir pour cette célébration pascale de 2014. Mais vous voyez, 3 000, 20 000 dans une église persécutée. Rappelez-vous, mes amis, que le sang des martyrs que nous vénérons dans le martyrologe quasiment tous les jours, le sang des martyrs est toujours et reste encore aujourd'hui une semence de chrétiens. N'oublions pas cette grande parole de saint Augustin. Il y a ensuite, outre les martyrs, des confesseurs de la foi. Parmi les confesseurs de la foi, nous trouvons par exemple à Antioche
un successeur comme patriarche.

patriarche d'Antioche en Syrie, un successeur du premier évêque de la ville qui fut l'apôtre Pierre avant de venir à Rome. Et là, c'est en 306, on a un saint Cyrille évêque qui, sous Dioclétien, a dû subir l'exil à plusieurs reprises et souvent même la prison. Dans les monts du Caucase, au-delà de la mer Noire, au-delà de l'Arménie, c'était en 662, au début du 7e siècle, on fête un saint Anastase qui accompagnait un grand moine qui s'appelle Maxime le Confesseur, qui avait tenu un rôle important. Il était d'ascendance noble, c'était un Grec, et il était courtisan dans la cour de l'empereur de Constantinople, à Byzance. Il est devenu moine, puis abbé de Chrysopolis. Et là, il s'est opposé fermement à une hérésie de l'époque qui s'appelait le monothélisme. Et il a soutenu ardemment l'évêque de Rome, qui défendait l'authentique foi catholique définie au concile de Nicée et de Constantinople. Et lui-même, ce Maxime, participa au concile de Latran, un concile romain au Latran, en 649, et séjourna quelque temps à Rome. En 655, il fut arrêté sur l'ordre de l'empereur, qui était lui, surtout à cause de sa femme, tombé dans le monothélisme. Et il fut conduit, enchaîné, s'il vous plaît, à Constantinople, mutilé et enfin exilé. Exilé en Transcaucasie. Et il mourut à proximité de Batum, de cette ville en Transcaucasie. Il était un auteur théologique et ascétique tout à fait important et très prolifique. Le pape Benoît XVI, lorsqu'il nous présentait les grands pères de l'Église à la suite des apôtres, a consacré toute une homélie d'une audience du mercredi à Rome à propos de ce saint Maxime le Confesseur. Eh bien, cet Anastase que nous célébrons aujourd'hui était le moine qui accompagnait pendant tout cet exil, pendant tout ce cheminement, le saint Maxime le Confesseur. Et il a été lui-même, Anastase, vénéré comme un grand saint dans ces régions d'Orient. Au monastère de Fontenelle, c'était à peu près à la même époque, on y fête Saint-Vandrille. Saint-Vandrille était un membre du palais royal des Mérovingiens à l'époque. Parmi d'autres, ils étaient nombreux. Il y avait aussi Saint-Ouen, celui qui est devenu Saint-Ouen évêque de Rouen. Il y avait également Saint-Léger, qui est devenu évêque d'Autun. Parmi les ministres et aussi quelques courtisans, on va compter sept ou huit futurs saints, dont Saint-Léger et Saint-Ouen, et puis encore d'autres. Et lui, Vandrille, malgré son désir de la vie monastique, il fut nommé comte du palais, malgré son désir de la vie monastique. Et il vint à se marier. Après un pèlerinage à Rome, il décida, avec le consentement de son épouse qui rentra au couvent, il décida lui-même de se faire

0: ermite. Et il circula en Europe, en France, en Suisse, en Italie, ensuite en Suisse. Et finalement, il a atterri à Rouen. C'est un de ses anciens compagnons de la cour royale de l'époque, et qui était devenu le fameux évêque Saint-Ouen de Rouen. Il y est ordonné prêtre. Et cet évêque de Rouen, son évêque, lui demande de fonder l'abbaye de Fontenelle, qui devint le grand centre missionnaire de la région, et qui comprit également une école monastique, mais aussi une école artistique et une école technique. Cette abbaye a compté jadis plus de 300 moines, et elle est encore florissante aujourd'hui. Saint-Vandry de Fontenelle, priez pour nous. À Menin, en Auvergne, on célèbre un abbé, Saint Ménélée, qui a restauré ce grand monastère, cet antique monastère auvergnat. À Pavie, en Lombardie, il y a encore aujourd'hui un évêque, Saint Jérôme. C'est un pays, Pavie, qui comprend beaucoup de saints évêques, un peu comme Lyon et Vienne, un peu comme Autun, un peu comme Trèves. Ce sont des sièges épiscopaux qui ont eu la grâce d'avoir beaucoup de saints évêques. Eh bien, voilà Saint Jérôme qui fut évêque en Lombardie. Et à côté de Pavie, à Lodi, on célèbre Saint Gaultier, qui est plus récent, fondateur d'une maison de la miséricorde. De même qu'à Venise, un peu plus à l'est, des bienheureux Augustin Frangi de Biella, qui est un prêtre dominicain qui a fait beaucoup de bien dans toute cette région de Vénétie. À Lisbonne, on célèbre la naissance au ciel de Saint Laurent de Brindisi, le grand capucin prédicateur à travers toute l'Europe et en même temps docteur de l'Église catholique. À Cardiff, au pays de Galles, nous avons les martyrs, un jésuite et un curé qui ont été martyrs sous le régime de l'anglicanisme. Voilà, mes amis, quelques saints protecteurs que nous pouvons évoquer autour de Saint Laurent de Brindisi et de Sainte Marie-Madeleine, qu'ils nous obtiennent de Dieu la bénédiction. Au nom du Père et du Fils et du Saint-Esprit, Amen. N'oubliez pas, dans quelques jours, la grande fête de Saint-Jacques de Compostelle et d'autres grands saints en cette fin du mois de juillet. Amen. Haïk.
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Enseigne-moi, Seigneur, le chemin de tes ordres. À les garder, j'aurai ma récompense. Psaume 118, 33.

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1: S'il y a quelqu'un qui reflète d'une manière extraordinaire la face du Dieu amour, c'est bien Marie. Les pères de l'Église ont souvent utilisé l'image de la lune qui luit à nos yeux grâce à la lumière du soleil et qui la fait briller dans nos nuits paisibles. Dieu est le soleil qui nous réchauffe nous aussi et nous donne vie. Marie accompagne nos journées et notre vie de sa présence maternelle. Mère Teresa de Calcutta disait « Marie m'accompagne dans tous mes déplacements. Je l'appelle ma compagne depuis que, un jour, j'ai demandé à l'aumônier des sœurs de me donner une image de Marie miraculeuse, les mains ouvertes, irradiant des grâces sur le monde. Il accepta avec joie, emballa l'image et l'amena à la gare. Elle était très grande et avait presque une taille humaine, à tel point que le chef de gare voulait me faire payer un billet pour elle aussi. Mais j'avais toujours un billet de train pour deux, de sorte que je lui dis « C'est ma compagne ». Il m'a laissé voyager sans supplément. À partir de ce jour-là, Marie m'accompagne partout. Je ne voyage jamais seule. Oui, c'est vrai, nous ne sommes jamais seuls. Nous devons avoir davantage confiance en notre compagne de voyage, qui est toujours présente auprès de nous.
0: À présent, nous nous unissons en prière avec le monde entier en renouvelant notre consécration à Marie.
2: Vierge Immaculée, Mère de Dieu et de l'humanité, je t'accueille comme don de Jésus sous la croix et je me confie entièrement à toi. Je t'offre toute ma vie, ce que je suis, ce que j'aime et ce que j'ai, afin que resplendisse en moi la beauté du Christ. Aide-moi à être docile à l'Esprit et à vivre avec joie ma vocation dans l'Église, afin de collaborer à ta mission maternelle et d'orienter vers Dieu le cœur de tout homme. Toi qui as guidé Saint Maximilien Kolb pour aimer sans mesure, enseigne-moi à être témoin de l'Évangile et à faire de ma vie un don. Je te confie les personnes que je rencontrerai et je t'offre le travail, les joies et les souffrances de cette journée. Ô Marie, conçue sans péché, prie pour nous qui avons recours à toi et pour ceux qui n'ont pas recours à toi.
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1: Dans son exhortation apostolique Marialis Cultus, Paul VI répond à la question que beaucoup se posent sur la raison pour laquelle Marie doit entrer dans la vie chrétienne et la façon de le faire. Il nous donne les raisons qui nous incitent à nous consacrer à elle. Le Christ est le seul chemin vers le Père. Le Christ est le modèle suprême auquel le disciple doit conformer sa propre conduite jusqu'à éprouver les mêmes sentiments que lui, vivre de sa vie et posséder son esprit. L'Église a enseigné cela de tout temps et rien ne doit obscurcir cette doctrine. Mais l'Église reconnaît que la piété envers la Vierge, subordonnée à la piété envers le divin Sauveur, et en liaison avec elle, a également une grande efficacité pastorale et constitue une force pour la rénovation de la vie chrétienne. La raison d'une telle efficacité est facilement perceptible. En effet, la mission multiple de Marie est orientée vers le même but, reproduire dans ses fils les traits spirituels de son fils premier-né. Nous voulons dire par là que la maternelle intercession de la Vierge, sa sainteté exemplaire, la grâce divine qui est en elle, deviennent pour le genre humain motif d'espérance. On peut vraiment dire que le seul désir de Marie est d'élever le niveau de notre vie spirituelle au sommet de la sainteté.
0: À présent, nous nous unissons en prière avec le monde entier en renouvelant notre consécration à Marie.
2: Vierge Immaculée, Mère de Dieu et de l'humanité, je t'accueille comme don de Jésus sous la croix et je me confie entièrement à toi. Je t'offre toute ma vie, ce que je suis, ce que j'aime et ce que j'ai, afin que resplendisse en moi la beauté du Christ. Aide-moi à être docile à l'Esprit et à vivre avec joie ma vocation dans l'Église, afin de collaborer à ta mission maternelle et d'orienter vers Dieu le cœur de tout homme. Toi qui as guidé Saint Maximilien Kolb pour aimer sans mesure, enseigne-moi à être témoin de l'Évangile et à faire de ma vie un don. Je te confie les personnes que je rencontrerai et je t'offre le travail, les joies et les souffrances de cette journée. Ô Marie, conçue sans péché, prie pour nous qui avons recours à toi et pour ceux qui n'ont pas recours à toi.
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Jésus menaça le vent et dit à la mer, « Silence, tais-toi !» Le vent tomba et il se fit un grand calme. Marc 4, 39.

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bien, chers amis, auditeurs de Radio Espérance, la radio qui nous aide à vivre l'espérance contre toute espérance. Je ne sais pas si vous vous en souvenez, mais je vous avais parlé de l'apparition récente, au mois de mai, d'un ouvrage de référence, le Dictionnaire encyclopédique de Marie. Oui, il est paru au mois de mai, le mois marial par excellence, et je me suis sentie presque obligée de l'avoir chez moi. Eh bien, ça y est, je l'ai, et je me plonge dedans avec délice. Et comme je sais que vous ne l'avez pas acheté, pas encore, je vais vous faire part de mes découvertes. Voici que je tombe à la lettre S sur la Syrie. Et il nous est dit, dès les premiers temps, dès les trois premiers siècles de notre ère, les communautés chrétiennes qui étaient présentes en Syrie rivalisaient dans leur dévotion

caractère absolument unique. Il n'en est pas moins essentiellement différent du culte d'adoration qui est rendu au Verbe incarné ainsi qu'au Père et à l'Esprit Saint. Fermez les guillemets. Et Jean-Paul II en décrit la source de ce culte. Et je le cite, « En disant à Jean du haut de la croix, voici ta mère, Jésus lui demande de se comporter comme un fils envers sa mère. Puisque le disciple remplace Jésus auprès de sa mère, il est invité à l'aimer vraiment comme sa propre mère. C'est comme si Jésus lui avait dit « Aime-la comme moi-même je l'ai aimée ». Et comme dans le disciple, Jésus voit tous les hommes, la requête d'aimer Marie comme une mère vaut pour tous. C'est un testament qu'il laisse à tous les hommes. Il a fondé ainsi, à ce moment-là et par ces trois mots, le culte marial de l'Église. Je ferme les guillemets parce que cette très belle citation est donc de Jean-Paul II. Il faut une petite précision là. Ce culte n'est pas un culte de latrie, un culte d'adoration, nous l'avons dit, mais un culte d'hyperduli. Ce culte d'adoration, c'est un devoir de justice envers Dieu. C'est un culte, c'est le culte suprême, c'est le plus grand des cultes. Le culte de Duli, c'est la Duli, c'est en grec douleia, la soumission. C'est un culte qui est dû au saint. Et le culte d'hyperduli, ça vient de hyper, au-delà, au-dessus, et douleia, la soumission. Donc, c'est un culte qui réclame un hommage particulier, une affection, une obéissance particulière envers la Vierge. Le culte de Duli, c'est une vénération, en fait. C'est pas l'adoration, c'est la vénération. Mais l'hyperduli, c'est un peu plus. On fait plus que vénérer la Vierge. Et Jean, je reprends la citation de Jean-Paul II, Jean s'est empressé de faire la volonté de son maître. À partir de ce jour, nous dit l'Évangile, il prit Marie chez lui. Il lui a témoigné, ça c'est Jean-Paul II qui le dit, une affection filiale qui répondait à son affection maternelle, inaugurant ainsi une relation d'intimité spirituelle qui contribuait à approfondir celle qu'il avait déjà avec le maître et dont il retrouvait les traits caractéristiques sur le visage de sa mère. Fermez les guillemets. Autre citation, elle est du cardinal Newman. Toutes les églises consacrées à Notre-Dame, tous les autels placés sous son invocation, toutes les images qui la représentent, toutes les litanies en son honneur, tous les Ave Maria qu'on prononce en souvenir de celui de l'archange, nous rappellent qu'il y eut un Dieu qui n'a pas craint de s'enfermer dans le sein très pur de la Vierge Marie. Donc voilà toutes les manifestations du culte marial, les églises, les autels, les invocations. Mais me direz-vous, pourquoi parler de la Syrie? Eh bien parce que c'est d'actualité et que ça élargit nos horizons au-delà de nos petits problèmes locaux-régionaux. Et puis, voyons, question à 1000 euros, où donc Saint Paul, ce géant, où donc est-il tombé terrassé par ce Jésus qu'il persécutait terriblement? Est-ce que c'est à Tars, d'où il était originaire? Tars est en Turquie maintenant. Pas du tout. Est-ce que c'est à Jérusalem, où il était allé après ça, pour voir et pour connaître Pierre et les premiers piliers de l'Église? Non, c'est aux portes de Damas qu'il se rendait pour arrêter les premiers chrétiens de Syrie. Donc, dès l'an 50 ou 60 de notre ère, c'est-à-dire au 1er siècle, il y avait des chrétiens en Syrie. Ce sont nos ancêtres. Le chef de cette église, à Damas, c'était Anani, qui habitait la rue droite. Eh bien, il paraît que cette rue droite existe toujours. On peut y aller, on peut marcher sur la rue droite où saint Paul a été conduit. Et notre encyclopédie nous dit « Malgré le mauvais état de conservation des monuments chrétiens, nombre basiliques de la Vierge ont été retrouvées. Elles datent de l'époque byzantine, qui commença comme

0: tout le monde le sait, en 325, grâce à la décision de l'empereur Constantin de laisser les chrétiens tranquilles. Jusque-là, ils étaient affreusement persécutés. À Amid, une ville de Syrie, les chrétiens avaient bâti leur église, vouée à Sainte-Marie, sur l'emplacement d'une synagogue. C'est assez étonnant. Et au nord-est de Hama, une ville qui maintenant a 250 000 habitants et qui est sur la rivière de l'Oronte, on a retrouvé trois sanctuaires de la Vierge. Celui d'El Azimi, celui de Hawa et celui de Roueda. El Azimi, dont l'église date de 390, rivalise avec Éphèse, la ville célèbre d'Asie mineure, enfin qui était en Grèce à l'époque. C'est le plus ancien sanctuaire syrien parmi les premiers dans l'histoire de la chrétienté. Moi, ça m'impressionne beaucoup. Parce que vraiment, l'Église est née en Syrie, en fait. Et nous rapporte encore l'abbé Le Tourneau dans son encyclopédie, l'étude du monachisme syrien a révélé le nom de plusieurs couvents ayant Sainte Marie pour protectrice. Et les écrits de deux pères de Syrie, Saint Éphrem et Saint Jean Damascène, révèlent une très grande dévotion envers Marie. Bon, moi je ne suis pas spécialiste dans les pères de l'Église et très peu sur ceux de Syrie, mais le peu que je connaisse de Saint Éphrem m'a suffi pour le prendre en affection. C'est lui, Saint Éphrem, qui nous affirme depuis des siècles, j'ouvre les guillemets, quand nous aurons surmonté nos passions, détruit en nous toute affection naturelle déréglée et vidé notre esprit de toute préoccupation inutile au salut, alors le Saint-Esprit, trouvant notre âme dans le repos et communiquant à notre intelligence une puissance nouvelle, mettra la lumière dans nos cœurs comme on allume une lampe déjà pourvue de mèches et d'huile. C'est beau, c'est dit poétiquement, et c'est tout un programme de vie intérieure. Donc cette phrase m'avait attirée vers lui, et après, je me suis rendu compte qu'il disait des choses très très belles. Mais qui était donc ce saint que certains appellent Éphrem de Nisib, et d'autres est saint Éphrem le Syrien? Et là encore, un astérix, oui c'est masculin, astérix, comme celui de Astérix et Obélix, mais ça ne s'écrit pas de la même manière à la fin. Saint Éphrem, donc, n'était ni un patriarche, pourtant père de l'Église, mais ni un patriarche, ni un évêque, ni même un prêtre. C'était un diacre. Et il est donc docteur des églises de langue syriaque. Il est né vers 306 dans la ville de Nisib. C'est une ville qui est en Mésopotamie, pas très loin de Mossoul, et qui était à l'époque syrienne, parce que la Syrienne s'étendait de la Mésopotamie à la Méditerranée. Le Liban était syrien. Enfin, on disait Assyrie à l'époque. Donc, c'est une ville située au nord de l'Irak actuel. Il aurait eu Saint Éphrem une mère chrétienne, et son père, lui, était prêtre, mais de religion païenne. Il aurait été baptisé à l'âge adulte, et à partir de ce moment-là, il était très attiré par la solitude, par le désert, pour prier dans la solitude. Et malgré ça, malgré lui, il fut très apprécié par son évêque, ou de son évêque, Jacques de Nisib, et de ses successeurs, pour son érudition et pour ses écrits. En 363, à la mort de Julien l'Apostat, empereur de Byzance, son successeur, Jovien, céda Nisib à la Perse. Donc tous les chrétiens, un peu effrayés par les Perses, ont émigré. Et Saint Éphrem a émigré vers Édesse, comme beaucoup d'autres chrétiens. Il s'est réfugié là-bas. Édesse était donc à l'époque en territoire romain. C'est une ville qui a changé de nom actuellement. C'est une ville de Turquie, du sud de la Turquie. C'est une ville touristique qui est nommée Sanli Urfa, ce qui signifie Urfa la glorieuse. Puis il y a une très belle citadelle, il paraît, tout ça. Et c'est donc à Édesse que saint Éphrem a poursuivi son œuvre de construction et d'évangélisation. En 373, il est mort, victime de son dévouement au cours d'une épidémie de peste. Donc vous voyez, il y en a toutes les raisons pour le canoniser. Donc ni évêque ni prêtre, il n'avait pas de responsabilité d'une chrétienté, mais aux côtés des évêques, il a pendant près de 50 ans illustré magnifiquement la fonction qui incombe au diacre, devenant tour à tour animateur de la liturgie, maître de chant, et du coup il faisait beaucoup de poèmes, beaucoup d'hymnes poétiques, collecteur des offrandes pour les pauvres, les malades, les étrangers, et de surcroît modèle de vie ascétique et contemplative. Eh bien, saint Éphrem a écrit des discours et des hymnes sur la Vierge Marie qui attestent l'ancienneté de la dévotion envers la Mère de Dieu et qui sont magnifiques. Voici une prière de saint Éphrem à la Vierge qui peut-être pourra nous aider en ces derniers jours de mai. « Ô très sainte Mère de Dieu, dit-il, ô vous la seule femme qui soit absolument pure tant d'âme que de corps, daignez me regarder, moi l'abominable, qui ai noirci mon âme et maculé mon corps avec les souillures de ma vie de passion et de gloutonnerie. Redressez mes pensées aveuglées et errantes, remettez de l'ordre dans mes sens, libérez-moi de tout mal, accordez à mon esprit, enténébré et abruti, la sobriété et le discernement, afin que je puisse être digne de vous louer et de vous glorifier, ô vous, la seule vraie mère de lumière, et de glorifier le Christ, notre Dieu. Toute la création, visible et invisible, vous bénit et vous glorifie avec lui et en lui. » Éphrem, nous dit encore l'encyclopédie, est le premier à évoquer les sentiments maternels de Marie auprès du berceau de son fils. Jusque-là, c'était un peu sec, on n'y pensait pas. Et c'est lui, le premier aussi, à rapporter l'apparition de Jésus ressuscité apparition à sa mère. Et le plus ancien témoignage de l'Assomption de Marie se trouve chez saint Éphrem. Pour lui, il ne fait pas de doute que le corps de la très sainte Vierge n'a pas connu la corruption après la mort. Vous voyez, il y avait déjà des traces de cette foi en l'Assomption de Marie, et pourtant le dogme n'a été édicté qu'en 1950. Il semble qu'il ait eu aussi l'intuition de la conception immaculée de Marie, ce qui est le dernier mystère du rosaire, dernier mystère glorieux. Le couronnement de Marie est représenté pour la première fois en France à la cathédrale de Senlis vers 1185. Mais ce couronnement figure au tympan de Notre-Dame de Paris, où on voit Marie couronnée par un ange qui partage le trône avec son fils. À cette dernière représentation, nous dit l'auteur de l'encyclopédie, nous pouvons appliquer ces mots de saint Éphrem. Salut, ô Marie, douce enfant de Sainte-Anne. De nouveau, l'amour me mène jusqu'à toi. Comment pourrais-je décrire ta démarche pleine de sérieux, ton vêtement, le charme de ton visage, cette sagesse que donne l'âge, unie à la jeunesse de ton corps. Ton vêtement était plein de modestie, sans luxe, mais sans mollesse. Ça me fait penser, là je fais une petite parenthèse à la prière de saint Éphrem, à ce que dit saint Pierre dans sa magnifique première épître. Il conseille les femmes et il dit « Femmes, ce qu'il vous faut, ce n'est pas la beauté extérieure, cheveux tressés, raffinement de coiffure, bijoux d'or, belle toilette, mais au fond de vous-même, une âme qui ne perd jamais sa douceur et son calme. Voilà ce qui est précieux aux yeux de Dieu. » Et on dirait là, enfin ça c'est de moi, hein, mais on dirait que saint Pierre nous donne un portrait de Marie. « Ô Marie, ta démarche, poursuit saint Éphrem, était grave, ta conduite austère, quoique tempérée par la joie. Ton âme restait humble au milieu des contemplations les plus sublimes. Ta parole était agréable, car elle manifestait la douceur de ton âme. Voici donc ce que disait le diacre Éphèmre au IVe siècle. Eh bien, récemment, Jocelyne Quiry, cette indomptable, disait des choses très belles aussi sur la Vierge. Le jour de ses 60 ans, le 22 mai 2013, elle qui fut longtemps la femme résistante pendant la terrible guerre du Liban, a déposé les armes. Elle passe ses journées à Jounieh, au Liban, au centre Jean-Paul II, structure sociale qu'elle a fondée au service de la vie, de la famille et de la société. Elle nous dit « Je peux résumer ma vie par ces mots, un cheminement avec la Vierge. » C'est dans le tunnel obscur de la guerre que la jeune fille, effectivement, va découvrir la présence de Dieu. Et elle ajoute « On a besoin de Marie, cette figure maternelle qui est vivante. Elle doit être présente dans toutes les maisons, dans les cités et dans l'église. » Je ne sais pas si je l'avais dit, mais elle avait été convoquée au synode sur le Moyen-Orient en l'an 2000. Et Jocelyne se demandait ce qu'elle allait pouvoir dire en 2 minutes, car elle n'avait que 2 minutes pour parler. Et elle a dit « J'ai simplement proposé de consacrer le Moyen-Orient à Marie. » Et ce sera chose faite 2 ans après, en juin 2013, par le patriarche d'Antioche et du Moyen-Orient. Donc le Moyen-Orient et le Liban ont été consacrés au cœur immaculé de Marie au cours d'une cérémonie solennelle à Notre-Dame du Liban. « Quand Marie est là, constate Jocelyne, la bénédiction revient. Les solutions pacifiques arrivent. La violence s'évanouit. Et chacun se retrouve dans ses droits. Sa demande a été retenue et 3 ans après, donc, on consacrait le Liban à Marie. » Il faut ajouter que le 13 octobre de la même année, le pape François a consacré le monde au cœur immaculé de Marie, au pied de la Vierge de Fatima, qu'il avait fait venir de Fatima à Rome. Et ce qui est impressionnant dans la consécration du Moyen-Orient et du Liban, c'est que ça a été un trait d'union entre les chrétiens et les musulmans, qui étaient unis dans la même prière. Car effectivement, la Sainte Vierge est mère de la réconciliation, de l'unité. Dans le Coran, il paraît qu'on parle de Marie dans plusieurs sourates et elle est décrite comme la plus noble de toutes les femmes. Et c'est pourquoi les musulmans nourrissent envers Marie une très grande vénération. On saute encore à une autre lettre dans notre encyclopédie. Mais la lettre Z, c'est dans les dernières pages, je suis tombée dessus. Et on y trouve Maurice Zindel, qui lui est un prêtre quand même contemporain par rapport à saint Éphrem, puisque presque 17 siècles les séparent. Et Maurice Zindel avait lui aussi un grand amour de la très sainte Vierge. Pour lui, il y a dans l'amour maternel quelque chose de merveilleux. Mais, disait-il, l'amour maternel de la très sainte Vierge, qui est incomparable, qui est unique, et qui nous enveloppe tous personnellement, nous appelant chacun par notre nom, cet amour-là nous révèle l'amour maternel de Dieu dont il procède. Ça, je trouve très intéressant. Très intéressant parce qu'on ne parle jamais de l'amour maternel de Dieu. Et pourtant, l'amour maternel humain, quand une femme s'occupe de son enfant, elle reflète un peu quelque chose de plus intéressant. Enfin, à mon avis, à mon humble avis, elle nous révèle l'amour de Dieu. Et donc ce versant maternel de Dieu. Et là, Maurice Zindel insiste, « Tout ce qu'il y a de maternité dans le cœur de Marie jaillit du cœur de Dieu, qui est encore plus maternel qu'elle-même. Et cela pour que nous apprenions que Dieu est notre mère. Il est notre père, mais il est aussi notre mère, pour que nous le connaissions au féminin et pas seulement au masculin. Marie nous révèle la maternité de Dieu, qui est plus mère que toutes les mères. Et quand nous ne savons plus que dire, quand la prière est dans notre bouche comme du sable, il reste ce cri à l'adresse de Dieu, ce cri qui dit tout et qui donne tout, « Maman !» Ce cri peut jaillir de notre cœur vers Marie, car pour nous, dans l'inconscient, c'est une femme qui est justement la révélation de cette maternité de Dieu. Ce cri va jaillir de notre cœur vers Marie, et à travers le cœur de Marie, il montera comme une fusée vers le cœur de Dieu. Terminons par une prière de Mère Teresa, qui elle aussi aimait tendrement la très sainte Vierge Marie. Elle nous dit « Demandons à la Vierge Marie de rendre nos cœurs doux et humbles comme l'était celui de son Fils. Il est si facile d'être orgueilleux, dur, égoïste. Oui, c'est si facile. Mais nous avons été créés pour de plus grandes choses. Comme nous pouvons apprendre de Marie, elle n'était si humble que parce qu'elle était tout à Dieu. Elle était emplie de la grâce. Dites à la Vierge de dire à Jésus, ils n'ont pas de vin, ils ont besoin du vin de l'humilité et de la douceur, de la bonté et de la gentillesse. Et elle nous répondra certainement, faites tout ce qu'il vous dira. Enfin, pour terminer, dans l'esprit de notre radio, Mère Teresa nous dit, Marie est la mère, elle est l'espérance de l'humanité. Je vous dis une très bonne semaine et nous nous retrouverons la semaine prochaine.
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Être juste nous sera accordé, puisque nous croyons en celui qui a ressuscité d'entre les morts, Jésus, notre Seigneur. Romains 4, 24.

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1: Prenons aujourd'hui quelques paroles de Chiara Lubich. C'est parce que Marie a fait non pas sa propre volonté, mais celle de Dieu. C'est parce qu'elle a fait pleinement confiance à ce que Dieu lui demandait, que toutes les générations la disent bienheureuse. Elle s'est ainsi réalisée pleinement jusqu'à devenir la femme par excellence. Voilà en effet les fruits que porte le fait d'accomplir la volonté de Dieu. Réaliser notre personnalité, acquérir notre pleine liberté, atteindre notre être véritable. La volonté de Dieu ne s'impose pas. Elle est la révélation de son amour pour nous, de son projet sur nous. Mais pour que le dessein de Dieu s'accomplisse en plénitude, Dieu demande notre consentement, comme il l'a demandé à Marie. Bien sûr, sa volonté ne nous est pas toujours claire. À l'instar de Marie, nous aussi, nous devrons demander des lumières pour comprendre ce que Dieu veut. Il faut bien écouter sa voix en nous, avec une totale sincérité, en cherchant conseil si nécessaire, auprès de ceux qui peuvent nous aider. Devant toute volonté de Dieu, douloureuse, joyeuse, indifférente, nous pouvons répéter « Qu'il m'advienne selon ta parole ». Nous réaliserons instant après instant, tesselle après tesselle, la mosaïque merveilleuse et unique de notre vie telle que le Seigneur l'a depuis toujours pensée pour chacun de nous.
0: À présent, nous nous unissons en prière avec le monde entier en renouvelant notre consécration à Marie.
2: Vierge Immaculée, Mère de Dieu et de l'humanité, je t'accueille comme don de Jésus sous la croix et je me confie entièrement à toi. Je t'offre toute ma vie, ce que je suis, ce que j'aime et ce que j'ai, afin que resplendisse en moi la beauté du Christ. Aide-moi à être docile à l'Esprit et à vivre avec joie ma vocation dans l'Église, afin de collaborer à ta mission maternelle et d'orienter vers Dieu le cœur de tout homme. Toi qui as guidé Saint Maximilien Kolb pour aimer sans mesure, enseigne-moi à être témoin de l'Évangile et à faire de ma vie un don. Je te confie les personnes que je rencontrerai et je t'offre le travail, les joies et les souffrances de cette journée. Ô Marie, conçue sans péché, prie pour nous qui avons recours à toi et pour ceux qui n'ont pas recours à toi. Amen.
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1: Marie de Nazareth rencontre Dieu par l'entremise de l'ange et des paroles qu'il prononce. Elle écoute l'annonce, elle en est très troublée, rapporte l'Évangile. Et elle se demande quel sens peut bien avoir une telle salutation. Aujourd'hui, c'est à moi que Dieu rend visite. Il vient à moi avec un message contenu dans les paroles de l'Évangile. Une parole qui est Jésus lui-même. Pour pouvoir écouter Dieu, il est nécessaire que je m'arrête un moment, que j'écoute en silence ce qu'il a à me dire. Peut-être demanderai-je moi aussi quelques explications. Mais pourquoi est-il si important pour l'homme de dialoguer avec Dieu? Et si Dieu n'existait pas, s'interrogent bien des gens. À quoi sert Dieu, demandent d'autres. Le croyant, lui, affirme que Dieu existe, que l'homme vient de Dieu et que Dieu parle à l'homme. Dieu demande à l'homme de croire et d'aimer comme lui aime, afin que le monde et la vie trouve sens, beauté et éternité. Inversement, il arrive que l'homme soit indifférent et qu'il ne se pose plus de questions sur Dieu. Il est trop pris par ses occupations, ses problèmes et ses états d'âme confus. Mais Dieu vient précisément à notre époque difficile et inquiète, car il est salut et espérance. Il faut être humble pour accueillir Dieu, pour croire et prendre la décision de l'aider à édifier une société humaine plus belle et plus heureuse.
0: À présent, nous nous unissons en prière avec le monde entier en renouvelant notre consécration à Marie.
2: Vierge Immaculée, Mère de Dieu et de l'humanité, je t'accueille comme don de Jésus sous la croix et je me confie entièrement à toi. Je t'offre toute ma vie, ce que je suis, ce que j'aime et ce que j'ai, afin que resplendisse en moi la beauté du Christ. Aide-moi à être docile à l'Esprit et à vivre avec joie ma vocation dans l'Église, afin de collaborer à ta mission maternelle et d'orienter vers Dieu le cœur de tout homme. Toi qui as guidé Saint Maximilien Kolb pour aimer sans mesure, enseigne-moi à être témoin de l'Évangile et à faire de ma vie un don. Je te confie les personnes que je rencontrerai, et je t'offre le travail, les joies et les souffrances de cette journée. Ô Marie, conçue sans péché, prie pour nous qui avons recours à toi, et pour ceux qui n'ont pas recours à toi.
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1: Plusieurs mots anglais font désormais partie de notre vocabulaire de tous les jours. Et il n'est pas nécessaire d'avoir fait de grandes études pour en comprendre le sens. Le plus utilisé et le plus désiré est « week-end ». Aujourd'hui, on ne parle plus guère du dimanche. On préfère prendre en considération plusieurs jours en leur donnant le sens de vacances, de loisirs ou de distraction. Le reste de la semaine est vécu dans cette attente. « Sunday », traduit en français, signifie littéralement « jour du soleil ». Et cette image n'évoque-t-elle pas l'été, les vacances ? En revanche, dimanche provient du latin « dies domini », le jour du Seigneur. Et c'est un sens complètement différent. Dieu veut avoir une place dans notre temps et dans notre vie. Loin d'être une prétention, je dirais plutôt que c'est une proposition, l'invitation à une fête. La célébration eucharistique devient alors un rendez-vous attendu pour écouter la parole qui éclaire le chemin, pour nous offrir une nourriture sans date de péremption, pour nous retrouver en frères qui se serrent la main et se regardent les yeux dans les yeux. Marie était présente dans la première communauté et elle a encouragé les apôtres apeurés et égarés. Puisse-t-elle prendre toujours soin de nous aussi.
0: À présent, nous nous unissons en prière avec le monde entier en renouvelant notre consécration à Marie.
2: Vierge Immaculée, Mère de Dieu et de l'humanité, je t'accueille comme don de Jésus sous la croix et je me confie entièrement à toi. Je t'offre toute ma vie, ce que je suis, ce que j'aime et ce que j'ai, afin que resplendisse en moi la beauté du Christ. Aide-moi à être docile à l'Esprit et à vivre avec joie ma vocation dans l'Église, afin de collaborer à ta mission maternelle et d'orienter vers Dieu le cœur de tout homme. Toi qui as guidé Saint Maximilien Kolb pour aimer sans mesure, enseigne-moi à être témoin de l'Évangile et à faire de ma vie un don. Je te confie les personnes que je rencontrerai et je t'offre le travail, les joies et les souffrances de cette journée. Ô Marie, conçue sans péché, prie pour nous qui avons recours à toi et pour ceux qui n'ont pas recours à toi.
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0: Aujourd'hui, en cette fête de l'Ascension, nous sommes venus à Notre-Dame de Pontmain, en Mayenne, où la Vierge Marie est apparue à quatre enfants le 17 janvier 1871. Alors, Père Bernard Dullier, vous êtes avec nous en cette fête de l'Ascension. Vous êtes recteur de ce sanctuaire et vous nous faites l'honneur de nous consacrer du temps au micro de Radio Espérance pour nous entretenir sur l'apparition de Pontmain. Alors je dis un petit peu qui vous êtes. Vous êtes donc, vous avez été ordonné prêtre en 1971 et vous êtes depuis 2009 recteur de ce sanctuaire marial de Notre-Dame de Pontmain. Mais ce qu'il est intéressant de souligner, c'est qu'avant d'avoir été ordonné prêtre, vous êtes entré en 1967 chez les missionnaires Oblats de Marie Immaculée. Et ce n'est pas sans raison, peut-être que vous avez débarqué, pour ainsi dire, à Notre-Dame de Pontmain. Alors je vous laisse maintenant nous parler de cette apparition.
1: Eh bien, merci de m'accueillir au micro de Radio Espérance. Cette apparition, donc, comme vous l'avez dit, a lieu le 17 janvier 1871. Une seule apparition, une apparition où la Vierge ne parle pas, mais où il va se produire des choses, va se dérouler des événements tout au long de cette apparition, une apparition qui va durer 3 heures et demie. Mais je crois que pour comprendre cette apparition, il faut remonter un peu avant. Pour la comprendre, non pas comme un fait historique seulement, ce qu'est toute apparition, mais pour la comprendre comme étant quelque chose qui concerne chacun de nous aujourd'hui. Et c'est cela qui est important dans une apparition. Sans cela, on fait un bon cours d'histoire et c'est tout. Mais ce qui est important, c'est de découvrir que ce qui s'est passé à Pontmain il y a 141 ans nous concerne nous aujourd'hui et que le message de Marie à ses enfants est un message pour nous aujourd'hui aussi. Alors pour cela, il faut d'abord bien situer ce village de Pontmain. En arrivant ici, vous avez été frappé de sa petitesse. À l'époque de l'apparition, Pontmain est encore plus petit. Le bourg ne comporte qu'une centaine d'habitants. Pontmain est un village dont on a l'habitude de dire qu'il est au bout du monde. Aujourd'hui, il y a des routes, même si parfois ce n'est pas très bien indiqué, s'il vaut mieux un GPS pour arriver à Pontmain. À l'époque de l'apparition, il n'y a pas de route ici. Il n'y a que de très mauvais chemins. Les carrioles s'aventurent difficilement sur ces mauvais chemins. Pontmain n'est pas commune, mais dépend de la commune de Saint-Hélier, qui est à 8 km d'ici. Pontmain n'est pas paroisse. On a l'habitude de dire que c'est le bout du monde et à ce moment-là, même si aujourd'hui Pontmain dépend du diocèse de Laval, à cette époque-là, le diocèse de Laval n'existe pas. On dépend du Mans. On est loin de l'évêché. Et les gens disent que l'évêque du Mans a l'habitude d'envoyer dans ce coin de Mayenne les prêtres dont il ne sait pas quoi faire ailleurs, ce qui vous dépeint un peu ce village. Par ailleurs, c'est un village très pauvre. Nous sommes ici sur une très mauvaise terre au niveau agricole, terre acide, donc il faut travailler dur pour pouvoir survivre. Pays de petites gens, pays pauvre, il n'y a pas d'école. Pas de curé, je vous l'ai dit, pas de maire. De plus, la Révolution française a marqué cette région. Les prêtres sont partis en 1792. Quelques prêtres sont revenus après, mais très peu nombreux. Et Pontmain n'a plus de prêtres. Plus de prêtres résidents, cela veut dire que pour les sacrements, il faut aller à Saint-Hélier. Je vous l'ai dit, 8 km d'une très mauvaise route. Alors, au début, on y va. Puis, au bout d'un certain temps, on n'y va plus. Donc ici, il n'y a plus de mariage, plus de baptême, plus de sépulture. On enterre les gens civilement. Il faut comprendre ce contexte d'extrême pauvreté matérielle et spirituelle. Ça, c'est la première chose. Ce n'est pas anodin que Notre-Dame apparaisse dans ce lieu si pauvre. Ça veut sans doute dire quelque chose. Le Magnificat, il s'est penché sur son humble servante, sur sa pauvre servante. La deuxième chose qui est importante à noter, si on veut comprendre Pontmain, c'est une personnalité très importante, sans doute ignorée de beaucoup de catholiques, même ici à Pontmain, où nous essayons de faire ressurgir cette personne, mais où elle est un petit peu oubliée, c'est l'abbé Michel Guérin. L'abbé Michel Guérin sera le curé au moment de l'apparition. Mais c'est une personnalité qui mérite qu'on s'y arrête un peu. Il est né à Laval, pendant la Révolution française, d'une famille pauvre. Il a beaucoup de mal pour faire son séminaire parce que son père est mort et qu'il doit assurer la subsistance de sa mère et de sa sœur. Donc il rentre au séminaire, il en sort, il rentre, il en sort, ce qui va faire des études ecclésiastiques assez chaotiques. Et lorsqu'il est ordonné prêtre, en 1834, son supérieur de séminaire note sur les notes marginales en vue de l'ordination, sujet pieux, mais intelligence médiocre. Du coup, son évêque l'envoie là où on envoyait les prêtres dont on ne savait pas quoi faire, donc dans ce bout de diocèse, il l'envoie comme second vicaire à Saint-Hélier. Aussitôt débarqué à Saint-Hélier, Michel Guérin apprend qu'il y a un décès à Pontmain. Et comme Pontmain dépend de Saint-Hélier, bien Michel Guérin décide de venir à Pontmain faire la sépulture. Ça fait longtemps qu'on n'a pas vu de prêtre ici. On est tout surpris de voir débarquer un curé. Et on est heureux. Mais Michel Guérin, lui, est stupéfait de ce qu'il découvre. De la pauvreté, matérielle, spirituelle. Quand il rentre le soir à Saint-Hélier, il écrit à son évêque, Monseigneur Bouvier, l'évêque du Mans, pour lui demander l'autorisation de venir habiter Pontmain, tout en dépendant toujours de Saint-Hélier, mais de venir habiter ce village pour être au milieu de ces pauvres gens. Et il décrit l'état

n'est pas du tout un prêtre médiocre. Et assez vite, on va lui proposer des charges plus importantes. Mais il va toujours les refuser. Il veut rester au milieu de ces petites gens, comme il les appelle avec grand amour. Lorsqu'il arrive à Pontmain, dans l'homélie qu'il fait en prenant possession de l'Église, il dit à ces petites gens, « Désormais, entre vous et moi, c'est à la vie et à la mort. » Et il restera là. Alors cet homme est tout simple, mais c'est un homme profondément enraciné dans la foi et dans la spiritualité, dans la prière. Formé à l'école française, sa spiritualité, c'est à Jésus par Marie. Il a donc une très grande dévotion mariale. Mais je dirais une saine dévotion mariale. Marie conduisant au Christ. Et c'est cela qu'il va inculquer à ces petites gens. C'est cela qu'il va vouloir leur faire découvrir tout doucement, petit à petit. Il arrive ici, la première chose qu'il va apprendre aux gens ou réapprendre aux gens, c'est à prier. Et d'abord à prier le chapelet, tout simplement. Le chapelet, dit-il, on peut le prier à la maison, on peut le prier en famille, on peut le prier quand on va au champ, on peut le prier quand on est à l'église. La prière du chapelet est pour lui extrêmement importante. Et il organise le mois de Marie. Et il se réjouit de voir que presque tous les soirs, pratiquement tout le village est là pour prier le chapelet. Sauf le gababin, nous en reparlerons tout à l'heure, qu'il ne réussit pas à amener dans son église, pas une seule fois. Dévotion mariale, la première chose, la deuxième chose qu'il fait après le chapelet, c'est de vouloir que Marie soit la reine, ici, de ce village. Alors il demande à une dame qu'il a connue, à Laval, une bourgeoise qui a de l'argent et qui est extrêmement généreuse et qui va beaucoup aider Michel Guérin, il demande d'acheter une statue de la Sainte Vierge. Et il fait placer cette statue dans le clocher de son église, mais en haut du clocher ajouré, si bien qu'on peut voir cette statue de tous les coins de Pontmain, de toutes les maisons, de tous les champs. Ainsi, vous pourrez toujours voir la Sainte Vierge, dit-il à ses petites gens, en installant cette statue. Une statue où la Vierge a une robe bleue, parsemée d'étoiles d'or, avec une étrange couronne, une couronne plus haute devant que derrière, sans fleurons. Et puis ensuite, eh bien, il y a l'église matérielle, qui est en ruine. Lorsqu'il fait l'inventaire avec le vicaire général du mobilier de l'église, il n'y en a pas pour 3 sous. Tout mérite d'être brûlé, tout le mobilier mérite d'être pulvérisé, car tout est vermoulu, il n'y a plus d'ornement, il n'y a plus rien. Le toit tombe, les murs sont en ruine. Alors Michel Guérin va faire réparer cette église. Mais comme il n'a pas beaucoup d'argent, eh bien, il va dire aux gens, on n'a pas de sous, mais on a des bras. Alors l'église, on va la réparer ensemble. Vous allez amener des pierres, vous allez amener du bois, puis on va réparer l'église. Et il fait ainsi réparer cette église. Et il va passer toute sa vie sacerdotale à l'embellir, à la faire décorer. Quand son évêque, qui viendra pour une confirmation, s'étonnera d'une telle beauté dans une église d'un tout petit village aussi pauvre, Michel Guérin lui répondra avec un brin d'humour, « Monseigneur, même les pauvres ont droit à la beauté. » Réparer l'église, donc, matérielle, mais aussi l'église spirituelle. Catéchèse, les sermons. Nous avons la chance de posséder les sermons de Michel Guérin, car il les écrivait, on les a tous. Et on constate que ces sermons sont toujours, d'abord, enracinés dans l'Évangile. Et ensuite, qu'il est d'une extraordinaire ouverture, pas un brin de jansénisme chez Michel Guérin. Il ne prêche ni l'enfer, ni très rarement les péchés capitaux, les communions indignes ou choses de genre. Mais il prêche la miséricorde, il prêche la tendresse de Dieu. Tout cela, ce n'est pas anodin, parce que peu à peu, cela va préparer son petit peuple, ses petites gens, à ce qui va se produire, le 17 janvier 1871. Le cardinal Billet, qui
a été, avant d'être à Aix, puis à Lyon, qui a été ici évêque de Laval,

disait que Michel Guérin avait préparé l'apparition de la Vierge. Et je crois que c'est vrai. Il aime les belles liturgies, il aime les fêtes liturgiques. Il est heureux quand il peut instituer l'adoration du Saint-Sacrement, quand il peut instituer les 40 heures, le mois de Marie. Il est d'une simplicité touchante, Michel Guérin. Sa grande joie, c'est quand des enfants, pendant le mois de Marie, vont cueillir des fleurs dans les champs et viennent les déposer au pied de la statue de la Vierge dans son église. Il note ça sur son journal, combien ça le touche. C'est rien et pourtant, c'est tellement important. Voilà donc cette personne extrêmement importante ici. Michel Guérin va se battre pour ces petites gens. Il va d'abord dire assez vite à son évêque que ce qu'il voudrait, c'est que Pontmain devienne paroisse. Il voudrait avoir les coudées franches, ne plus dépendre de Saint-Hélier pour que les gens ici se prennent en main au niveau spirituel. Monseigneur Bouvier va accepter et 4 ans plus tard, en 1840, Pontmain devient paroisse. Mais il va devoir se battre aussi pour que ces petites gens grandissent humainement. Pour Michel Guérin, et ça c'est assez extraordinaire, en plein XIXe siècle, il n'y a pas de coupure entre matériel et spirituel. L'homme ne peut grandir spirituellement que si matériellement il tient debout, il tient la route. Alors la première chose qu'il va vouloir faire, c'est une école. Il n'y a pas d'école à Pontmain et il est bien persuadé que ces petites gens ne s'en sortiront pas s'ils ne savent ni lire ni écrire. Alors il veut une école. Il demande à Madame Morin-Dutertre, donc cette grande bienfaitrice dont j'ai déjà parlé, de lui donner un bout de champ, ce qu'elle fait. Et puis il va dire à ses gens, maintenant l'école, on va la construire ensemble. Vous allez amener les pierres de vos champs, ce sera votre école, pour vos enfants. Et donc on construit l'école, ça prendra 2 ans, mais on va construire l'école. Puis une école sans institutrice, ça ne sert à rien. Alors il va écrire à une congrégation religieuse, les sœurs du Christ Rédempteur, les sœurs de Rilley, qui est un Fougères, c'est pas très loin de Pontmain, la congrégation est née à Fougères, et il va écrire à Mère Générale pour lui demander 2 institutrices pour son village. Mais il ajoute dans sa lettre, je vous préviens, je n'ai pas un sou à leur donner pour les payer. Et Mère Générale va donner 2 institutrices. Quelques mois plus tard, il va réécrire à Mère Générale en lui disant, vous avez des infirmières aussi dans votre congrégation, et ici il y a beaucoup de malades. Alors, vous ne pourriez pas me donner aussi une sœur infirmière, mais je n'ai toujours pas un sou pour la payer. Et Mère Générale va accepter et donner une sœur infirmière. Il va aussi, et alors moi j'aime beaucoup cela parce que ça fait bien rire les gens quand je dis cela, mais il va vouloir qu'il y ait un bureau de tabac à Pontmain. Alors le bureau de tabac, c'est pas du tout, bien sûr c'est peut-être pour vendre du tabac. On dit que Michel Guérin prisait, c'est peut-être vrai, donc c'était peut-être aussi un peu pour lui qu'il voulait ce bureau de tabac, mais c'est pas d'abord pour lui. C'est parce qu'à cette époque-là, il y avait le fameux papier timbré, donc un papier avec une taxe sur ce papier et sur lequel on devait faire tous les actes administratifs, en particulier payer les baux, les champs, les locations, etc. Et ce papier timbré, il fallait le chercher à Saint-Hélier, 8 km à pied. Pour simplifier la vie de ces petites gens, il va demander qu'il y ait un bureau de tabac à Pontmain. Le sous-préfet refuse. Michel Guérin écrit au préfet. Le préfet refuse, Michel Guérin écrit au ministre. Et finalement, de Guerlas, il obtient son bureau de tabac pour main. Voilà, ça c'est des petits exemples de cette personnalité qui va tout faire pour que son village existe, se développe. On le voit lorsqu'il va y avoir des difficultés, des catastrophes. Il y a des catastrophes naturelles à certains moments. Il va y avoir des orages, des récoltes inondées, etc. Il va essayer d'obtenir de l'argent pour aider ces gens. Et il ne va reculer devant rien. Il va même écrire à la reine Marie-Amélie. La reine ne répond pas, alors il réécrit une deuxième fois, en disant que sans doute sa première lettre s'est perdue. Et la reine va verser de l'argent. Voilà, cette personnalité donc de Michel Guérin, sa spiritualité, sa dévotion à la Vierge, la place du Christ, conduisant ces petites gens vers le Seigneur, et puis cette volonté que ces petites gens puissent grandir humainement aussi. Je termine sur Michel Guérin en disant que cette personnalité est tellement importante et je crois vraiment tellement marquante que les évêques du Mans et les évêques de Laval
ont décidé d'engager son procès de béatification. Je termine en disant que Michel Guérin est à peu près le contemporain du curé d'Ars. Ça le situe dans la chronologie de l'Église de France. Donc ça, c'était la deuxième chose dont je voulais parler. La première chose, c'était l'état de Pontmain. Deuxième chose, c'est ce personnage, c'est assez extraordinaire. Et la troisième chose, eh bien, c'est le contexte immédiat de l'apparition. Venons-en donc maintenant à l'apparition, 1871. Nous savons donc que nous sommes en pleine guerre franco-prussienne, une guerre qui semble s'éterniser, dont on n'arrive pas à voir le terme, le bout. Cette guerre qui a marqué la chute de l'Empire, Napoléon III, proclamation de la République. Les troupes prussiennes, rien ne semble pouvoir les arrêter. Le roi de Prusse se fait proclamer empereur d'Allemagne à Versailles. Les troupes prussiennes font le siège de Paris, avec un hiver très dur dont les gens ont gardé la mémoire. C'est le fameux hiver où on mangeait des rats, etc. Donc, et aussi tout ce qui se passe à l'intérieur de Paris, ce qui va aboutir à la Commune, quelques mois plus tard. Mais les troupes prussiennes ne sont pas contentées de faire le siège de Paris. Elles déferlent sur tout l'ouest de la France. Au début de janvier, la dernière armée française, l'armée de la Loire, est écrasée au Mans. Les Prussiens prennent le Mans et continuent vers l'ouest. Et vers le 15 janvier, ils sont arrivés devant Laval. S'ils prennent Laval, plus rien ne les empêchera de déferler vers la Bretagne et donc d'occuper aussi l'ouest de la France. Pontmain est sur la route. La rue principale de Pontmain s'appelle rue de Bretagne, aujourd'hui encore. Donc, si les Prussiens prennent Laval, les gens de Pontmain savent très bien que deux jours après, ils les voient chez eux. Avec tout ce que la guerre peut véhiculer comme bruit, comme peur, comme chose vraie ou fausse, mais que l'on colporte, que les Prussiens tuent, que les Prussiens pillent, que les Prussiens violent, que les Prussiens qui sont des protestants mettent le feu aux églises catholiques, qu'ils pendent les prêtres, etc., etc. Voilà tous les bruits qui circulent à ce moment-là. Il faut regarder les journaux de l'époque pour voir toute la peur qui est véhiculée à travers cette invasion prussienne. Donc cette peur, bien sûr, elle est à Laval. À Laval, elle est palpable parce que les derniers réfugiés, les derniers soldats qui ont été blessés sont là, à Laval. Ils sont soignés dans la cathédrale, transformés en hôpital. Et eux aussi disent que les Prussiens sont terribles, que ce sont des barbares, des hulans. L'autre peur que l'on a à Pontmain, toujours à cause de cette guerre, c'est que tous les jeunes gens du bourg et de tous les bourgs environnants, les 38 jeunes gens, sont partis à la guerre, et que l'on n'ait sans aucune nouvelle d'eux. On ne sait pas s'ils sont morts, s'ils sont vivants, s'ils ont été blessés, prisonniers, on ne sait rien. Et donc on est inquiet pour eux, bien sûr, plus qu'inquiet. Là aussi, il y a des bruits qui circulent. Ils seraient morts, ils seraient tués, etc. Et puis enfin, par-dessus tout, il y a une menace d'épidémie qui sévit à Saint-Hélier et qui menace de se répandre, l'épidémie de choléra que l'on ne sait pas soigner. On n'a pas les moyens de la soigner, et puis de toute façon, à Pontmain, on est trop pauvre. Donc si jamais le choléra arrive, eh bien la population va être décimée. Donc toutes ces peurs-là se sont abattues peu à peu sur les gens de Pontmain, au début du mois de janvier. Et ce sont des gens terrorisés, des gens abattus, écrasés, sans espérance. Le dimanche 15 janvier, l'après-midi, le bourg se réunit comme tous les dimanches dans l'église paroissiale de Pontmain pour les vêpres. À peu près tout le bourg est là, sauf le gababin, toujours lui, qui n'est toujours pas là. Et on va chanter les vêpres. Et à la fin des vêpres, depuis le début de la guerre, les évêques de l'ouest de la France avaient demandé que dans chaque paroisse, à la fin des vêpres, on chante un cantique qui nous venait de Saint-Brieuc, qui avait été composé pour la circonstance, pour la guerre. Et le refrain de ce cantique, c'était, et c'est toujours, « Mère de l'espérance, dont le nom est si doux, protégez, protégez votre France, priez, priez pour nous. »
les vêpres se terminent et on devrait chanter le cantique. Et le chantre n'entonne pas le cantique. Michel Guérin est tout surpris, se retourne et interpelle le chantre. « Et notre cantique, mes enfants ?» Et le chantre lui répond « Non, monsieur le curé, on ne chantera pas. Pourquoi vous ne chanterez pas ?» On ne chantera pas parce que ça ne sert plus à rien de prier. Le bon Dieu, il nous a abandonnés. Il ne nous exauce pas. Ça ne sert plus à rien de prier. Le bon Dieu nous a abandonnés. Il ne nous exauce pas. Auquel d'entre nous, il n'est jamais arrivé de dire cela ou de le penser, un petit peu ou beaucoup. Michel Guérin est très attristé, il insiste, il entonne lui-même le cantique. Quelques personnes le chantent, les larmes aux yeux, le cœur n'y est pas. L'office se termine de cette manière-là sur la désespérance de ces petites gens. Nous étions le dimanche. Le lundi ne se passe rien, la vie reprend son cours, avec son lot de peur, de crainte, encore aggravé parce qu'il y a un tremblement de terre. Ce qui n'est pas très fréquent dans ce coin de France, un tremblement de terre qui fait que les gens sont encore plus inquiets, encore plus apeurés. Et puis vient le mardi 17, dans une grange de Pontmain, qui existe encore aujourd'hui, avec l'église paroissiale, c'est le lieu de Pontmain, grange louée par la famille Barbedette, une famille de Pontmain. Trois enfants, l'aîné est à la guerre, fait partie de ces 38 jeunes gens dont on n'a pas de nouvelles. Les deux plus jeunes, Eugène, 12 ans, et Joseph, 10 ans, travaillent dans la grange avec leur père. Ils font un travail très pénible. Ce qu'on appelle ici, dans ce coin du Maine, très proche de la Bretagne, piler les ajoncs, ce qu'on appelle les ajoncs marins ici. C'est une très belle plante qui fait de magnifiques fleurs jaunes au printemps, mais qui est pleine d'épines. Et dans les pays pauvres, c'est ce que l'on donne en hiver au bétail. Mais bien sûr, pour que le bétail ne se blesse pas, il faut écraser les épines avec des maillotches en bois. C'est un travail fatigant pour des gamins de 10 ans, 12 ans. Leur père les aide à couper les ajoncs et ils font ce travail-là. Il est 5 heures du soir, il gèle à pierre fendre, il a neigé. Il y a beaucoup de neige par terre, il fait nuit, on est en plein hiver. La porte de la grange, le portillon de la petite porte de la grange s'ouvre et arrive une femme que l'on connaît bien à Pontmain. On l'appelle la Jeannette ici. Les gens sont connus par leur prénom précédé du « le » ou « la » ou bien encore par leur diminutif. La Jeannette, Jeanne d'Étais, est peut-être la femme la plus pauvre de Pontmain. Elle est veuve, sans enfants. La seule chose qu'elle a réussi à faire pour ne pas mourir de faim, c'est un métier que personne ne veut remplir. Elle est l'ensevelisseuse, comme on dit ici. C'est-à-dire que c'est elle qui fait, quand il y a des morts, qui fait les toilettes funéraires et qui habille les morts. Elle vient de Saint-Hélier, où elle a préparé un mort, et elle dit qu'elle a des nouvelles de la guerre. Le travail s'arrête. Le père et la Jeannette discutent. Les deux garçons ne s'intéressent pas à ce que la Jeannette a à dire. Ce qui les intéresse, eux, c'est qu'ils peuvent arrêter le travail et se reposer un petit peu. Eugène sort pour voir le temps qu'il fait. Est-ce qu'il va encore neiger ? Et il voit, dit-il, un ciel constellé d'étoiles, avec trois grandes étoiles plus brillantes que les autres, qu'il n'avait jamais vu. Au-dessus du toit du buraliste, la maison du buraliste, elle est juste en face de la grange. Le buraliste s'appelle Augustin Guidecoq, on l'appelle ici le Gustin. Et alors, il se met à crier, « Oh, il y a quelque chose au-dessus du toit du Gustin !» Il y a quelque chose, ne précise pas. Son père et la Jeannette sortent, quelque chose au-dessus du toit du Gustin, c'est pas croyable ça. Plein hiver, il voit rien. Alors le père dit à son gars, « Je vois rien, mon pauvre gars, t'as la berlue ?» Le petit frère sort à son tour, Joseph. Et Joseph, lui, il bat des mains en disant, « Oh, il y a une belle dame au-dessus du toit. Comment tu la vois ?» Et les deux garçons se mettent à la décrire.
Elle a une robe bleue, avec plein d'étoiles d'or. Mais elle a une couronne sur la tête. Et puis surtout, les trois choses les plus importantes qui vont traverser toute l'apparition, du début à la fin de l'apparition, elle nous tend les bras, elle nous sourit et elle nous regarde. Elle nous tend les bras, elle nous sourit et nous regarde. Plus tard, quand il interrogera les enfants, Monseigneur Vicaire, l'évêque, dira à Eugène, « Mais tu n'as pas eu peur en voyant cette dame au-dessus du toit ?» Et Eugène répond, « Oh non, Monseigneur, elle avait un tel sourire, on ne pouvait pas avoir peur. Alors une dame au-dessus du toit, en plein hiver, quand même de quoi surprendre. » Alors le père Barbedette envoie chercher sa femme. On disait à Pontmain que c'était la mère Barbedette qui portait la culotte dans la famille, que ce n'était pas le mari. Alors il envoie chercher sa femme. La mère Barbedette, elle arrive. Et puis le père lui dit, « Les gars, ils affabulent. Ils voient quelque chose au-dessus du toit. » Elle regarde et ne voit rien. Alors elle envoie son fils aîné, Eugène, chercher ses lunettes. Il revient avec les lunettes de la mère Barbedette, elle chausse ses lunettes. Et à ce moment-là, Eugène se met à dire, « Oh, la dame, ça la fait bien rire. » Mais même avec ses lunettes, la mère Barbedette, elle ne voit rien. Alors du coup, elle agresse violemment ces deux garçons. « Vous êtes des petits feignants. Vous dites ça pour pas travailler, hein ? Retournez donc travailler. Vous êtes des menteux et des feignants. » Et les deux gars retournent travailler. La mère Barbedette retourne à sa soupe. La Jeannette s'en va. On finit de piler les ajoncs. Et puis, il faut sortir de la grange pour aller manger la soupe. Alors le père dit à ses gars, « Voyait-il encore quelque chose ?»« Oh oui. » La belle dame, elle est toujours là, elle nous sourit toujours. On va manger la soupe. Et la mère Barbedette, elle est quand même pas très à l'aise. Elle sait que ces garçons n'ont pas l'habitude de mentir, que c'est pas des feignants. Depuis le début de la guerre, ils ont fait tout le travail que leur grand frère faisait. Donc une fois que la soupe est avalée, elle leur dit, « Allez donc dehors, voir si vous la voyez encore. » Et puis si vous la voyez, vous direz 5 pater et 5 ave, ça fait toujours pas de mal. Et les gars sortent et ils voient toujours la belle dame qui leur sourit toujours. Et ils disent leurs 5 pater et leurs 5 ave, ils reviennent en disant, elle est toujours là. Alors la mère Barbedette, elle a une idée. On va aller chercher les sœurs. Et elle ajoute, parce que s'il y a quelque chose, les sœurs, elles le verront. Elles sont bien plus pieuses que nous. Alors on envoie chercher les sœurs. Mais toujours en disant aux sœurs, les gars, ils voient quelque chose sur le toit, mais on ne précise pas ce qu'ils voient. Les sœurs, je vous l'ai dit, elles étaient 3. La supérieure n'est pas là ce jour-là, sœur Timothée. Elle est à la maison mère. Elle se pardonnera jamais de ne pas avoir été là le soir de l'apparition. Elle écrira plus tard à l'évêque, « Moi, Monseigneur, si j'avais été là, j'aurais vu. » Il y a 3 petites filles qui sont pensionnaires à l'école. Et voilà que les 3 gamines arrivent avec les 2 sœurs. La première des gamines qui arrive ne voit rien et ne verra rien. Les 2 suivantes, Jeanne-Marie et Françoise, dès qu'elles arrivent à l'angle de la maison Guidecoq, elles se mettent à dire « Il y a une dame sur le toit ». Et alors les 2 filles et les 2 garçons se mettent à discuter comment ils la voient, etc. La sœur institutrice dit « Il faut les séparer, il ne faut pas qu'ils puissent parler entre eux ». Et puis il faut aller chercher monsieur le curé. Et on envoie chercher le bon abbé Guérin. Mais tout ça, ça a fait du bruit dans le village. Alors finalement, c'est pas seulement l'abbé Guérin qui arrive, mais tout le village. Tout le village, c'est 80 personnes. Tout le monde est là. On ouvre les grandes portes de la grange. Ceux qui ont froid se mettent dans la grange. On va chercher une chaise pour l'abbé Michel Guérin, les autres restent debout. Les courageux se mettent dehors avec les enfants. Les 4 enfants sont là le long de la grange, dehors. Sœur Marie-Édouard dit à monsieur le curé, « Faut parler à la dame, monsieur le curé. » Et Michel Guérin répond, « Je ne la vois pas. Qu'est-ce que je pourrais lui dire ? On va plutôt prier, mes enfants. » Et voilà que va commencer la veillée de prière. Alors vous voyez, je crois que là, il y a 2 choses importantes qui se sont produites. D'abord, le temps qui s'est écoulé entre le moment où Eugène Barbedette, en sortant, voit la dame, et le moment où monsieur le curé va inviter à prier.
au moins une heure, toutes ces allées et venues, ces gens qu'on est allé chercher, on a mangé, etc. Une heure, au moins. Pendant laquelle la dame attend, patiemment, qu'on veuille bien sérieusement s'occuper d'elle et savoir pourquoi elle est là. Qu'est-ce qu'elle vient faire? Qu'est-ce qu'elle vient dire? Est-ce que ça, c'est pas une image de la patience de Dieu, qui patiemment attend qu'on veuille bien s'occuper de lui, qu'on veuille bien l'écouter? Et puis, il y a une deuxième chose à Pontmain, c'est que c'est tout le village qui va se rassembler. Monsieur le curé Quérin avait beaucoup peiné pour rassembler toute sa paroisse dans son église. Eh bien, ce soir-là, le village est là. Et tout à l'heure, il y aura même le gababin qui va venir, qui n'avait pas mis les pieds à l'église depuis 30 ans. Tout le village est rassemblé. Et le village ne regarde pas les quatre gamins. Les quatre gamins sont devant, les gens sont derrière. Tout le monde est tourné vers la belle dame, ceux qui la voient comme ceux qui la voient pas. Marie est bien au centre. Alors on va commencer la veillée de prière. On va la commencer par ce que tout le monde sait, le chapelet. Et dès qu'on commence à réciter le chapelet, voilà quelque chose qui se fait, disent les enfants. Et quoi donc? Oh, il y a comme une auréole autour de la belle dame qui apparaît. Mais une auréole pas tout à fait ronde, comme ce qui entoure la statue de la Vierge à l'église. Nous, les savants, on appelle ça une mandorle. C'est cette auréole ovale en forme d'amande qui souvent, sur le tympan de nos cathédrales, entoure le Christ dans son ascension, précisément aujourd'hui, ou la Vierge dans son assomption. Ça veut dire que le personnage qui est dans cette mandorle, il est au ciel. C'est un personnage proche de Dieu, ou Dieu lui-même. Et voilà qu'autour de cette belle dame, voilà une mandorle qui apparaît. Et puis, au rythme de la prière, la dame grandit. Et elle sourit de plus en plus au rythme de la prière. Et il y a de plus en plus d'étoiles qui se piquent sur sa robe. Eugène Barbedette va dire, c'est comme une fourmilière. Oh, c'est peut-être pas très théologique, mais c'était lui, sa manière d'exprimer ce qui se passait. Il y avait tellement d'étoiles d'or sur sa robe que ça fourmillait. Est-ce que la prière, c'est pas ce qui va nous permettre de découvrir la beauté de Dieu, de découvrir le sourire de Dieu, pouvoir parler avec Dieu, lui prendre la main, lui laisser nous prendre la main? C'est pas d'abord savoir si on va être exaucé ou pas exaucé, c'est d'abord lui parler et lui laisser nous parler. Il est important ce temps où il ne se passe rien d'autre que le fait que la dame devienne de plus en plus belle. Les enfants battent des mains. Il y en a un qui dit « on voudrait avoir des ailes pour aller vers elle ». Un autre « on voudrait que ça dure toujours ». Oh que c'est beau, oh que c'est beau, oh monsieur le curé, oh que c'est beau. Dimanche, on avait dit on ne veut plus prier. Là, ce soir, on commence par prier. Et puis, quand on a fini le chapelet, on va continuer à prier. Alors, on va chanter les litanies de la Sainte Vierge. Sœur Marie-Édouard va les entonner, puis les gens vont répondre, priez pour nous. Et voilà quelque chose d'autre qui se fait. Sous les pieds de la belle dame, on l'appelle toujours la belle dame, même si on commence bien à se douter de qui c'est, mais on l'appelle quand même encore la belle dame. Sous les pieds de la belle dame, entre les deux cheminées du toit de l'Augustin Guidecoq, voilà qu'une grande bande blanche se déroule. Et puis sur cette bande blanche, au rythme des litanies de la Sainte Vierge, des lettres vont apparaître, des grandes lettres d'or. À Pontmain, Marie ne parle pas, mais il y a un message qui va s'inscrire dans le ciel. Et les enfants vont épeler les lettres, les unes après les autres. Elles vont se former lentement. Sœur Vitaline sépare à nouveau les enfants pour voir s'ils affabulent pas, s'ils se racontent pas des histoires, s'ils sont pas en train d'inventer. Mais non, même séparés, c'est bien la même chose qu'ils disent. Et les lettres se forment, ils forment des mots. Il va d'abord y avoir « mais prier ». Alors Sœur Vitaline intervient. Alors Sœur Vitaline, ce soir-là, elle va être complètement tout le temps à contre-temps, la pauvre. Elle intervient en disant, vous dites n'importe quoi, c'est pas possible. C'est pas possible parce qu'une phrase en français, ça commence pas par mais. Alors, Jeanne-Marie, qui est la plus délurée des quatre, répond à la sœur, mais ma sœur, quand on fait du bruit à l'école, qu'est-ce que vous dites?
Vous tapez du pied et vous dites « mais taisez-vous ». Alors, la dame là-haut, elle a bien le droit d'écrire « mais priez » puisque vous vous dites « mais ». « Mais priez ». Et puis deux autres mots. « Mes enfants ». J'aime beaucoup ces deux mots parce que je crois que c'est la seule apparition de la Vierge où elle nous dit qu'on est ses enfants. Vous savez, c'est l'Évangile pour moi. Tout à l'heure, il va y avoir la croix qui va apparaître. Et à la croix, Jésus dit à Marie, « Femme, voici ton fils », en montrant Jean. On est ses fils. Et Marie l'accepte. Et elle nous dit, « Mes enfants ». Tous ces pauvres gens de Pontmain désespérés, ces gens qui se mettaient à douter de savoir si le bon Dieu les écoutait encore, s'il ne les avait pas abandonnés, elle les appelle « mes enfants ». On ne veut pas prier, mais prier. Avec cette insistance, mais prier. Mes enfants. Et puis à la fin des litanies de la Vierge, la phrase se complète. Dieu vous exaucera en peu de temps. Mais priez mes enfants, Dieu vous exaucera en peu de temps. C'est la première partie du message de Pontmain. C'est la réponse à ce que les gens avaient dit. On ne veut pas prier, le bon Dieu ne nous exauce pas. Mais priez, Dieu vous exaucera. Avec un gros point à la fin. Un gros point qui semble insister. Qui semble mettre un terme à toute discussion. Si, Dieu vous exaucera. Mais pour ça, priez. Les litanies sont terminées. Alors on va chanter le Magnificat. Et pendant qu'on commence le Magnificat, voilà encore quelque chose qui se fait. Une deuxième ligne se forme sur la grande bande blanche, à nouveau des lettres. Mon fils. Alors, monsieur le curé arrête le chant et dit, c'est la Sainte Vierge, mes enfants. Qui d'autre que la Sainte Vierge pourrait appeler Dieu son fils? Alors là, il y a beaucoup de larmes, des larmes de joie, des silences, des gens qui prient personnellement. Des gens qui battent des mains, qui chantent leur joie. Monsieur le curé est tellement ému que des larmes coulent de ses yeux. Puis au bout d'un moment, on reprend le Magnificat. Alors le message continue. Mon fils se laisse. Alors sœur Vitaline intervient encore une fois à contre-temps. Et dit aux enfants, vous ne savez pas lire. Il n'y a pas se laisse, il y a se lasse. Il y en a plein le dos de vous. Il y en a par-dessus la tête. Il se lasse de vous. Et Jeanne-Marie à nouveau dit, mais ma sœur, c'est vous qui nous avez appris à lire. Il y a un « i », moi je le vois bien, avec un point dessus. Il y a « se laisse ». Mon fils se laisse. Et puis la phrase reste en suspens pendant un long moment. Et pratiquement à la fin du Magnificat, un dernier mot apparaît, toucher. Mon fils se laisse toucher. Et c'est tellement important cette petite phrase qu'elle va être soulignée dans le ciel d'un grand trait d'or. Et il n'y aura pas de point à la fin. La première ligne, c'est la réponse aux gens de Pontmain. On ne veut plus prier, le bon Dieu ne nous exauce pas. Mais priez, Dieu vous exaucera. Et la deuxième phrase, elle est pour nous. Elle est pour les gens de Pontmain, bien sûr, mais elle est pour chacun de nous. Parce qu'il n'y a pas de point au bout. Ce n'est pas pour hier. C'est pour hier, pour aujourd'hui et pour demain. Mon fils se laisse toucher. Alors, spontanément, les gens vont chanter cette fois à gorge déployée le cantique qu'ils n'avaient pas voulu chanter le dimanche soir. Mère de l'espérance. Et à ce moment-là, il y a quelque chose d'extraordinaire qui se produit. La Sainte Vierge, jusque-là, n'avait pas bougé. Elle avait les mains le long de son corps, position d'accueil des enfants, elle souriait. Et voilà qu'elle monte ses bras et ses mains au niveau de sa tête, et qu'elle se met à agiter les doigts au rythme du cantique. Et elle rit. Elle rit de la joie de ses enfants qui sont là à ses pieds. Elle est heureuse de cette joie. Elle agite les doigts. Comme sœur Vitaline quand elle joue l'harmonium à l'église. Marie accompagne le chant avec cet harmonium céleste qu'on ne voit pas. Elle est bien la mère de l'espérance. Et quand on rentre dans la basilique de Pontmain,
La statue qui nous accueille, c'est Marie, les mains levées, agitant ses doigts. C'est la mère de l'espérance qui nous accueille. De l'espérance retrouvée, de l'espérance redonnée. Quand le cantique est terminé, là encore quelque chose qui se fait, disent les enfants. La grande banderole disparaît, comme si elle se roulait sur elle-même. Le message disparaît. Et voilà que la Vierge tombe en tristesse. Eugène Barbedet dira plus tard, « Quelques mois après l'apparition, j'ai vu mourir mon père et j'ai vu la tristesse de ma mère. Mais ce n'était rien à côté de la tristesse de la Sainte Vierge ce soir-là. » Marie tombe en tristesse et voilà qu'une grande croix rouge apparaît. Sur cette croix rouge, un Christ rouge. Rouge de l'amour, rouge du feu de l'amour, du sang, de la vie donnée. Et en haut de cette grande croix rouge, une barre blanche où il y a écrit « Jésus-Christ ». Marie prend cette croix à pleine main et l'incline vers les enfants, vers les gens qui sont là. Mon fils se laisse toucher, la preuve, il est mort d'amour sur une croix. À Pontmain, Marie conduit au Christ. Le sommet de l'apparition, c'est quand Marie présente cette croix. Et c'est la représentation de l'apparition que les pèlerins préfèrent. Bien sûr, il y a des statues de Notre-Dame de Pontmain, les mains levées, chantant Mère de l'Espérance. Il y a des statues de Marie, les mains le long de son corps, accueillant les enfants. Mais les pèlerins ne s'y trompent pas, celle qu'ils préfèrent, c'est Marie présentant la croix. Parce que c'est bien ça le sommet de l'apparition. C'est bien ça vers quoi tout culmine. Mon fils se laisse toucher, tellement qu'il est mort d'amour. Alors l'espérance est possible, puisqu'il nous a aimés jusque-là. Et pendant tout le cantique de pénitence, de demande de pardon que M. le curé Guérin fait chanter, Marie présente cette croix. Quand le cantique est terminé, la croix disparaît. Marie retrouve son sourire et remet les mains le long de son corps. Ça fait près de 3 heures qu'on est là, un peu plus même. Qu'est-ce qu'il pourrait y avoir d'autre à dire que cette croix du Seigneur qui vient d'apparaître? Si, encore une petite chose. On va bientôt aller se coucher, l'apparition va bientôt être terminée. Alors, comme on va retrouver la vie quotidienne, comment va-t-on vivre maintenant? Celui qui veut venir à ma suite, qu'il prenne sa croix et qu'il me suive. Alors sur les épaules de la Sainte Vierge apparaissent 2 croix blanches, pas très grandes, moins grandes que la grande croix rouge, blanches de la couleur de la transfiguration, de la résurrection. Celui qui veut venir à ma suite, qu'il prenne sur ses épaules sa croix et qu'il me suive. Marie a pris la sienne, à nous de prendre la nôtre. Et l'on chante l'Ave Maria Stella. Et puis, ce coup-là, c'est vraiment fini. Monsieur le curé dit encore, on va faire la prière du soir, mes enfants, la prière qu'on faisait en famille, avant d'aller se coucher. Mais puisqu'on est tous en famille ce soir, on va la faire. Et au rythme de la prière du soir, peu à peu, un grand voile va monter, qui va progressivement cacher la Sainte Vierge. Il va monter lentement, doucement. Le voile va s'arrêter au niveau des lèvres, les enfants vont encore voir le sourire. Au niveau des yeux, ils vont voir son regard. C'est la dernière vision qu'ils vont avoir. Et puis, plus rien. Joseph Barbedet dira plus tard, on ne la voyait plus, mais on savait bien qu'elle est toujours là. Elle a disparu. Monsieur le curé dit aux enfants, vous voyez encore quelque chose? Non, monsieur le curé, c'est tout fini. Eh bien, bonne nuit, mes enfants. Et chacun va rentrer chez soi. Le lendemain, l'abbé Guérin écrit à l'évêque ce qui s'est passé la veille et ce qui s'est passé le dimanche. Et il écrit à l'évêque qu'il connaît bien les enfants, que ce ne sont pas des menteurs et qu'ils auraient été incapables d'inventer une histoire pareille. Et puis qu'il y avait une telle espérance et une telle joie chez les gens que ça ne pouvait venir que du ciel. Monseigneur Vicard nommera une commission et un an plus tard, le 2 février 1872, il proclamera solennellement que l'Immaculée Mère de Dieu est réellement apparue à Pontmain à Eugène et Joseph Barbedet, à Françoise Richer et à Jeanne-Marie Le Bossé. Il faut préciser que les Prussiens n'ont pas pris Laval alors qu'il n'y avait plus l'armée française et que rien ne les empêchait de prendre Laval. Le lendemain de l'apparition,
sans aucune raison humaine explicable, ils ont levé le siège. Ils sont partis. Au mois de mai, les 38 jeunes gens sont rentrés sains et saufs à Pontmain. Aucun n'avait été blessé. L'un d'entre eux avait été fait prisonnier, mais pas longtemps. Et ils rentraient tous ensemble à Pontmain. L'épidémie n'a pas atteint Pontmain, s'est arrêtée à Saint-Hélier. Marie, mère de l'espérance. À Pontmain, elle est invoquée sous un double nom, Notre-Dame de la Prière, mère de l'espérance. Tout à l'heure, on va chanter un chant qui a été composé spécialement pour Pontmain par Marcel Dazin, et où le mot qui va revenir sans arrêt, c'est « Marie est là ». Joseph a dit « On ne la voit plus, mais elle est toujours là ». Marie, mère de l'espérance, Marie qui nous invite à la prière, elle est toujours là à Pontmain, pour nous accueillir. Voilà l'apparition de Pontmain.

Le cœur de l'homme de bien est confiant, il ne craint pas, il verra ce que valaient ses oppresseurs. Psaume 111, 8.

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Bonjour à tous. Cette première quinzaine de septembre est très riche en termes de fêtes mariales. Et c'est très bien de reprendre les émissions de Radio Espérance, c'est la rentrée, avec cette lumière qui nous est donnée, la Vierge Marie. La Nativité d'abord, c'était le 8 septembre, le Saint-Nom de Marie le 12 septembre, et aujourd'hui nous fêtons Marie au pied de la croix. Alors on sent bien dans le monde qui nous entoure le poids des ténèbres, le poids d'une fatigue, le poids d'un stress généralisé, le poids d'un monde qui se remplit d'angoisse toujours davantage, un monde qui devient aussi de plus en plus insensé, et la perte du sens, de la finalité de la vie, un monde qui s'occupe de lui-même et qui a bien du mal d'ailleurs à le faire parce que c'est très chaotique. Mais un monde qui ne veut pas tenir compte des individus, de l'homme, qui ne met pas l'homme au centre. Ce monde-là, il a toujours été depuis le commencement. C'est ce monde-là que Dieu tente d'éclairer depuis le commencement de la création. Enfin, de la création déchue, s'entend, hein, depuis le péché originel. Avec la fête de Marie au pied de la croix, eh bien, ce que nous contemplons, c'est ce que les prophètes nous avaient annoncé. Par exemple, prenons Isaïe lorsqu'il annonce la venue du Verbe de Dieu et bien des siècles avant que l'incarnation n'advienne. Le peuple qui marchait dans les ténèbres a vu une grande lumière. Et sur ceux qui habitaient le pays de l'ombre de la mort, la lumière a resplendi. Alors évidemment, il s'agit là d'un état d'âme, un état d'âme de l'homme coupé de Dieu, de l'homme qui ne peut plus entrer en relation avec Dieu. Oui, ça c'est vraiment le pays de l'ombre et de l'ombre de la mort, d'une mort spirituelle. La passion du Seigneur, eh bien, nous met en immersion dans les ténèbres du monde. Près de la croix de Jésus se tenait sa mère et la sœur de sa mère, Marie, femme de Cléophas, et Marie-Madeleine. Jésus, ayant vu sa mère et auprès d'elle le disciple qu'il aimait, dit à sa mère, « Femme, voici ton fils. » Ensuite, il dit au disciple, « Voici ta mère. » Et depuis cette heure-là, le disciple l'a pris chez lui. Alors chez lui, c'est pas seulement dans sa maison, c'est vraiment dans son intimité, dans son intériorité. Oui, près de la croix de Jésus se tenait sa mère. Le verbe histémie, se tenir, ça veut dire se tenir debout, se tenir ferme, se tenir droit. Marie se tenait debout, se tenait droite au pied de la croix. C'est un symbole de force. Ça n'empêche pas la douleur, bien évidemment, mais dans sa douleur, Marie est forte, au pied de la croix. Et comment est-on fort au pied de la croix? Eh bien, on est fort au pied de la croix lorsqu'on se tient dans la foi. Et quand on se tient dans la foi, on se tient vraiment droit, on est debout. Droit parce que le sens de la verticalité, le sens des choses, nous est communiqué. Il y a une phrase célèbre de Catherine de Sienne qui dit « La vie est un pont, il faut le traverser, mais tu ne dois pas y établir ta demeure. » C'est ça la verticalité. Et ça, c'est l'épreuve des ténèbres précisément que nous devons affronter, que Jésus a affronté pour nous.

mourir sur la croix, mais elle contemple, parce qu'elle est dans la foi, son Dieu. Et donc, elle ne fait pas sa demeure ici-bas, mais elle passe, elle franchit le pont par la foi, le pont de l'éternité. La grande illusion du monde, c'est précisément de nous dire que nous pouvons trouver la vie ici-bas, dans notre condition créaturale. La vie biologique, nous l'avons. Alors de quelle vie s'agit-il? De la plénitude, de l'exaltation de tous nos sens, du bonheur absolu, la recherche du bonheur. Vous voyez, ça c'est le grand leitmotiv du monde. Et c'est un appel terrible, car il est désespérant, puisque le monde, eh bien, ne donne pas ce qu'il promet. Oui, cherche la vie, cherche le bonheur, et t'as pas besoin de Dieu pour ça. Mais il ne le communique pas. Voilà la grande illusion. Faire son nid, sa demeure ici-bas. Et ça, c'est l'expérience des ténèbres. Et faire l'expérience du monde, c'est faire cette expérience des ténèbres dans leurs mensonges, dans leur fausseté, dans leur méchanceté profonde. Et il faut naître donc à la lumière en cette vie. Et pour cela, eh bien, il faut être reçu par Marie. « Femme, voici ton fils, dit Jésus du haut de la croix à sa mère. » Et ça, il faut naître. Et pour naître à cette vie nouvelle, c'est-à-dire pour être confié à Marie, eh bien, il faut se tenir nous-mêmes au pied de la croix. C'est pourquoi nous devons regarder les ténèbres du monde droit dans les yeux, si j'ose dire. Nous devons les regarder pour ce qu'elles sont. Et il y a un discernement nécessaire, même s'il est douloureux, à accomplir de la part de chaque croyant. Se tenir au pied de la croix, c'est regarder, comme Marie le fait, Jésus, qui est donc la lumière, qui est l'amour, qui est la beauté, qui est l'accueil, qui est la bonté, eh bien, rejeté, complètement caricaturé, rendu méconnaissable. Le monde rend Dieu méconnaissable. Or Dieu est notre fin, est notre vie, est notre bonheur authentique, le seul qui, dans l'éternité, eh bien, est capable de nous communiquer la vie. Miché, de son côté, là j'avais cité Isaïe, mais Miché, lui aussi, comme Isaïe, regarde la naissance du Verbe de Dieu sur la terre. Et il nous dit que la servitude religieuse à laquelle Israël est exposé, donc le peuple des croyants, par rapport au monde, par rapport aux nations qui entourent Israël à l'époque, eh bien, durera, et elle durera jusqu'à ce que celle qui doit enfanter, arrive. Et ça, c'est Marie qui est d'abord visée, avant même le Messie. Oui, Marie, c'est le signe, comme dans l'Apocalypse, au chapitre 12, le signe lumineux, la femme radieuse, hein, qui enfante justement le Sauveur. Eh bien, c'est elle qu'on voit d'abord. C'est elle que Miché voit d'abord. Oui, l'esclavage du péché, l'esclavage de l'illusion des ténèbres, et je dirais le poids constant des ténèbres autour de nous, ne disparaîtra que lorsque nous verrons eh bien, la Vierge, lorsque nous recevrons Marie comme mère, justement au pied de la croix, au milieu même de toutes ces ténèbres. Oui, la servitude religieuse du monde durera jusqu'à ce que vienne celle qui doit enfanter. Et ça, c'est d'abord une expérience personnelle, bien sûr, dans le texte de Miché, c'est une expérience collective de la venue du Christ sur la terre. Mais cette expérience, cette prophétie, concerne aussi chacun d'entre nous au niveau de la foi, de la vie de la foi. C'est d'abord une expérience personnelle, donc. C'est personnellement qu'on reçoit Marie comme mère. C'est pas, bien sûr, Marie est mère de l'Église. Mais le fait qu'elle soit mère de l'Église, ça ne fait pas que chaque croyant la reçoit comme telle. D'ailleurs, il y a bien des opinions parmi les croyants par rapport à Marie. Il y en a beaucoup qui sont pas du tout attirés par la piété mariale, par la figure de la Vierge Marie, malheureusement. Isaïe, lui, de son côté, au chapitre 9, donc,
C'est

Ce texte que j'ai lu au début, le peuple qui gisait dans les ténèbres. Et on reconnaît là une reprise du cantique de Zacharie, le père de Jean-Baptiste. Et dans son cantique, lorsqu'il la parole lui est rendue, il dit que il explique la vocation de Jean-Baptiste, quelle sera-t-elle? Eh bien, d'illuminer le peuple qui habite les ténèbres et l'ombre de la mort. C'est le Christ, bien sûr, qui fait ça. Mais Jean-Baptiste, un peu comme Marie, un peu, parce que Marie fait beaucoup plus que lui, mais un peu comme Marie, pour ces gens qui venaient le trouver au désert, eh bien, était comme un père pour eux. Un père qui les engendrait à la lumière, qui leur montrait la lumière. C'est lui d'ailleurs qui montre aux premiers disciples l'agneau de Dieu, qui le désigne sous son nom, un nom secret, et un nom qui est en relation avec la passion, justement. L'agneau de Dieu, l'agneau du sacrifice. Et cet agneau, eh bien, il est là pour éclairer toutes ces ténèbres dans lesquelles nous sommes immergés. Alors nous, hommes modernes, nous vivons là dans une société qui est de plus en plus en crise. Et pourquoi est-ce qu'elle est en crise? Parce qu'elle perd son identité. Elle perd son identité parce que il y a plein de groupes qui réclament pour eux-mêmes des droits et surtout une reconnaissance sociale, c'est-à-dire de mettre comme norme, comme normative leur mode de vie. Il y a des tas de groupes là, comme ça. On pense bien sûr, il y a les lobbies homosexuels, mais il n'y a pas que eux. Il y a toutes sortes de lobbies qui revendiquent comme ça, mais au niveau social, pas simplement le droit d'exister, mais imposer à la société en tant que modèle cette alternative. Or, à partir de ce moment-là, la société perd complètement tous ses repères, elle se dissout, elle perd son identité. Mais pour en arriver là, c'est un travail qui a d'abord été préparé en amont, et c'est l'évacuation, le refus du christianisme qui, de toute façon, fait perdre en définitive tous les repères et précipite bien une société dans la décomposition. Et la décomposition, c'est des ténèbres. C'est le contraire de la vie. C'est le cadavre. Et le cadavre ne se compose pas, il se décompose. Alors, nous sommes immergés dans une telle société, une société qui à la fois dit il faut faire la paix, il faut pas faire la guerre, et qui vend des armes et qui fait des tas de démarches pour que la guerre ait lieu. Enfin, je dis ça en général, hein. Je ne pense pas à quelque chose de particulier, même s'il y a bien des choses qu'on pourrait dire. Mais la contradiction, c'est l'absence de finalité, justement. Quand on ne sait pas où on va, eh bien, on est comme la girouette. On prend une décision un jour, son contraire un autre, en fonction des pressions qui s'exercent, etc. Il n'y a plus de sens. Et le terme insensé, justement, désigne l'état de quelqu'un qui a perdu le sens profond de la vérité. Et donc, qui ne comprend plus où il doit aller, qui prend ses décisions au jour le jour, c'est-à-dire en fonction des intérêts du présent. Et ça ne donne jamais une vision à long terme. Alors pourquoi évoquer maintenant là, je dirais le climat social et politique et idéologique de notre pays et de nos pays européens et mondiaux d'ailleurs de l'Occident? C'est parce que c'est ça les ténèbres au sens spirituel du terme. Ce sont les effets tangibles des ténèbres pris spirituellement dans leur essence pure. La ténèbre, c'est la décomposition de tout ce que Dieu avait composé avec harmonie au commencement du monde. Le monde, au sens johannique du terme, comme je l'emploie, c'est une puissance de ténèbres. Une puissance qui ferme les yeux des hommes à leur vocation. Et donc, ils ne peuvent plus comprendre que Marie est leur mère, ils ne peuvent plus voir en elle le grand signe. Elle qui représente l'Église aussi, eh bien,
dans ces ténèbres, il faut aller au cœur même des ténèbres. Il faut aller au pied de la croix pour voir la lumière briller à nouveau. C'est paradoxal. Mais si on en reste aux effets, eh bien, on n'arrive jamais au discernement qui nous permet de comprendre et qui nous permet de nous convertir. Alors, l'Immaculée Conception, la Vierge Marie, là, qui se tient au pied de la croix, elle est brillante comme le soleil, il est vrai, mais elle est douloureuse. L'Immaculée Conception, signifie qu'elle est l'épouse de l'Esprit Saint. L'Esprit Saint est sa lumière. C'est la femme radieuse du chapitre 12 de l'Apocalypse, elle est revêtue d'un manteau de lumière. Elle a le soleil, qui l'éclaire, qui éclaire sa tête et la lune sous ses pieds. Et c'est là une image merveilleuse de cette union de l'Esprit Saint avec Marie. Or, Marie nous indique, en se tenant au pied de la croix, eh bien, que la présence de l'Esprit Saint est la condition sine qua non de la liberté par rapport au monde. On ne peut pas se contenter d'être dans l'Église d'une manière extérieure, d'une manière doctrinale, mais sans y toucher du bout des doigts, en quelque sorte, sans que notre prière ne nous unisse à l'Esprit Saint, sans que notre prière ne permette à l'Esprit Saint d'envahir réellement notre cœur, notre intériorité, et de la remplir, et donc par là même de l'éclairer. Parce que si notre intériorité n'est pas éclairée, alors vraiment, quelle ténèbre est en nous? Nous sommes aussi ténébreux à l'intérieur qu'à l'extérieur. C'est déjà difficile de vivre dans un monde ténébreux, même quand on se tient debout, dans la foi, au pied de la croix, comme Marie. Mais alors, si en plus on n'a pas cette force intérieure, et cette force intérieure, c'est l'Esprit Saint. Il faut donc vivre une foi vivante, et la foi est vivante si l'Esprit Saint est là. Et il ne faut pas nommer Esprit Saint tous les petits mouvements affectifs qu'on peut ressentir. L'Esprit Saint, c'est une véritable force par rapport aux ténèbres. Et c'est aussi la condition de l'Esprit Saint d'accueillir la volonté de Dieu. Sinon, on ne fait jamais la volonté de Dieu. On fait la volonté de l'Église tout au plus, vous voyez ce que je veux dire. Mais la volonté de Dieu, on ne la fait pas. Il faut être habité par cet Esprit Saint. Et Marie, en se tenant au pied de la croix, elle qui est l'Immaculée, nous dit à quel endroit il faut aller chercher cette lumière d'en haut, qu'est l'Esprit Saint. La croix purifie les âmes. C'est la méditation de la passion purifie les âmes. Le discernement du mal, c'est un des fruits, le premier fruit de la contemplation de la croix. Parce que sur la croix, bien, nous voyons l'œuvre du mal, le rejet de Dieu, dénaturer Dieu, le rendre méconnaissable. Ça, c'est vraiment ténébreux, c'est vraiment diabolique. Et puis, la croix provoque cette conversion de notre cœur. Quand nous comprenons les ténèbres, nous les voyons en quelque sorte, parce que beaucoup de gens ne les remarquent pas. Ils vivent dans les ténèbres sans même savoir qu'ils vivent au milieu d'elles, parce qu'ils ignorent la lumière. Mais une fois qu'on a reconnu les ténèbres, alors on peut réellement offrir son cœur à Dieu en toute connaissance de cause et en toute gratitude. L'Esprit Saint rend le croyant fort comme Marie dès lors. Et ça, c'est ce que Marie, au pied de la croix, nous dit. Ce qu'elle réalise, Marie, c'est le lieu de repos du croyant au milieu même du combat spirituel. Marie est l'oasis qui est proposée aux fidèles. Et ça, c'est la parole de Jésus, Femme, voici ton fils. Et Marie, réellement, parce qu'elle est une tendre mère, Marie ne manque jamais de se tourner vers nous. Nous sommes comme de petits enfants qu'elle prend dans ses bras, qu'elle relève parce qu'ils sont tombés. Et réellement, Marie nous prend comme fils. Alors prenons-la comme mère réciproquement.
Et dès cette heure-là, le disciple l'a pris chez lui. Il n'apprend dans son intériorité, pas seulement dans sa maison de pierre et de chaume. Non, il n'apprend vraiment chez lui, dans son âme, dans son cœur. Et Marie l'éduque dès lors dans la foi. Elle lui permet de se tenir debout dans un monde où tout le monde est vautré.

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de Sainte Thérèse de l'Enfant Jésus. Ô Mère bien-aimée, malgré ma petitesse, comme toi, je possède en moi le Tout-Puissant. Mais je ne tremble pas en voyant ma faiblesse. Le trésor de la mère appartient à l'enfant, et je suis ton enfant, ô ma mère chérie.

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1: Dans le Magnificat, Marie de Nazareth nous livre une clé d'interprétation de l'histoire, absolument inattendue dans la bouche d'une jeune fille juive. Efforçons-nous aujourd'hui de la comprendre en nous souvenant que la Vierge Marie est la première créature à avoir rencontré le Christ, la créature nouvelle. Mettons-nous en harmonie avec elle en devenant nous aussi des créatures nouvelles. Déployant la force de son bras, il disperse les superbes, il renverse les puissants de leur trône, il élève les humbles, il comble de biens les affamés et renvoie les riches les mains vides. Voilà la lecture sapientielle que fait Marie de l'histoire de l'homme. Marie nous invite ainsi à découvrir les critères de l'action mystérieuse de Dieu, explique Jean-Paul II. Renversant les jugements du monde, Dieu vient au secours des pauvres et des petits, et cela d'une manière surprenante. Il comble de biens les humbles qui lui confient leur existence. Marie est profondément pénétrée de l'esprit des pauvres de Yahvé, qui dans la prière des psaumes attendaient de Dieu leur salut, en mettant en lui toute leur confiance. En outre, Marie proclame l'avènement du salut, la venue du Messie des pauvres.
0: À présent, nous nous unissons en prière avec le monde entier en renouvelant notre consécration à Marie.
2: Vierge Immaculée, Mère de Dieu et de l'humanité, je t'accueille comme don de Jésus sous la croix et je me confie entièrement à toi. Je t'offre toute ma vie, ce que je suis, ce que j'aime et ce que j'ai, afin que resplendisse en moi la beauté du Christ. Aide-moi à être docile à l'Esprit et à vivre avec joie ma vocation dans l'Église, afin de collaborer à ta mission maternelle et d'orienter vers Dieu le cœur de tout homme. Toi qui as guidé Saint Maximilien Kolb pour aimer sans mesure, enseigne-moi à être témoin de l'Évangile et à faire de ma vie un don. Je te confie les personnes que je rencontrerai et je t'offre le travail, les joies et les souffrances de cette journée. Ô Marie, conçue sans péché, prie pour nous qui avons recours à toi et pour ceux qui n'ont pas recours à toi. Amen.
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Dans ton amour, Seigneur, écoute ma voix. Selon tes décisions, fais-moi vivre. Psaume 118, 149.

À qui te demande, donne. À qui veut t'emprunter, ne tourne pas le dos. Matthieu 5, 42.

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1: Halloween est désormais une fête extrêmement répandue, qui donne lieu à une grande activité commerciale. Sorcières, spectres, squelettes, diables foisonnent. Plaisanter avec l'outre-tombe semble devenu normal, drôle, inoffensif. Malheureusement, cette macabre familiarité avec le monde de l'occulte recèle de graves dangers, en ouvrant à une vraie participation. Une mère de famille a eu une idée géniale. Pour contrecarrer cette mode, elle a organisé pour ses enfants et leurs amis une belle fête, dans laquelle chacun devait choisir un saint, puis se déguiser en lui et présenter sa vie aux autres. Ce fut un grand succès. Les mères se sont mises à coudre des habits d'époque. Ce fut l'occasion de découvrir de nombreux saints, quasiment inconnus, des histoires vraies et étonnantes de personnes qui ont vécu en faisant le bien et en aimant Dieu et leurs frères. Des personnes qui ont découvert le sens de la vie et trouvé le bonheur dans leur foi. Des personnes qui ont été guidées par Marie, maîtresse en sainteté et en vraie joie, jusqu'au Christ, le Saint de Dieu. Imitons nous aussi les plus belles vertus de ceux qui nous ont précédés sur ce parcours chrétien.
0: À présent, nous nous unissons en prière avec le monde entier en renouvelant notre consécration à Marie.
2: Vierge Immaculée, Mère de Dieu et de l'humanité, je t'accueille comme don de Jésus sous la croix et je me confie entièrement à toi. Je t'offre toute ma vie, ce que je suis, ce que j'aime et ce que j'ai, afin que resplendisse en moi la beauté du Christ. Aide-moi à être docile à l'Esprit et à vivre avec joie ma vocation dans l'Église, afin de collaborer à ta mission maternelle et d'orienter vers Dieu le cœur de tout homme. Toi qui as guidé Saint Maximilien Kolb pour aimer sans mesure, enseigne-moi à être témoin de l'Évangile et à faire de ma vie un don. Je te confie les personnes que je rencontrerai, et je t'offre le travail, les joies et les souffrances de cette journée. Ô Marie, conçue sans péché, prie pour nous qui avons recours à toi et pour ceux qui n'ont pas recours à toi.
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Le commandement du Seigneur est limpide, il clarifie le regard. Psaume 18, 9.

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1: S'il y a bien une valeur que nous croyons toujours actuelle, mais que nous avons du mal à mettre en pratique, c'est l'écoute. Non pas l'écoute superficielle, mais celle marquée par l'empathie, qui demande surtout du temps et de l'intérêt pour l'autre. La communication est aujourd'hui toujours plus rapide, mais cultiver l'empathie est l'une des choses les plus délicates, les plus difficiles à vivre qui soient dans notre monde. Cela demande un face-à-face pour se regarder les yeux dans les yeux, sans hâte. L'empathie, c'est l'histoire de l'autre que je réussis à accueillir en moi. C'est faire sienne l'expérience des autres. Les plus grandes problématiques de l'homme semblent s'effacer devant une expérience d'écoute véritable, ouverte, une expérience de dialogue et de rencontre. Écouter avec empathie signifie avant tout ne pas juger, respecter l'autre, chercher à comprendre le monde de l'autre, son point de vue. C'est la manière d'être évangélique. C'était le mode de relation de Jésus, sa façon d'aimer chacun. L'écoute attentive est également une vertu qui a marqué la vie de Marie, non seulement au moment de l'Annonciation, mais tout au long de sa vie. Aujourd'hui encore, elle est prête à accueillir toutes nos prières, même muettes, et les désirs les plus profonds que nous portons dans notre cœur.
0: À présent, nous nous unissons en prière avec le monde entier en renouvelant notre consécration à Marie.
2: Vierge Immaculée, Mère de Dieu et de l'humanité, je t'accueille comme don de Jésus sous la croix et je me confie entièrement à toi. Je t'offre toute ma vie, ce que je suis, ce que j'aime et ce que j'ai, afin que resplendisse en moi la beauté du Christ. Aide-moi à être docile à l'Esprit et à vivre avec joie ma vocation dans l'Église, afin de collaborer à ta mission maternelle et d'orienter vers Dieu le cœur de tout homme. Toi qui as guidé Saint Maximilien Kolb pour aimer sans mesure, enseigne-moi à être témoin de l'Évangile et à faire de ma vie un don. Je te confie les personnes que je rencontrerai et je t'offre le travail, les joies et les souffrances de cette journée. Ô Marie, conçue sans péché, prie pour nous qui avons recours à toi et pour ceux qui n'ont pas recours à toi.
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1: Les évangiles témoignent combien la vie de Marie fut traversée par la parole de Dieu. L'évangéliste Luc en particulier nous montre Marie comme le modèle de celui qui écoute la parole, la garde au fond du cœur, la médite et vit en conséquence à la lumière de cette parole. Écouter la parole est une attitude, un comportement habituel de Marie. Elle était habituée à garder dans son cœur les paroles et les événements qui se rapportaient à la vie de son fils. Cela revêt une grande importance pour nous aussi. L'écoute de la parole de Dieu ne peut être épisodique, occasionnelle dans notre vie. Ce doit être une habitude, un accompagnement quotidien.

0: béatitude de Marie comme de tout disciple.
1: À présent, nous nous unissons en prière avec le monde entier en renouvelant notre consécration à Marie.
2: Vierge Immaculée, Mère de Dieu et de l'humanité, je t'accueille comme don de Jésus sous la croix et je me confie entièrement à toi. Je t'offre toute ma vie, ce que je suis, ce que j'aime et ce que j'ai, afin que resplendisse en moi la beauté du Christ. Aide-moi à être docile à l'Esprit et à vivre avec joie ma vocation dans l'Église, afin de collaborer à ta mission maternelle et d'orienter vers Dieu le cœur de tout homme. Toi qui as guidé Saint Maximilien Kolbe pour aimer sans mesure, enseigne-moi à être témoin de l'Évangile et à faire de ma vie un don. Je te confie les personnes que je rencontrerai et je t'offre le travail, les joies et les souffrances de cette journée. Ô Marie, conçue sans péché, prie pour nous qui avons recours à toi et pour ceux qui n'ont pas recours à toi.
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Celui qui veut sauver sa vie la perdra, mais qui perd sa vie à cause de moi la trouvera. Matthieu 16, 25.

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1: À la porte de la petite cellule de Padre Pio, la numéro 5, pendait un écriteau avec la célèbre phrase de Saint Bernard « Marie est toute la raison de mon espérance ». Marie est le secret de la grandeur de Padre Pio, le secret de sa sainteté. C'est à elle qu'il a consacré la Maison du Soulagement de la Souffrance, l'une des structures sanitaires les plus reconnues aujourd'hui, au niveau national et international, qui possède les équipements les plus modernes et est en contact avec les principaux instituts de recherche du monde. Francesco Forgione est né à Pietrelcina, dans la province de Bénévent, le 25 mai 1887. Ses parents étaient de pauvres paysans, mais très pieux. Chaque soir, toute la famille priait le chapelet à la maison, dans un climat de grande confiance filiale en Dieu et en Marie. Le surnaturel fit irruption très tôt dans la vie du futur saint. Dès son enfance, il recevait de fréquentes visites de Jésus et de Marie. Il voyait anges et démons, mais comme il pensait que tout le monde avait cette faculté, il n'en parlait à personne. À 16 ans, il entra au couvent et devint franciscain capucin sous le nom de frère Pio de Pietrelcina. Une fois prêtre, il voulut partir en mission dans des pays lointains, mais Dieu avait sur lui d'autres desseins bien particuliers.
0: À présent, nous nous unissons en prière avec le monde entier en renouvelant notre consécration à Marie.
2: Vierge Immaculée, Mère de Dieu et de l'humanité, je t'accueille comme don de Jésus sous la croix et je me confie entièrement à toi. Je t'offre toute ma vie, ce que je suis, ce que j'aime et ce que j'ai, afin que resplendisse en moi la beauté du Christ. Aide-moi à être docile à l'Esprit et à vivre avec joie ma vocation dans l'Église, afin de collaborer à ta mission maternelle et d'orienter vers Dieu le cœur de tout homme. Toi qui as guidé Saint Maximilien Kolb pour aimer sans mesure, enseigne-moi à être témoin de l'Évangile et à faire de ma vie un don. Je te confie les personnes que je rencontrerai et je t'offre le travail, les joies et les souffrances de cette journée. Ô Marie, conçue sans péché, prie pour nous qui avons recours à toi et pour ceux qui n'ont pas recours à toi.
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1: Giuseppe Moscati, le saint médecin de Naples, avait renoncé à la chaire universitaire pour rester proche de ses malades. Dans une lettre à un collègue, Moscati écrivit un jour « Souvenez-vous que vos malades ont surtout une âme dont vous devez savoir vous approcher et que vous devez approcher de Dieu. Souvenez-vous qu'il vous incombe d'aimer l'étude, car c'est seulement de cette manière que vous pourrez remplir cette belle mission de secourir les malheureux. » Libre de toute ambition terrestre, Moscati se consacra entièrement, cœur et esprit, à ses malades, ainsi qu'à la formation des jeunes médecins. En effet, des groupes d'étudiants et de jeunes internes suivaient de lit en lit au cours de ses visites aux malades pour apprendre le secret de son art. En réalité, ce secret était tout simple. Il consistait moins dans ses compétences médicales, qui étaient pourtant de grand niveau, que dans sa vie de charité et dans le profond esprit de prière qui animait ses journées. L'Eucharistie était au centre de sa vie et il s'y unissait une profonde dévotion à la Mère de Dieu. L'hôpital des Incurables garde encore une statue de marbre de la Vierge que Giuseppe Moscati vénérait dans son service.
0: À présent, nous nous unissons en prière avec le monde entier en renouvelant notre consécration à Marie.
2: Vierge Immaculée, Mère de Dieu et de l'humanité, je t'accueille comme don de Jésus sous la croix et je me confie entièrement à toi. Je t'offre toute ma vie, ce que je suis, ce que j'aime et ce que j'ai, afin que resplendisse en moi la beauté du Christ. Aide-moi à être docile à l'Esprit et à vivre avec joie ma vocation dans l'Église, afin de collaborer à ta mission maternelle et d'orienter vers Dieu le cœur de tout homme. Toi qui as guidé Saint Maximilien Kolb pour aimer sans mesure, enseigne-moi à être témoin de l'Évangile et à faire de ma vie un don. Je te confie les personnes que je rencontrerai et je t'offre le travail, les joies et les souffrances de cette journée. Ô Marie, conçue sans péché, prie pour nous qui avons recours à toi et pour ceux qui n'ont pas recours à toi.
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0: Oui, j'ai de la valeur aux yeux du Seigneur. C'est mon Dieu qui est ma force. Isaïe 49, 5.
1: La vieille Élisabeth sur sa porte fleurie.

Sur la colline, tout près du ciel, tu te tiens là, Marie, tenant ton fils sur tes genoux, offrant

J'étais encore dans le sein maternel quand le Seigneur m'a appelé. J'étais encore dans les entrailles de ma mère quand il a prononcé mon nom. Isaïe 49, 1.

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Tous les frères et sœurs qui sommes ici, nous pouvons regarder la manifestation de la foi. Cette multitude de personnes qui a sa multitude de bougies allumées. Et je crois que ailleurs, c'est en train de disparaître. Mais ici, il y a une grande multitude. Chers frères et sœurs, chacun de nous pèlerins, toutes les communautés, diacres, presbytres, évêques, la première lecture nous dit que Dieu fait. Dieu a dit à l'homme, où tu es? Et lui a répondu, j'ai entendu ta voix dans le jardin. Et j'ai eu peur parce que j'étais nu. Ici, où nous sommes ici, chers frères et sœurs, parce que nous sommes avec Dieu, parce que nous avons trouvé, et comme on a entendu pendant le rosaire, nous avons reçu la mère de Jésus, notre mère. Dieu, il nous cherche toujours. Parce qu'il nous aime. Ah, si vous saviez combien Dieu nous aime. Nous avons été cherchés parce que nous sommes aimés. Parce que Dieu nous a aimés. Et pour cela, Dieu nous cherche cette nuit. Dieu ne cesse pas de nous chercher. Il est désireux de ne pas nous lâcher avec son amour. Aujourd'hui, nous pouvons répondre à lui. Nous sommes là, à Fatima, avec notre mère. Et nous sommes ici avec en tant qu'enfants, filles et fils. Aqui nous sommes ici parce que nous sommes accueillis, parce que nous avons été accueillis, revêtus avec l'adoration, comme il a été demandé. Aux trois pastoraux. Saint Bernard, dans une homélie, nous a dit un amour attractif. C'est pour cela qu'on est cherché. Quand on aime ceux qui cherchent l'amour, si on ne nous avait pas cherché, non, nous n'aurions pas cherché. L'époux, il n'a pas anticipé, mais en deux choses,

0: en nous cherchant et en l'amour. Et il nous a trouvés. Ah, si je savais, comme nous sommes aimés, nous.
1: Não poderíamos amá-lo se não nos tivesse
0: nous ne pouvons
1: amado.
0: Pas, nous pouvons pas l'aimer si on n'a pas été appelé.
1: Il nous busca porque nos ama.
0: Et il nous a cherché parce qu'il nous a aimés.
1: Como buscou nos pastorinhos.
0: Comme les pastoraux ont été cherchés et aimés.
1: Vimos o reflexo da luz.
0: Nous voyons le réflexe de la lumière suivi de Notre-Dame de Fatima.
1: Estamos com Maria,
0: nous sommes avec Marie, avec le réflexe de l'amour de Dieu. C'est cette relation amoureuse
1: et
0: qui nous a amenés avec nos bougies allumées. C'est le signe de notre grandeur. Nous sommes ici, grandeur, frères et sœurs, pour remercier notre Mère.
1: Nossas velas acesas
0: notre lumière allumée nous pour nous rappeler qu'on a eu la grâce de la foi et pour cela de notre mère.
1: Onde estás?
0: Où vous êtes?
1: Aqui estamos.
0: Nous sommes ici.
1: Formamos uma multidão,
0: nous
1: uma
0: formons
1: grande
0: une multitude, une
1: ao
0: grande famille
1: para a celebração desta
0: pour
1: noite,
0: nous rencontrer pour cette célébration de cette nuit avec les bougies allumées
1: em Maria,
0: avec Marie
1: em Nossa Senhora de Fátima.
0: Avec Notre-Dame de Fatima.
1: Nossa Senhora
0: Notre-Dame,
1: qui
0: a dit, qui a trouvé les pastoraux et qui les a trouvés, et qu'elle a suivi Jésus. Et c'est une vie d'adoration, une vie de conversion. Marie est venue à notre rencontre avec les paroles de Jésus dans l'Évangile.
1: Aqui nos apresentamos, queridos
0: irmãos, ici, nous nous présentons, chers frères et sœurs, avec nos fragilités dans le cœur et l'esprit, avec nos douleurs et nos maladies. Nous sommes ici avec des malades, avec des aveugles, des sourds, des handicapés, comme dans le temps de Jésus. Moi, je suis venue pour cette pérégrination avec moi, dans mon cœur, avec la communauté d'Amazon, les communautés qui souffrent de la pluie, avec la sécheresse, la sécheresse qui sont dans les rivières. Je vous demande en cette nuit que notre maison commune, qui est au moment détruite, nous sommes ici, frères et sœurs, nous cherchons dans les chemins, dans les coins de notre vie.
1: De participar do banquete da vida,
0: pour le banquet de la vie, le banquet de l'espérance, pour chacun de nous pèlerins.
1: Comme Jésus,
0: il a perçu qu'il a été, qu'il a donné du pain, qu'il a purifié. Nous nous présentons à Marie pour chacun de nous, dans notre, que nous soyons guéris dans nos corps et nos esprits. Chacun de nous, chers frères et sœurs, et nous allons revenir dans nos communautés de foi. Vivifiant, parce que nous serons unis avec notre Mère. Nous sommes ici pour remercier avec la grâce que nous avons eue et que nous rencontrons. Nous supplions aux nécessiteux, les fragilisés, mais non nus, pas nus. Parce que nous savons sous le menton de notre maman. Chacun de nous, nous devons avoir de l'espérance. Pour cela, nous serons conformés et remerciés. Quand nous venons de Rome, où ça se célèbre le signe de Dieu, comme être une église synodale, comme nous serons tous avec la grâce que nous devons, comme nous serons tous dans le chemin avec nos lumières allumées pour le règne de Dieu. Prions pour que notre signe, il nous emmène, notre ange et l'espérance. Nous sommes une communauté qui nous marchons avec Jésus pour la protection de la vie. Nous sommes une communauté que nous savons accueillir chacun de nous. Et nous devons accueillir nos pauvres pour que personne ne se perde. Nous sommes en pèlerination, chers frères et sœurs. Nous sommes ici pour voir notre mère. Et nous sommes illuminés par nos bougies, avec nos angoisses, avec l'espérance et l'espérance de la mère. Et nous disons, tu es vertueuse, Sainte Marie, avec le soleil de la justice, avec notre Dieu. Amen.

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1: Le profond amour de Mère Teresa pour la Vierge s'enracinait dans son enfance, lorsque sa mère, Drane, emmenait ses enfants à l'église et rendait visite aux pauvres. Tous les soirs, ils récitaient ensemble le chapelet. C'est la Vierge qui a inspiré les statuts des missionnaires de la charité, à tel point que chacun des 10 chapitres des Constitutions est introduit par une citation tirée de passages de l'Évangile sur Marie. La Vierge y est qualifiée de première missionnaire en raison de sa visite à Élisabeth, à qui elle donna la preuve de l'ardente charité qui la poussait à se mettre gratuitement au service de sa vieille cousine, qui avait besoin d'aide. En plus des 3 vœux habituels de pauvreté, chasteté et obéissance, chaque missionnaire en fait un 4e, de service dévoué et bénévole des plus pauvres parmi les plus pauvres. C'est reconnaître en Marie l'icône du service rendu de tout son cœur, l'icône de la charité la plus authentique. Nous prenons Marie comme mère de nos communautés, afin qu'elle devienne, avec son aide, une autre Nazareth. C'est une voie simple, parcourue à l'école de la Vierge, pour pouvoir, par elle, aller à Jésus. Mère Teresa faisait cette prière. Cœur immaculé de notre Reine et Mère, sois toujours la voie qui nous mène à Jésus. Tout pour Jésus, par toi, Mère de Jésus et ma Mère.
0: À présent, nous nous unissons en prière avec le monde entier, en renouvelant notre consécration à Marie.
2: Vierge Immaculée, Mère de Dieu et de l'humanité, je t'accueille comme don de Jésus sous la croix et je me confie entièrement à toi. Je t'offre toute ma vie, ce que je suis, ce que j'aime et ce que j'ai, afin que resplendisse en moi la beauté du Christ. Aide-moi à être docile à l'Esprit et à vivre avec joie ma vocation dans l'Église, afin de collaborer à ta mission maternelle et d'orienter vers Dieu le cœur de tout homme. Toi qui as guidé Saint Maximilien Kolb pour aimer sans mesure, enseigne-moi à être témoin de l'Évangile et à faire de ma vie un don. Je te confie les personnes que je rencontrerai et je t'offre le travail, les joies et les souffrances de cette journée. Ô Marie, conçue sans péché, prie pour nous qui avons recours à toi et pour ceux qui n'ont pas recours à toi.
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1: Dans l'épisode de la présentation au Temple, le vieillard Siméon proclame Jésus, lumière qui se révèle aux nations et donne gloire au peuple d'Israël. L'instant est solennel, Siméon, très ému, prend l'enfant dans ses bras et bénit le Seigneur. Ce qu'il dit de lui est inattendu, mais reflète la puissance de Dieu. Il est là pour la chute ou le relèvement de beaucoup en Israël, et pour être un signe de contradiction, afin que soient révélées les pensées de bien des cœurs. Poussé par l'Esprit, Siméon proclame un monde nouveau, puis il s'adresse directement à Marie. « Et toi, une épée te transpercera le cœur. » Oui, cela arrive à l'improviste. Nous ne nous y attendions pas, pas dans ce contexte. C'est une vraie douche froide. Et pourtant, c'est logique, naturel. Nous en avons peut-être déjà fait nous-mêmes l'expérience. Il est arrivé à bien des gens de rencontrer Jésus et de se sentir entraîné vers une vie merveilleuse, pleine de lumière et de joie, dans une aventure enthousiasmante, riche et toujours nouvelle. Mais un jour, Jésus, qui ne nous trompe jamais, nous a révélé le secret de l'amour, la croix. Amour et douleur ne sont que les deux faces de la même médaille, l'une étant la clé de l'autre. Au temple, Marie de Nazareth, en accueillant en silence l'épée, a dit à Dieu un nouveau « oui ».
0: À présent, nous nous unissons en prière avec le monde entier en renouvelant notre consécration à Marie.
2: Vierge Immaculée, Mère de Dieu et de l'humanité, je t'accueille comme don de Jésus sur la croix et je me confie entièrement à toi. Je t'offre toute ma vie, ce que je suis, ce que j'aime et ce que j'ai, afin que resplendisse en moi la beauté du Christ. Aide-moi à être docile à l'Esprit et à vivre avec joie ma vocation dans l'Église, afin de collaborer à ta mission maternelle et d'orienter vers Dieu le cœur de tout homme. Toi qui as guidé Saint Maximilien Kolb pour aimer sans mesure, enseigne-moi à être témoin de l'Évangile et à faire de ma vie un don. Je te confie les personnes que je rencontrerai et je t'offre le travail, les joies et les souffrances de cette journée. Ô Marie, conçue sans péché, prie pour nous qui avons recours à toi et pour ceux qui n'ont pas recours à toi. Amen.
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Auditrices et auditeurs de Radio Espérance, je vous salue et vous présente aujourd'hui, 22 juillet, le martyrologe romain. D'abord la lecture, ensuite quelques commentaires. 1. Mémoire de Sainte Marie-Madeleine. Délivrée de 7 démons par le Seigneur Jésus, elle s'attacha avec amour à ses pas, le suivit jusqu'au calvaire et mérita au matin de Pâques de voir le Sauveur ressuscité d'entre les morts et de porter aux autres disciples l'annonce de la résurrection. 2. À Ancyre en Galatie, au IIIe siècle, saint Platon martyr, frère de saint Antiochus. 3. En Afrique, au IIIe siècle, les saints martyrs Massilitain, saint Augustin prononça un sermon à leur anniversaire. 4. Antioche de Syrie, en 306, saint Cyrille, évêque, qui subit sous Dioclétien la prison et l'exil. 5. Dans les monts du Caucase, en 662, saint Anastase, moine, disciple de saint Maxime le Confesseur, il subit avec lui, pour la foi orthodoxe, prison et sévices, et arrivé au camp de Suani, et peut-être même en cours de route, il quitta cette vie. 6. Au monastère de Fontenelle, en 668, saint Vandrille, abbé. Après avoir quitté la cour du roi Dagobert, il mena la vie monastique en divers endroits, et promu au sacerdoce par saint Ouen, évêque de Rouen, il fonda et gouverna un monastère dans la forêt de Jumièges. 7. À Menin, en Auvergne, en 700, saint Ménélée, abbé. 8. À Pavie, en Lombardie, au 8e siècle, saint Jérôme, évêque. 9. À Lodi, également en Lombardie, l'an 1224, saint Gautier, fondateur de la maison hospitalière de la Miséricorde. 10. À Venise, en 1493, le bienheureux Augustin Fangi de Biella, prêtre dominicain, qui fit beaucoup de bien à Soncino, Viglebano et Venise. 11. À Lisbonne, en 1619, la naissance au ciel de saint Laurent de Brindisi, dont la mémoire est célébrée la veille. 12. À Cardiff, au pays de Galles, en 1679, les saints Philippe Evans, jésuite, et Jean Lloyd, tous deux prêtres et martyrs. Accusés d'être entrés en Angleterre alors qu'ils étaient prêtres catholiques, ils furent ensemble condamnés au supplice de la pendaison sous le roi Charles II. 13. Dans la baie devant le port de Rochefort en 1794, le bienheureux Jacques Lombardi, prêtre de Limoges et martyr. Sous la Révolution française, à cause de son sacerdoce, il fut détenu dans des conditions inhumaines sur un bateau négrier, où il mourut faute de soins, n'ayant plus que la peau sur les os, mais tout de même souriant. 14. Enfin, en Chine, dans la province de Hebei, en 1900, dans la persécution de la secte de Ye Yutan, près de Daining, les saints martyrs Han Wang, vierge, Lucie Wang Wanzi et son fils André Wang Triaking, âgé de 9 ans, massacrés en haine du non-chrétien à Mayatsuang, et également Sainte Marie Wang Lizi, que des païens voulurent sauver en affirmant qu'elle n'était pas chrétienne, mais qui déclara ouvertement qu'elle était servante de Jésus-Christ et elle fut aussitôt mise à mort. Et ailleurs, d'autres saints martyrs, confesseurs de la foi, ainsi que des saintes vierges. Ben voyons un peu aujourd'hui, c'est la mémoire liturgique de sainte Marie-Madeleine. Ah, vous avez entendu le petit éloge sur... le martyrologe romain, elle dit les anciens, délivrés de démons par le Seigneur, attachés à suivre les pas de Jésus jusqu'au calvaire
et méritant au matin de Pâques de voir le Sauveur ressuscité d'entre les morts et de pouvoir porter la première aux autres disciples l'annonce solennelle de la résurrection du Seigneur Jésus. Que de gloire! Elle possède en fait plusieurs cartes d'identité, disent les auteurs qui s'y connaissent. Et depuis les pères de l'Église, on discute pour savoir si elle a droit à toutes ces identités. Et en effet, ces cartes d'identité ont été un peu rassemblées, surtout dans la tradition occidentale, alors qu'en Orient, on distingue trois personnes dans cette sainte. L'une d'elles est certainement exacte, la carte d'identité. Nom Marie, lieu de naissance Magdala, antécédent possédé de sept démons, mais délivré par Jésus, ce qui ne signifie nullement qu'elle avait été pécheresse. Profession, fidèle suivante du Christ Jésus jusqu'au calvaire. Et apôtre des apôtres, comme disent les pères de l'Église, pour leur annoncer la résurrection. Seconde garde d'identité, un peu douteuse celle-là, pécheresse anonyme repentie, oignant de parfum les pieds du Sauveur. Ceci par la faute de Saint Luc, qui fait suivre le récit de la conversion de la femme coupable de la mention des femmes guéries d'esprit mauvais, qui accompagnaient Jésus, avec un premier lieu, Marie de Magdala. Voilà l'ambiguïté. Troisième carte d'identité, probablement pas exacte, nom Marie, lieu d'origine Béthanie, qualité, peuvent

les larmes jaillissent de l'abondance du cœur. Ainsi, la pécheresse anonyme à la maison du pharisien arrose-t-elle les pieds du Christ de pleurs, de repentir. Marie de Béthanie est inconsolable de la mort de son frère Lazare. Et saint Jean nous dit que lorsque Jésus la vit pleurer, il frémit en son esprit et se troubla, et bientôt il pleura lui-même. Quant à Marie de Magdala, même si l'Évangile ne nous la montre pas, comme les peintres en larmes au pied de la croix, il nous la présente ainsi le matin de Pâques auprès du tombeau vide de Jésus, qu'elle prend pour le jardinier ou le gardien et lui demandera « Femme, pourquoi pleures-tu ?» La légende voudra que, venue se retirer à la Sainte-Baume, Madeleine continuera à pleurer. Ses larmes alimentent l'uvôme et baignant les oliviers, dit Mistral. Et le poète nous décrit cette scène, je cite Mistral, « Dans l'éloignement, la vois-tu, celle qui prie au fond d'une grotte, ses genoux se meurtrissent à la roche, dure, et elle n'a pour tout vêtement que sa blonde chevelure. Et pour la voir dans la grotte, la forêt se penche et fait silence, et les anges, retenant le battement de leur cœur, l'épi par un interstice, et lorsque sur la pierre tombe en péril un de ses pleurs, en grande hâte, ils vont le recueillir et le mettre en un calice d'or. » C'est pas beau ça, de Mistral, sur donc, Sainte Marie-Madeleine à la Sainte-Baume. On comprend mieux alors l'expression « pleurer comme une Madeleine ». Et pour honorer celle-ci, le temps lui-même se met à l'unisson. « Sainte Madeleine, la pluie mène, dit le dit-on. Et que de fois, lorsqu'au plus fort de la chaleur estivale, quand les plantes meurent de soif, n'avons-nous pas entendu soupirer un certain nombre de paysans qui s'y connaissent ? J'espère que la Madeleine y viendra de sa larme. » Selon les orientaux, Madeleine serait morte à Éphèse et ses reliques auraient été transportées à Constantinople à la fin du IXe siècle. Mais au XIe, on les trouve à Vézelay, en Bourgogne du Nord, où la Sainte y opère des miracles. La Sainte Madeleine de Vézelay, jadis, jusqu'à la Révolution française, dans le diocèse d'Autun, dont je fus le 112e évêque. Cependant, un moine de cette abbaye découvre à Saint-Maximin, en Provence, un sarcophage où la scène représentée lui paraît être celle de l'onction de Béthanie, ce qui lui fait supposer que les reliques ne sont pas venues d'Orient, mais du Midi de la France. Et les Provençaux en profitent pour localiser à la Sainte-Baume le lieu où Madeleine aurait fini ses jours dans la pénitence, d'où les Saintes Marie de la Mer, dont Sainte Madeleine, qui serait venue aux Saintes Marie, aurait débarqué en Provence et ensuite se serait répartie avec Saint Lazare, etc. En tout cas, la Sainte Grotte Provençale Saint-Maximin et Vézelay en Bourgogne continue à honorer Marie-Madeleine très fortement. Et maintes églises de France sont placées sous son patronage. Que l'on songe, par exemple, à la Madeleine de Troyes, d'Aix-en-Provence, de Besançon, de Paris et d'ailleurs. Sainte Madeleine est devenue la patronne des parfumeurs, à cause probablement des aromates qu'elle a portés au tombeau du Christ le matin de Pâques, et aussi à cause des deux onctions qui lui ont été attribuées. Les coiffeurs se sont mis également sous sa protection, car à la solitude où elle aurait achevé son existence, elle n'aurait eu comme vêtement que ses longs cheveux. Ainsi la représenta, vous le savez peut-être, Donatello, le grand sculpteur, au baptistère de Florence, en Italie. Elle est aussi la patronne des gantiers, car ceux-ci pensent qu'au temps de sa jeunesse, Marie de Magdala
protégé de grands,

0: ses élégantes mains. Et comme elle est venue dans le jardin du Golgotha et qu'elle y a rencontré Jésus, elle est patronne des jardiniers. Ainsi, Marie-Madeleine demeure avant tout la patronne des âmes pénitentes et aussi des âmes aimantes, car il ne faut jamais l'oublier, s'il lui a été beaucoup pardonné, ce fut parce qu'elle a beaucoup aimé. Et pour elle aussi, comme l'a écrit Claudel, l'amour a fait la douleur et la douleur a fait l'amour. Sainte Marie-Madeleine, priez pour nous. Nous avons ensuite un certain nombre de saints sur lesquels je passe plus rapidement, mais ça ne veut pas dire qu'il ne faut pas les connaître et les vénérer. Il y a d'abord les martyrs. Martyrs à Ancyre, c'est en Galatie, dans la Turquie actuelle, au IIIe siècle, Saint Platon. Il y en a en Afrique, au IVe siècle, les fameux martyrs massilitains, très connus et très vénérés en Afrique du Nord, du côté de Carthage. Saint Augustin a prononcé des sermons à l'occasion de leur anniversaire liturgique. À Cardiff, dans la baie du port de Rochefort, en 1794, nous avons le bienheureux Jacques Lombardi, qui est un prêtre de Limoges et martyr sous la Terreur. Et enfin, en Chine, dans la province de Hebei, un certain nombre de dames, vierges ou mères de famille, avec leur fils, âgé de 9 ans, martyrs. Dans les années 1900, c'est dans la province de Hebei. Et là, je me permets de vous rappeler quelque chose que j'ai perçu l'autre jour en regardant, en cherchant sur Internet, dans un blog sérieux, tenu par des catholiques fervents et des catholiques sérieux, j'ai appris une chose qu'on n'apprend pas beaucoup dans le médiatico machin. Je ne regarde pas moi-même, mais on n'entend pas parler de cela. Or, là, cette année, il y a eu, dans ce diocèse du Hebei, dont on parle dans le martyrologe de ce jour, il y a eu environ 20 000 catéchumènes baptisés. Dans la Chine profonde, dans la Chine où l'Église catholique est minoritaire et très persécutée, voilà, mes amis, le nombre extraordinaire de catéchumènes qui deviennent chrétiens au moment de Pâques par le Saint-Baptême, et notamment parmi eux, beaucoup d'étudiants, d'étudiantes, d'intellectuels et d'hommes de l'économie et des finances, et des femmes aussi. En France, nous avons eu, je crois, 3000 et quelques catéchumènes. Nous pouvons nous en réjouir pour cette célébration pascale de 2014. Mais vous voyez, 3000, 20 000 dans une église persécutée. Rappelez-vous, mes amis, que le sang des martyrs que nous vénérons dans le martyrologe quasiment tous les jours, le sang des martyrs est toujours et reste encore aujourd'hui une semence de chrétiens. N'oublions pas cette grande parole de saint Augustin. Il y a ensuite, outre les martyrs, des confesseurs de la foi. Parmi les confesseurs de la foi, nous trouvons par exemple à Antioche un successeur comme patriarche d'Antioche en Syrie, un successeur du premier évêque de la ville qui fut l'apôtre Pierre avant de venir à Rome. Et là, c'est en 306, on a un saint Cyril évêque qui, sous Dioclétien, a dû subir l'exil à plusieurs reprises et souvent même la prison. Dans les monts du Caucase, au-delà de la mer Noire, au-delà de l'Arménie, c'était en 662, au début du 7e siècle, on fête un saint Anastase qui accompagnait un grand moine qui s'appelle Maxime le Confesseur, qui avait tenu un rôle important. Il était d'ascendance noble, c'était un Grec, et il était courtisan dans la cour de l'empereur de Constantinople, à Byzance. Il est devenu moine, puis abbé de Chrysopolis. Et là, il s'est opposé fermement à une hérésie de l'époque qui s'appelait le monothélisme. Et il a soutenu ardemment l'évêque de Rome, qui défendait l'authentique foi catholique définie au concile de Nicée et de Constantinople. Et lui-même, ce Maxime, participa au concile de Latran, un concile romain au Latran, en 649, et séjourna quelque temps à Rome. En 655, il fut arrêté sur l'ordre de l'empereur, qui était lui, surtout à cause de sa femme, tombé dans le monothélisme. Et il fut conduit, enchaîné, s'il vous plaît, à Constantinople, mutilé et enfin exilé. Exilé en Transcaucasie. Et il mourut à proximité de Batum, de cette ville en Transcaucasie. Il était un auteur théologique et ascétique tout à fait important et très prolifique. Le pape Benoît XVI, lorsqu'il nous présentait les grands pères de l'Église à la suite des apôtres, a consacré toute une homélie d'une audience du mercredi à Rome à propos de ce saint Maxime le Confesseur. Eh bien, cet Anastase que nous célébrons aujourd'hui était le moine qui accompagnait pendant tout cet exil, pendant tout ce cheminement, le saint Maxime le Confesseur. Et il a été lui-même, Anastase, vénéré comme un grand saint dans ces régions d'Orient. Au monastère de Fontenelle, c'était à peu près à la même époque. On y fête Saint Vendrille. Saint Vendrille était un membre du palais royal des Mérovingiens à l'époque. Parmi d'autres, ils étaient nombreux. Il y avait aussi Saint-Ouen, celui qui est devenu Saint-Ouen, évêque de Rouen. Il y avait également Saint-Léger, qui est devenu évêque d'Autun. Parmi les ministres et aussi quelques courtisans, on va compter 7 ou 8 futurs saints, dont Saint-Léger et Saint-Ouen, et puis encore d'autres. Et lui, Vendrille, malgré son désir de la vie monastique, il fut nommé comte du palais, malgré son désir de la vie monastique. Et il vint à se marier. Après un pèlerinage à Rome, il décida, avec le consentement de son épouse qui rentra au couvent, il décida lui-même de se faire ermite. Et il circula en Europe, en France, en Suisse, en Italie, ensuite en Suisse. Et finalement, il a atterri à Rouen, c'est un de ses anciens compagnons de la cour royale de l'époque, qui était devenu le fameux évêque Saint-Ouen de Rouen. Il y est ordonné prêtre. Et cet évêque de Rouen, son évêque, lui demande de fonder l'abbaye de Fontenelle, qui devint le grand centre missionnaire de la région et qui comprit également une école monastique, mais aussi une école artistique et une école technique. Cette abbaye a compté jadis plus de 300 moines et elle est encore florissante aujourd'hui. Saint-Vandry de Fontenelle, priez pour nous. À Menin, en Auvergne, on célèbre un abbé Saint-Ménélée qui a restauré ce grand monastère, cet antique monastère auvergnat. À Pavie, en Lombardie, il y a encore aujourd'hui un évêque, Saint-Jérôme. C'est un pays, Pavie, qui comprend beaucoup de saints évêques, un peu comme Lyon et Vienne, un peu comme Autun, un peu comme Trèves. Ce sont des sièges épiscopaux qui ont eu la grâce d'avoir beaucoup de saints évêques. Et bien voilà, Saint Jérôme qui fut évêque en Lombardie. Et à côté de Pavie, à Lodi, on célèbre Saint Gautier, qui est plus récent, fondateur d'une maison de la miséricorde. De même qu'à Venise, un peu plus à l'est, des bienheureux Augustins Frangi de Biella, qui est un prêtre dominicain qui a fait beaucoup de bien dans toute cette région de Vénétie. À Lisbonne, on célèbre la naissance au ciel de Saint Laurent de Brindisi, le grand capucin prédicateur à travers toute l'Europe et en même temps docteur de l'Église catholique. À Cardiff, au Pays de Galles, nous avons les martyrs, un jésuite et un curé qui ont été martyrs sous le régime de l'anglicanisme. Voilà, mes amis, quelques saints protecteurs que nous pouvons évoquer autour de Saint Laurent de Brindisi et de Sainte Marie Madeleine. Qu'ils nous obtiennent de Dieu la bénédiction. Au nom du Père et du Fils et du Saint-Esprit. Amen. N'oubliez pas, dans quelques jours, la grande fête de Saint-Jacques de Compostelle et d'autres grands saints en cette fin du mois de juillet. Amen. Haïk.
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0: S'il te plaît, Vierge Marie, demande à Jésus de m'apprendre à faire un beau silence. S'il te plaît, Vierge Marie, demande à Jésus de m'apprendre à écouter sa parole comme toi.
1: S'il te plaît, Vierge Marie, demande à Jésus de m'apprendre à dire oui de tout mon cœur.
2: S'il te plaît, Vierge Marie, prie pour nous le Seigneur Jésus. Il écoute puisque tu es sa maman et que nous aussi, nous sommes tes enfants.

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1: Dès son plus jeune âge, Giuseppe Moscati avait éprouvé une forte dévotion pour la Vierge Marie, dont il parlait fréquemment. Adulte, il gardait un chapelet dans sa poche qu'il touchait et embrassait souvent. Lorsque l'Angélus sonnait, il faisait un signe de croix et invitait ceux avec qui il se trouvait à l'hôpital à le réciter. Giuseppe Moscati est né à Bénévent le 25 juillet 1880. Une fois obtenu son baccalauréat classique, avec d'excellentes notes, il s'est inscrit à la faculté de médecine. Il défendit avec succès sa thèse de licence sur l'uréogenèse hépatique, avec les meilleures notes et les félicitations du jury. Et sa thèse fut déclarée digne de publication. À 31 ans, le docteur Moscati réussit le concours de coadjuteur ordinaire dans les hôpitaux réunis. Dès lors, l'hôpital et les pauvres qu'il allait soigner gratuitement à domicile devinrent toute sa vie. Jean-Paul II le déclara saint le 25 octobre 1987. La canonisation du docteur Giuseppe Moscati était très attendue par les spécialistes, les médecins et les étudiants universitaires, car il avait pour guide et modèle sa splendide figure de scientifique et d'homme de foi, qui mettait tout son zèle à soigner les souffrances des hommes et à conduire les malades vers la connaissance de l'amour du Christ.
0: À présent, nous nous unissons en prière avec le monde entier en renouvelant notre consécration à Marie.
2: Vierge Immaculée, Mère de Dieu et de l'humanité, je t'accueille comme don de Jésus sous la croix et je me confie entièrement à toi. Je t'offre toute ma vie, ce que je suis, ce que j'aime et ce que j'ai, afin que resplendisse en moi la beauté du Christ. Aide-moi à être docile à l'Esprit et à vivre avec joie ma vocation dans l'Église, afin de collaborer à ta mission maternelle et d'orienter vers Dieu le cœur de tout homme. Toi qui as guidé Saint Maximilien Kolb pour aimer sans mesure, enseigne-moi à être témoin de l'Évangile et à faire de ma vie un don. Je te confie les personnes que je rencontrerai et je t'offre le travail, les joies et les souffrances de cette journée. Ô Marie, conçue sans péché, prie pour nous qui avons recours à toi et pour ceux qui n'ont pas recours à toi.
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1: Ce grand amour filial que la jeune Thérèse nourrissait pour la Vierge, elle l'avait déjà chanté dans son poème « Pourquoi je t'aime, ô Marie ?» Le mot « fille » revient 7 fois et « mère » à 19 reprises. « Bientôt, Marie, je viendrai te voir dans la beauté du ciel », écrit-elle. « Tu es venue me sourire au matin de ma vie. Viens encore me sourire. Mère, le soir descend. C'est avec toi que j'ai souffert. Et maintenant, je désire chanter sur tes genoux et te dire « Marie, pourquoi je t'aime ?» et te répéter sans fin que je suis ta fille. » Le 30 septembre 1897, la petite Thérèse commença le dernier jour de sa vie en pensant à la Sainte Vierge. Durant ces mois de souffrance, elle avait intensifié son union à Marie et elle gardait les yeux continuellement fixés sur la statue de la Vierge du Sourire qu'on lui avait transportée à l'infirmerie dès les premiers jours de juillet. Vers 3 heures de l'après-midi, Mère Marie de Gonzague posa sur les genoux de Thérèse une image de Notre-Dame du Carmel. Elle la regarda un instant. Son visage était un masque de souffrance. Puis elle murmura « Ma mère, présentez-moi tout de suite à la Sainte Vierge. Préparez-moi à bien mourir. » La prieure lui répondit que comme elle avait toujours compris et pratiqué l'humilité, sa préparation était déjà faite.
0: À présent, nous nous unissons en prière avec le monde entier en renouvelant notre consécration à Marie.
2: Vierge Immaculée, Mère de Dieu et de l'humanité, je t'accueille comme don de Jésus sous la croix et je me confie entièrement à toi. Je t'offre toute ma vie, ce que je suis, ce que j'aime et ce que j'ai, afin que resplendisse en moi la beauté du Christ. Aide-moi à être docile à l'Esprit et à vivre avec joie ma vocation dans l'Église, afin de collaborer à ta mission maternelle et d'orienter vers Dieu le cœur de tout homme. Toi qui as guidé Saint Maximilien Kolb pour aimer sans mesure, enseigne-moi à être témoin de l'Évangile et à faire de ma vie un don. Je te confie les personnes que je rencontrerai et je t'offre le travail, les joies et les souffrances de cette journée. Ô Marie, conçue sans péché, prie pour nous qui avons recours à toi et pour ceux qui n'ont pas recours à toi.
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3: Bonjour à tous, chers auditeurs, heureux de nous retrouver dans notre émission Eschatologie et prophétie. Nous poursuivons et concluons aujourd'hui la lettre du pape Jean-Paul II, le rosaire de la Très Sainte Vierge Marie.

Voilà, nous poursuivons donc notre lettre du pape Jean-Paul II, donnée le 16 octobre 2002 pour l'année du rosaire, sur le rosaire de la très sainte Vierge Marie. Nous avons vu donc la semaine dernière le troisième chapitre de cette lettre apostolique. Et donc, il nous reste encore à voir aujourd'hui la conclusion. Dans les deux premiers chapitres, le pape Jean-Paul II revient sur cette prière du rosaire pour d'abord nous inviter à la contemplation avec le Christ par Marie. C'est le premier chapitre. Deuxième chapitre, c'est la composition du chapelet avec l'énumération des différents mystères, avec l'ajout des mystères lumineux. Et le troisième chapitre que nous avons vu la semaine dernière, c'est sur la manière dont nous pouvons vivre ou redécouvrir cette prière du rosaire, comme un chemin d'assimilation du mystère de la foi chrétienne, avec aussi des points très pratiques comme l'énonciation du mystère, l'écoute de la parole de Dieu, la place du silence, et puis donc une méditation aussi sur le Notre Père, le sens du Notre Père, des 10 Je vous salue Marie, gloire au Père, les oraisons jaculatoires aussi que l'on peut ajouter à la prière du chapelet. Et donc voilà, tout ça nous invite à redécouvrir et à approfondir notre manière de réciter et d'entrer dans cette contemplation par le chapelet. Alors nous allons voir maintenant donc la conclusion de cette lettre où le pape Jean-Paul II nous remet quelque part dans les mains de Marie, hein. Rosaire béni de Marie, douce chaîne qui nous relie à Dieu. En effet, le but de cette prière mariale, c'est aussi une prière christique, c'est-à-dire c'est une prière qui, par le Christ, nous relie aussi au mystère de Dieu, à cette communion avec le Seigneur, à cette alliance filiale avec lui. Et comme nous l'avons déjà dit, comme nous sommes revenus sur cette affirmation de Saint Louis-Marie Grignion de Montfort, hein, en passant par Marie, nous passons par le même moyen que le Père lui-même a choisi pour nous donner son Fils. Donc, voilà, un moyen privilégié. Rosaire béni de Marie, douce chaîne qui nous relie à Dieu. Ce qui a été dit jusqu'ici exprime amplement la richesse de cette prière traditionnelle, qui a la simplicité d'une prière populaire, mais aussi la profondeur théologique d'une prière adaptée à ceux qui perçoivent l'exigence d'une contemplation plus mûre. L'Église a toujours reconnu à cette prière une efficacité particulière, lui confiant les causes les plus difficiles dans sa récitation communautaire et dans sa pratique constante. En des moments où la chrétienté elle-même était menacée, ce fut à la force de cette prière qu'on attribua l'éloignement du danger et la Vierge du Rosaire fut saluée comme propitiatrice du salut. Aujourd'hui, comme j'y ai fait allusion au début, je recommande volontiers l'efficacité de cette prière, la cause de la paix dans le monde et celle de la famille. Donc voilà, une intention bien actuelle pour nous aujourd'hui. Rappelons que cette lettre est écrite il y a plus de 20 ans, 21 ans, en 2002. Et nous sommes toujours malheureusement menacés par la guerre, et plus que menacés, puisque elle est en acte dans certaines régions d'Europe et dans le monde entier aussi. Donc nous sommes appelés nous aussi à prier d'une manière intense pour la paix et puis aussi pour la famille. Et donc le pape va développer dans sa conclusion ces deux intentions. Tout d'abord par rapport à la paix. Comme on l'a dit, la prière du rosaire, c'est une arme spirituelle et la Vierge Marie nous demande aussi de prier le rosaire, comme elle le fait par exemple à Fatima, hein, où elle nous affirme aussi que par la prière du rosaire, nous pourrons obtenir la paix, hein, et nous pourrons obtenir, voire même de faire cesser les guerres, et donc de favoriser la paix. Les difficultés que la perspective mondiale fait apparaître en ce début du nouveau millénaire, nous conduisent
à penser que seule une intervention d'en haut, capable d'orienter les cœurs de ceux qui vivent des situations conflictuelles et de ceux qui régissent le sort des nations, peut faire espérer un avenir moins sombre. Le rosaire est une prière orientée par nature vers la paix, du fait même qu'elle est contemplation du Christ, prince de la paix et notre paix. Celui qui assimile le mystère du Christ et le rosaire vise précisément à cela, apprend le secret de la paix et en fait un projet de vie. En outre, en vertu de son caractère méditatif, dans la tranquille succession des Ave Maria, le rosaire exerce sur celui qui prie une action pacificatrice qui le dispose à recevoir cette paix véritable qui est un don spécial du ressuscité et en faire l'expérience au fond de son être en vue de la répandre autour de lui. Le rosaire est aussi une prière de paix en raison des fruits de charité qu'il produit. S'il est bien récité avec une vraie prière méditative, le rosaire, en favorisant la rencontre avec le Christ dans ses mystères, ne peut pas ne pas indiquer aussi le visage du Christ dans les frères, en particulier dans les plus souffrants. Comment pourrait-on fixer les mystères du joyeux, les mystères de l'enfant né à Bethléem, sans éprouver le désir d'accueillir, de défendre et de promouvoir la vie, en se chargeant de la souffrance des enfants de toutes les parties du monde? Comment, dans les mystères lumineux, pourrait-on suivre les pas du Christ qui nous révèle le Père sans s'engager à témoigner de ses béatitudes dans la vie de chaque jour? Et comment contempler le Christ chargé de la croix et crucifié sans ressentir le besoin de se faire le cyrénéen de tout frère brisé par la souffrance ou écrasé par le désespoir? Enfin, comment pourrait-on fixer les yeux sur la gloire du Christ ressuscité et sur Marie couronnée reine sans éprouver le désir de rendre ce monde plus beau, plus juste et plus proche du dessein de Dieu? En réalité, tandis qu'il nous conduit à fixer les yeux sur le Christ, le rosaire nous rend aussi bâtisseurs de la paix dans le monde. Par sa caractéristique de supplication communautaire et insistante, pour répondre à l'invitation du Christ à toujours prier sans se décourager, il nous permet d'espérer que même aujourd'hui, une bataille aussi difficile que celle de la paix pourra être gagnée. Loin d'être une fuite des problèmes du monde, le rosaire nous pousse à les regarder avec un œil responsable et généreux, et il nous obtient la force de les affronter avec la certitude de l'aide de Dieu et avec la ferme intention de témoigner en toutes circonstances de l'amour, lui qui fait l'unité dans la perfection. Encore une fois, nous voyons le caractère prophétique, peut-être des paroles du pape Jean-Paul II. En tout cas, Jean-Paul II savait très bien la situation géopolitique de son époque et tout ce qui était déjà en train de se mettre en place et toutes les tensions qui étaient déjà présentes, bien sûr. Et au fond, peut-être que ce que nous vivons aujourd'hui était déjà préparé depuis bien longtemps. Et donc en tout cas cette situation, on le sait, est tendue depuis longtemps. Donc encore plus aujourd'hui, où vraiment la guerre a éclaté dans certaines parties du monde, nous devons recevoir ces paroles et comme des paroles de foi et des paroles d'espérance aussi. Le propre de la prière, c'est de prier avec conviction, avec foi. Et ce n'est pas une prière timorée ou du bout des lèvres, comme on dit, où on espère que peut-être que ça arrivera, sans forcément trop y croire non plus. Non, nous devons avoir cette force de la foi. Nous savons

hein, en 1947 en France, la France était complètement bloquée et aucune solution humaine ne pouvait être trouvée. Donc, il y avait comme on pourrait dire, un coup d'État ou un putsch communiste qui était en train de se mettre en place. Et la France aurait basculé dans le communisme s'il n'y avait pas eu l'intervention de la Vierge Marie pour susciter la prière de quatre petites filles à l'île Bouchard. Pour ceux qui ne connaissent pas, je vous invite à les découvrir sur Internet. C'est un dieu qui a été reconnu en l'an 2000 par l'archevêque de Tours, alors Monseigneur 23. Et donc, voilà, c'est un lieu aussi qui nous montre l'efficacité de la prière. Après une semaine de prière, avec les enfants, les membres de la paroisse et tous ceux qui se sont joints à cette prière commune des enfants, eh bien, la France a été libérée. Même pas une semaine, hein, du lundi et au vendredi, le vendredi, la France a été libérée. Alors que, humainement parlant, il n'y avait aucune possibilité. Donc, voilà, ce n'est pas uniquement que c'est tombé du ciel, hein, mais et la, grâce à la prière, grâce à l'intervention aussi, eh bien, de la Vierge Marie, qui a suscité cette chaîne de prière, eh bien, les cœurs ont été touchés. Il y a eu tout d'un coup des accords qui se sont venus, alors que voilà, jusqu'à là, c'était même pas envisageable. Donc, bien sûr, c'est pas la Vierge Marie qui a été rédigée elle-même les traités de paix, hein, ou les décrets, mais la prière a touché les cœurs et a permis que, eh bien, les cœurs s'ouvrent, la raison aussi soit éclairée, illuminée. Donc c'est pour ça que l'Église nous invite constamment à prier pour nos gouvernants. Il faut prier pour nos gouvernants. Et aujourd'hui, ben voilà, on peut critiquer certaines positions ou pas, mais nous avons ce devoir de prier, hein, et avec aussi cette certitude que par la prière, nous pouvons influer aussi, dans le sens que nous pouvons faire triompher l'Esprit Saint dans les cœurs les plus fermés et les esprits les plus obtus. Donc ça, c'est la force, hein, de la prière. Donc voilà, quand le pape Jean-Paul II, ici, hein, eh bien, nous invite à prier pour la paix et nous dire que, eh bien, par la prière du rosaire, qui est un moyen, hein, au fond, hein, il y a bien d'autres prières, peut-être l'adoration, peut-être même des nuits d'adoration qui peuvent être faites, sans oublier aussi des exercices du jeûne, hein, ou des sacrifices, comme nous l'invite aussi l'Église. En tout cas, par cette insistance dans la prière, nous pouvons vraiment, hein, influer, encore une fois, sur les cœurs. Et la grâce de la paix peut être donnée. Alors, voilà, ça nous invite, nous aussi, hein, à nous mobiliser dans cette intention. Et puis, la deuxième grande intention pour laquelle le pape Jean-Paul II nous rend particulièrement attentif et nous demande de prier le rosaire, c'est la famille. Prière pour la paix, le rosaire est aussi depuis toujours la prière de la famille et pour la famille. Il fut un temps où cette prière était particulièrement chère aux familles chrétiennes et en favorisait certainement la communion. Il ne faut pas perdre ce précieux héritage. Il faut se remettre à prier en famille et à prier pour les familles en utilisant encore cette forme de prière. Donc le pape ici nous invite à cette intention particulière et à mettre au centre, hein, dans notre prière du rosaire, ce souci de la famille. Et comme on l'a dit, hein, au début de nos émissions, c'est vrai que le rosaire aussi est une prière familiale parce qu'elle réunit tous les membres de la famille. Et c'est peut-être, voilà, la prière privilégiée pour une prière quotidienne de la famille, où les parents, les enfants, voire même les petits-enfants, pourquoi pas, hein, sont unis et prient tous ensemble. Chacun apporte son intention, chacun apporte aussi, voilà, une action de grâce, etc. Et puis, voilà, c'est une prière vraiment qui unit profondément, qui unit les cœurs. Donc, c'est une source aussi

0: veut dire unificatrice, que cette prière du rosaire. Elle nous recentre tous ensemble sur la même prière et bien, pour nous, voilà, nous mettre ensemble sous le regard et la protection de la Vierge Marie. Poursuivons donc la réflexion du pape Jean-Paul II. Si dans la lettre apostolique Novo Millennium Ineunte, j'ai encouragé même les laïcs à célébrer la liturgie des heures dans la vie ordinaire des communautés paroissiales et de divers groupes chrétiens, je désire faire la même chose pour le rosaire. Il s'agit de deux voies de contemplation chrétienne qui ne s'opposent pas, mais se complètent. Je demande donc à ceux qui se consacrent à la pastorale des familles de suggérer avec conviction la récitation du rosaire. La famille qui est unie dans la prière demeure unie. Par tradition ancienne, le Saint-Rosaire se prête tout spécialement à être une prière dans laquelle la famille se retrouve, les membres de celle-ci, en jetant véritablement un regard sur Jésus, acquièrent aussi une nouvelle capacité de se regarder en face, pour communiquer, pour vivre de la solidarité, pour se pardonner mutuellement, pour repartir avec un pacte d'amour renouvelé par l'Esprit de Dieu. De nombreux problèmes des familles contemporaines, particulièrement dans les sociétés économiques évoluées, dépendent du fait qu'il devient toujours plus difficile de communiquer. On ne parvient pas à rester ensemble, et les rares moments passés en commun sont absorbés par les images de la télévision, pour ajouter aujourd'hui aussi d'Internet et des téléphones. Recommencer à réciter le rosaire en famille signifie introduire dans la vie quotidienne des images bien différentes, celles du mystère qui sauve, l'image du Rédempteur, l'image de sa mère très sainte. La famille qui récite le rosaire reproduit un peu le climat de la maison de Nazareth. On place Jésus au centre, on partage avec lui les joies et les souffrances, on remet entre ses mains les besoins et les projets, on reçoit de lui espérance et force pour le chemin. Enfin, c'est une prière, comme on l'a dit, qui s'adresse à tous les membres de la famille, et même aux enfants, même les tout-petits-enfants. Il est beau et fécond également de confier à cette prière le chemin de croissance des enfants. Le rosaire n'est-il pas l'itinéraire de la vie du Christ, de sa conception à sa mort jusqu'à sa résurrection et sa glorification? Il devient aujourd'hui toujours plus ardu pour les parents de suivre leurs enfants dans les diverses étapes de leur vie. Dans notre société, les technologies avancées des médias et de la mondialisation, tout est devenu si rapide. Et la distance culturelle entre les générations se fait toujours plus grande. Les messages les plus divers et les expériences les plus imprévisibles envahissent la vie des enfants et des adolescents, et pour les parents, il devient parfois angoissant de faire face aux risques qu'ils courent. Il n'est pas rare qu'ils soient conduits à faire l'expérience de cette déception cuisante en constatant les échecs de leurs enfants face à la séduction de la drogue, aux attraits d'un hédonisme effréné, aux tentations de la violence, aux expressions les plus variées du non-sens et du désespoir. Prier le rosaire pour ses enfants, et mieux encore, avec ses enfants, en les éduquant depuis le plus jeune âge à ce moment quotidien de pause priante de la famille, n'est certes pas la solution de tous les problèmes, mais elle constitue une aide spirituelle à ne pas sous-estimer. On peut objecter que le rosaire apparaît comme une prière peu adaptée au goût des adolescents et des jeunes d'aujourd'hui. Mais l'objection vient peut-être d'une façon de le réciter, souvent peu appliquée. Du reste, étant sauf sa structure fondamentale, rien n'empêche pour les enfants et les adolescents que la récitation du rosaire, que ce soit en famille ou en groupe, s'enrichisse de possibles aménagements symboliques et concret qui en favorise la compréhension et la mise en valeur. Pourquoi alors ne pas l'essayer ? Une pastorale des jeunes qui n'est pas défaitiste, mais passionnée et créative, les Journées mondiales de la jeunesse m'en ont donné la mesure, est capable de faire avec l'aide de Dieu des choses vraiment significatives. Si le rosaire est bien présenté, je suis sûr que les jeunes eux-mêmes seront capables de surprendre encore une fois les adultes en faisant leur cette prière et en la récitant avec l'enthousiasme caractéristique de leur âge. Et c'est vrai aussi, pour avoir constaté cela aussi dans certaines familles, de voir aussi bien comment les enfants eux-mêmes sont moteurs. Et des fois, c'est même les enfants qui tirent les parents, qui rappellent aux parents mais voilà, qu'il est l'heure de la prière, et voilà, qui prennent l'initiative eux-mêmes, dire ben voilà, aujourd'hui je voudrais confier ça dans la prière, etc. Je voudrais confier cette attention, ce projet, ou confier aussi voilà, une difficulté. Donc on voit que ça ne fait pas du tout obstacle, hein, chez les jeunes, la prière du rosaire, bien au contraire. Et nous voyons beaucoup d'enfants, comme à l'adoration aussi, par exemple, hein, les enfants adorateurs, c'est magnifique de voir des enfants devant le Saint-Sacrement, de voir combien ils rentrent, hein, dans cette présence de Jésus, là, dans l'Eucharistie, de manière beaucoup plus simple que nous, les adultes, hein. Souvent, nous, ben voilà, nous faisons fatigue, hein, nous avons des difficultés à entrer dans cette relation, dans cette intimité. Et les enfants, eux, eh bien, on a l'impression qu'il n'y a pas d'obstacle, qu'en fait, ils rentrent direct. Et c'est très beau, très touchant. Et je pense que ça touche aussi le cœur de Dieu. Et on voit la même chose pour le rosaire, hein. Les enfants entrent, hein, dans cette prière du chapelet avec enthousiasme, vraiment. Alors, ben voilà, ne nous arrêtons pas à nos a priori. Hein. Soyons, comme le dit le pape Jean-Paul II, hein, ben voilà, soyons nous aussi passionnés et créatifs. Le rosaire, un trésor à redécouvrir. Nous sommes donc là maintenant dans le dernier chapitre, hein, les derniers paragraphes de cette lettre, où le pape Jean-Paul II nous exhorte aussi, ben voilà, à redécouvrir cette prière d'une manière aussi communautaire et personnelle. Chers frères et sœurs, une prière aussi facile et en même temps aussi riche mérite vraiment d'être redécouverte par la communauté chrétienne. Faisons-le surtout cette année, en accueillant cette proposition comme un affermissement de la ligne tracée dans la lettre apostolique Novo Millennium Ineunte, dont de nombreuses églises particulières se sont inspirées dans leurs projets pastoraux pour planifier leur engagement dans un proche avenir. Je m'adresse à vous en particulier, chers frères, dans l'épiscopat, prêtres et diacres, et aussi à vous, agents pastoraux engagés dans divers ministères, pour que, en faisant l'expérience personnelle de la beauté du rosaire, vous en deveniez des promoteurs actifs. Je m'en remets aussi à vous, théologiens, afin qu'en menant une réflexion à la fois rigoureuse et sage, enracinée dans la parole de Dieu et attentive au vécu du peuple chrétien, vous fassiez découvrir les fondements bibliques, les richesses spirituelles et la valeur pastorale de cette prière traditionnelle. Je compte sur vous, les consacrés, hommes et femmes, appelés à un titre particulier, à contempler le visage du Christ à l'école de Marie. Je me tourne vers vous, frères et sœurs de toutes conditions, vers vous, familles chrétiennes, vers vous, malades et personnes âgées, vers vous, les jeunes. Reprenez avec confiance le chapelet entre vos mains, le redécouvrant à la lumière de l'Écriture, en harmonie avec la liturgie, dans le cadre de votre vie quotidienne. Que mon appel ne reste pas lettre morte. Au début de la 25e année de mon pontificat, je remets cette lettre apostolique entre les sages mains de la Vierge Marie, m'inclinant spirituellement devant son image dans le splendide sanctuaire qui lui a été édifié par le bienheureux Bartolo Longo, apôtre du rosaire. Je fais volontiers mienne les paroles touchantes par lesquelles il termine la célèbre supplique à la reine du Saint-Rosaire. Ô rosaire béni par Marie, douce chaîne qui nous relie à Dieu, lien d'amour qui nous unit aux anges, tour de sagesse face aux assauts de l'enfer, havre de sécurité dans le naufrage commun, nous ne te lâcherons plus. Tu seras notre réconfort à l'heure de l'agonie. À toi le dernier baiser de la vie qui s'éteint, et le dernier accent sur nos lèvres sera ton nom suave, ô reine du rosaire de Pompéi. Ô notre mère très chère, ô refuge des pécheurs, ô souveraine consolatrice des affligés, sois bénie en tout lieu, aujourd'hui et toujours, sur la terre et dans le ciel. Voilà, ben c'est par cette magnifique prière à la fin de la supplique donc, du Saint-Rosaire, Bartolo Longo, que le pape conclut cette magnifique lettre, le rosaire de la très sainte Vierge Marie, que j'ai eu la joie de partager avec vous en ce mois d'octobre. Demandons à la Vierge Marie Notre-Dame du Rosaire, alors, bien, voilà, qu'elle intercède pour nous, qu'elle nous conduise aussi à la paix. Et prions, vraiment, prions avec ferveur et avec constance pour ces deux grandes intentions, la paix, et la paix dans le monde, la paix dans les cœurs, et aussi bien, pour la famille, hein, l'union des familles. À vous tous, chers auditeurs, eh bien, je vous souhaite une bonne journée, une bonne semaine. Nous retrouverons donc la semaine prochaine. Nous continuerons notre émission Eschatologie et Prophétie. Et eh bien voilà, nous allons aussi reprendre, je pense, voilà, les invitations de la Vierge Marie à la conversion. À la conversion, c'est-à-dire à nous tourner vers le ciel. Donc voilà, nous retrouverons la semaine prochaine dans notre émission Eschatologie et Prophétie. Et je vous souhaite alors à vous tous une bonne semaine, une bonne continuation sur les programmes de votre radio chrétienne.
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0: Celui qui veut devenir grand parmi vous sera votre serviteur. Marc 10, 43.
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1: Le chanoine Formigan, par son enquête minutieuse et bienveillante sur les événements de Fatima, était devenu peu à peu un ami de la famille de Santos. Il comprit que Lucie avait besoin de repos et il chercha un refuge où la petite ne serait pas dérangée par les visiteurs et n'aurait pas à répondre sans cesse aux mêmes questions. Il fit appel à une amie, Madame Asuncion Avelar et Silva, une vieille aristocrate qui demeurait dans une vaste maison à Lisbonne. Elle était célibataire et elle n'était pas mécontente de pouvoir s'occuper de Lucie, dont la présence meublerait sa relative solitude. Il restait au chanoine à convaincre Madame Maria de Santos, qui s'était toujours opposée à une longue absence de sa fille. Le prêtre usa de diplomatie. Il suggéra à Madame de Santos d'accompagner Lucie à Lisbonne. Elle pourrait ainsi consulter dans la capitale des médecins spécialistes et peut-être guérir de ses maladies chroniques. Cet espoir d'une amélioration de santé et surtout la grande fatigue de Lucie la firent accepter l'offre généreuse proposée par le chanoine Formigan. Lucie et sa mère furent accueillies à Lisbonne comme des hôtes de marque. Madame Rosa de Santos avait à sa disposition une voiture et un chauffeur. Elle fut auscultée par les meilleurs docteurs de la ville. Malheureusement, leurs diagnostics furent négatifs. Pour que ses douleurs cessent, il faudrait qu'elle subisse deux opérations, l'une au rein et l'autre à l'épine dorsale, mais son cœur usé ne pourrait supporter une telle intervention. Elle repartit donc à Aljustrel, sans espoir de guérison, laissant sa fille aux soins de Madame Asuncion Avelar. Elle le faisait en toute tranquillité, car elle s'était rendue compte que leur hôtesse était une femme généreuse et pieuse. Sa vaste demeure possédait une chapelle où l'on gardait le Saint-Sacrement. Un aumônier y célébrait chaque jour la messe. La propriétaire des lieux aimait se recueillir plusieurs fois dans la journée devant le tabernacle. Elle disait « Mes autres visiteurs vont et viennent. Celui-ci ne part jamais. Il nous est toujours proche. Nous devons nous assurer de ne pas le laisser seul. » Elle recommandait à ses servantes de lui rendre souvent visite, disant que ce n'était pas une perte de temps, mais bien plutôt le meilleur emploi de leurs heures de travail. Il ne faudrait pas en conclure que cette noble dame se réfugiait dans la prière pour fuir ses responsabilités, loin de là, et en particulier, elle prit très au sérieux l'éducation de Lucie. Elle trouva une préceptrice chargée de lui enseigner à bien lire, à écrire correctement et aussi les bonnes manières pour que Lucie puisse être présentée aux invités distingués de la maison. Cette dernière tâche n'était pas la plus aisée, car Lucie, en bonne campagnarde, ne comprenait pas la nécessité des règles de bienséance. L'anecdote suivante le montre bien. Lors d'une réception, la préceptrice imposa à son élève le port d'un corset. Lucie descendit triste et silencieuse, ne pouvant à peine respirer, et encore moins pouvait-elle avaler la moindre bouchée. Elle attendit que les invités ne fissent plus attention à elle pour s'éclipser, monter rapidement à sa chambre et enlever non seulement son corset, mais aussi sa belle robe, pour revêtir ses habits qu'elle portait à son arrivée à Lisbonne. Elle se coiffa même d'un petit chapeau de velours orné de plumes multicolores, ornement qu'elle croyait très distingué. Elle revint ainsi accoutrée à la salle à manger, pour la plus grande joie des invités, et à la réprimande de sa préceptrice, elle répondit « Madame, je ne pouvais pas manger ainsi. » D'aussi serré que je l'étais, je n'ai jamais vu personne, si c'est notre ânesse, quand ma mère lui mettait la selle. » Cette déclaration fut accompagnée d'un large éclat de rire de toute l'assemblée. Ainsi prit fin la tentative de transformer Lucie en une personne de la noblesse. Cette petite histoire plaisante n'est pas sans intérêt, ni sans leçon. Elle montre bien que Lucie a toujours eu un fort tempérament et qu'il était inutile d'essayer de l'influencer. Cette remarque confirme la véracité des propos de la voyante. Elle n'a dit que ce qu'elle avait vu et n'a rien ajouté. Elle n'a pas rapporté des éléments qui lui auraient été dictés.
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1: Au début du mois d'août 1920, Lucie fut hébergée à Lisbonne chez une vieille dame de l'aristocratie portugaise, Madame Assuncion Avelar e Silva. Elle s'était rapidement attachée à la petite et l'aurait volontiers gardée chez elle pendant des années. Mais Lucie et son hôtesse avaient manqué de discrétion et très vite se répandit la nouvelle de la présence de la voyante à Lisbonne. Le chanoine Formigan vit tout de suite le danger qui menaçait la vieille dame et la jeune fille et décida de conduire Lucie à Santarém. Il la logea dans sa maison, demeure qu'il partageait avec sa sœur. Cette fois-ci, toutes les précautions furent prises pour que personne ne puisse connaître la nouvelle résidence de la petite voyante. Non seulement elle n'avait pas le droit de sortir, mais en plus, elle ne devait pas rester devant une fenêtre de peur que quelqu'un la voie. Elle ne pouvait même pas se rendre à l'église, c'était le chanoine qui lui apportait chaque jour la Sainte Communion. Au bout d'une semaine, le chanoine Formigan, apprenant que Madame Assuncion Avelar n'avait pas été inquiétée, il relâcha les conditions d'internement de Lucie. Elle put se rendre à l'église en restant très discrète. Elle ne parlait à personne et se glissait rapidement à sa place. Ce qui n'empêcha pas qu'elle fût reconnue par Madame Adélaïde, une fervente paroissienne. Apprenant les raisons de la présence de Lucie dans sa ville, elle se mit à sa disposition. Elle connaissait une institutrice d'une école voisine et obtint d'elle que Lucie puisse s'y rendre et finir son apprentissage de la lecture et de l'écriture. Lucie pouvait enfin trouver un lieu de résidence. Pendant ce temps à Fatima, on se demandait où était Lucie. Maria Rosa, sa mère, fut convoquée à une réunion municipale pour dire ce que faisait sa fille. Son absence était considérée par les autorités civiles locales comme une gêne. En effet, les visiteurs, déçus de ne pas pouvoir interroger Lucie, les accablaient de leurs plaintes. Si du moins on pouvait leur dire où se trouvait la petite, cela mettrait fin aux diverses récriminations. Maria Rosa, de nature plutôt craintive, n'eut à ce moment aucune peur et répondit avec une certaine hardiesse « Ma fille Lucie est là où elle veut être et où moi aussi je veux qu'elle soit. Je ne dis pas où elle est parce que je ne veux pas que les gens commencent à aller là-bas pour l'interroger et l'empêcher d'étudier comme ils faisaient ici à Fatima. Là où elle est, elle y est pour être éduquée et étudiée. Et aussi, je veux voir si, alors qu'elle est loin de Fatima, tout cela va finir et que je puisse un jour vivre en paix dans ma maison parce que je ne suis plus tranquille avec tant de monde qui frappe sans cesse à ma porte. » Le dernier argument donné par la mère de Lucie est intéressant. Il est révélateur d'une pensée largement répandue, même dans le clergé. Les apparitions étant finies, deux voyants étant décédés et la troisième absente, il n'y avait plus rien d'attractif à Fatima. On pouvait donc raisonnablement penser que le pèlerinage allait s'éteindre de lui-même, à moins que les événements qui s'étaient déroulés à la Cova da Iria venaient bien du ciel et que la providence divine agit pour raviver la foi des pèlerins. Autrement dit, ou bien le calme reviendrait assez rapidement, ce que semblait souhaiter Maria Rosa, ou bien les apparitions étaient bien réelles et elles seraient reconnues par l'Église. Les autorités municipales eurent conscience des deux éventualités et comprirent qu'elles devraient interroger de nouveau la voyante dans un futur proche. Sœur Lucie résuma ainsi la situation dans son sixième mémoire. Tandis qu'on organisait ma scolarité à Santarém, il devenait impossible de calmer les gens de Fatima. On voulait savoir où j'étais. Certains disaient que je devais être à Fatima pour que les visiteurs puissent me voir. D'autres, que je devais m'y trouver pour que puissent me parler et me poser des questions. Ma pauvre mère, sans dire où j'étais, continuait à souffrir de cette situation. Lucie et sa mère allaient-elles connaître enfin un moment de répit? En pensant à leurs dures épreuves, nous pouvons prier pour toutes les personnes qui n'arrivent pas à trouver un lieu où se fixer durablement, ou trouver du travail et une école pour leurs enfants.
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Je voudrais m'adresser aujourd'hui à tous ceux dont la vie paraît banale, qui ont la nostalgie notamment de la période de leur vie où ils avaient une activité passionnante. Ils dirigeaient une petite entreprise qui donnait du travail à pas mal de salariés, ou bien ils étaient enseignants et ils pouvaient donner le meilleur d'eux-mêmes à toute une classe et même à plusieurs classes. Ils avaient l'impression d'être utiles. Et maintenant qu'ils sont en retraite, eh bien, ils ont l'impression que leur vie n'est pas tellement passionnante, qu'ils ne donnent pas tout ce qu'ils pourraient encore donner. Ils sont en pleine possession de leurs moyens et ils n'ont que quelques élèves qu'ils aident éventuellement. Leurs petits-enfants ne s'intéressent absolument pas à leur savoir et à leur expérience. Ils ont vraiment l'impression d'être inutiles. Alors je voudrais leur rappeler que la méditation de la vie de la Sainte Vierge à Nazareth peut beaucoup les aider. La vie cachée de la Sainte Vierge. Elle aurait pu faire beaucoup de choses, la Sainte Vierge, avec les qualités que Dieu lui avait données. Elle aurait pu s'occuper de beaucoup d'enfants. Elle aurait pu être une éducatrice extraordinaire. Elle s'est contentée d'éduquer l'enfant Jésus. Vous allez me dire que c'était le Fils de Dieu, d'accord, mais elle pouvait peut-être avoir l'impression de ne pas faire tout ce qu'elle aurait pu faire par ailleurs. Elle s'est contentée de vivre une vie cachée à Nazareth pour faire l'éducation de l'enfant Jésus. Eh bien, comme beaucoup d'autres chrétiens, méditons cette vie de la Sainte Vierge, cette vie cachée. Ce que fait la petite Thérèse dans son poème « Pourquoi je t'aime, mon mari ?» Je sais qu'à Nazareth, Marie, mère pleine de grâce, tu vis très pauvrement, nous voulons rien de plus. Point de ravissement, de miracle, d'extase, n'embellissent ta vie, ô reine des élus. Le nombre des petits est bien grand sur la terre, ils peuvent sans trembler vers toi lever les yeux. C'est par la voie commune, incomparable mère, qu'il te plaît de marcher pour les guider aux cieux. Thérèse considérait que la vie de la Sainte Vierge était le modèle de l'enfance spirituelle, le modèle de tous ceux qui ont l'impression de ne pas faire grand-chose dans la vie, qui sont des enfants, qui ne peuvent que faire que des choses ordinaires, mais s'ils le font avec beaucoup d'amour, ils font quelque chose de formidable, ils consolent Jésus, ils donnent du plaisir à Jésus. Une vie, une journée est réussie, non pas seulement parce qu'on a fait avancer son travail, elle est réussie dans la mesure où l'on a fait des choses de tout son cœur pour faire plaisir à Jésus, pour consoler Jésus. Lorsque vous vous tournez vers lui, vous vous tournez vers Jésus présent dans votre cœur, eh bien, ça lui fait plaisir. Vous vous rendez compte? Vous faites plaisir au Créateur du ciel et de la terre. C'est une vérité fondamentale que nous oublions trop souvent et qui fait le bonheur des saints. Thérèse de l'Enfant Jésus l'a chanté dans un poème qu'elle a composé l'année de sa mort, en janvier 1897, et un poème qu'elle a offert à sa sœur, Mère Agnès, en la fête de Sainte Agnès, le 21 janvier 1897. Ô Jésus, ma joie, c'est de t'aimer. Si parfois je verse des larmes, ma joie c'est de les bien cacher. Ô que la souffrance a de charme, quand de fleurs on sait la voiler. Je veux bien souffrir sans le dire, pour que Jésus soit consolé. Ma joie c'est de le voir sourire, lorsque mon cœur est exilé. Lorsque mon cœur est triste, qu'il sent profondément l'exil de la vallée de larmes. Ma joie, c'est de faire sourire Jésus, c'est de consoler Jésus. Quel mystère, mais quelle joie de savoir que ma vie n'est pas inutile et que le Seigneur me remerciera éternellement de lui avoir donné du plaisir, de la joie à un certain moment de ma vie où j'avais l'impression de ne rien faire. Oui, mes frères, demandons à la Très Sainte Vierge de nous faire aimer notre vie cachée, notre vie apparemment inutile, sans gloire, sans succès, sans médaille,
mais qui a beaucoup de valeur aux yeux de Dieu. Quelle que soit notre situation, quel que soit le manque de considération que nous avons autour de nous. Amen.

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Vous savez, mes frères, que la Sainte Vierge recommande souvent la récitation du chapelet quand elle apparaît. Et c'est vrai que cette récitation a des effets merveilleux dont nous pourrons parler dans une autre chronique. Mais alors, que faire lorsque nous avons beaucoup de mal à réciter le chapelet? Eh bien, ne vous culpabilisez pas. Je vais vous rappeler, vous apprendre que Thérèse de l'Enfant Jésus avait elle-même beaucoup de mal à réciter le chapelet. Elle s'en explique dans ce qu'on appelle le manuscrit C qu'elle a écrit quelques mois avant de mourir. Elle commence par expliquer que la prière pour elle c'est quelque chose de tout simple. C'était la prière que l'on fait en pleine vie. La prière c'est un élan du cœur, c'est un simple regard jeté vers le ciel. C'est un cri de reconnaissance et d'amour au sein de l'épreuve, comme au sein de la joie. Enfin, c'est quelque chose de grand, de surnaturel, qui me dilate l'âme et m'unit à Jésus. Je ne voudrais pas, cependant, ma mère bien-aimée, écrit-elle à sa prieure, que vous croyiez que les prières faites en commun, au cœur ou dans les ermitages, je les récite sans dévotion, au contraire. J'aime beaucoup les prières communes, car Jésus a promis de se trouver au milieu de ceux qui s'assemblent en son nom. Je sens alors la ferveur de mes sœurs suppléer à la mienne. Mais toute seule, j'ai honte de l'avouer, la récitation du chapelet me coûte plus que de mettre un instrument de pénitence. Parce que, à l'époque, les carmélites disaient le chapelet toute seule en faisant des tours de cloître le soir, avant le dernier office de compli. La récitation du chapelet me coûte plus que de mettre un instrument de pénitence. Je sens que je le dis si mal. J'ai beau m'efforcer de méditer les mystères du rosaire, je n'arrive pas à fixer mon esprit. On aurait dû expliquer à Thérèse qu'il n'était pas nécessaire de méditer spécialement les différents mystères du rosaire. Qu'elle pouvait dire les « Je vous salue Marie » comme ça à la suite, en pensant que la Sainte Vierge la regardait et l'aimait. On aurait pu lui apprendre aussi la vieille technique de nos ancêtres qui, après la première partie du « Je vous salue Marie », disait « Et béni le fruit de tes entrailles Jésus qui a guéri le lépreux, qui a multiplié pains et poissons ». On appelait ça les clausules, c'est-à-dire que après avoir dit le nom de Jésus, on ajoutait une proposition relative qui faisait défiler tout ce que Jésus avait pu faire dans son ministère. « Réjouis-toi, Marie, comblée de grâce, le Seigneur est avec toi, tu es bénie entre toutes les femmes, et béni le fruit de tes entrailles, Jésus, qui a multiplié pains et poissons, qui a lavé les pieds de tes disciples, qui a institué l'Eucharistie. » Donc, elle n'arrivait pas à fixer son esprit, et elle s'en culpabilisait un peu, pas trop. Longtemps je me suis désolé de ce manque de dévotion qui m'étonnait, car j'aime tant la Sainte Vierge qu'il devrait m'être facile de faire en son honneur des prières qui lui sont agréables. Maintenant je me désole moins, je pense que la Reine des Cieux est

ma mère, elle doit voir ma bonne volonté et qu'elle s'en contente. Non, qu'elle ne s'est pas vraiment culpabilisée. Elle ajoute d'ailleurs, « Quelquefois, lorsque mon esprit est dans une si grande sécheresse qu'il m'est impossible d'en tirer une pensée pour m'unir au bon Dieu, je récite très lentement un Notre Père et puis la salutation angélique. Alors ces prières me ravissent, elles nourrissent mon âme plus que si je les avais récitées précipitamment une centaine de fois. » Autrement dit, si au lieu de réciter toute une dizaine de chapelets, ou même, a fortiori ici, au lieu de réciter tout un chapelet, vous ne récitez qu'une dizaine, ou bien si au cours de cette dizaine, vous vous arrêtez pour contempler Marie pleine de grâce, ou bien en insistant sur « Priez pour nous, pauvres pécheurs », la Sainte Vierge est ravie. Dans la récitation personnelle du chapelet, vous priez à votre rythme. Voilà. Donc, la ferveur de la prière mariale ne dépend pas de la facilité avec laquelle vous récitez votre chapelet. Cela est d'autant plus étonnant que la petite Thérèse a bénéficié, vous le savez, de deux manifestations mariales étonnantes. L'une à 10 ans et quelques mois, lorsqu'elle a été guérie subitement par le sourire de Marie. La statue qui se trouvait près de son lit s'est animée quelques instants et elle a vu Marie lui sourire et lui donner un sourire merveilleux qui n'était pas le sourire de la statue. Et puis, à l'âge de 16 ans et demi, 6 mois après avoir reçu l'abbaye du Carmel, elle s'est sentie subitement entourée par le manteau de Marie pendant toute une semaine. Nous avons vu cela dans une autre chronique. Nous y reviendrons peut-être une autre fois. Donc, cela étant bien entendu, il ne s'agit pas de mépriser la récitation du chapelet, mais il y a tellement d'autres façons de prier Marie qui lui pèsent énormément. Amen.

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Nous avons vu la fois dernière la difficulté qu'avait la petite Thérèse de réciter son chapelet, parce qu'elle avait du mal à se fixer sur les mystères qu'il fallait méditer au fur et à mesure de la récitation des différentes dizaines. Mais elle sait que la Sainte Vierge ne lui en veut pas. Elle le dit juste après, la Sainte Vierge me montre qu'elle n'est pas fâchée contre moi. Jamais elle demande de me protéger aussitôt que je l'invoque. S'il me survient une inquiétude, un embarras, bien vite je me tourne vers elle et toujours, comme la plus tendre des mères, elle se charge de mes intérêts. Que de fois, en parlant aux novices, il m'est arrivé de l'invoquer et de ressentir les bienfaits de sa maternelle protection. Souvent les novices me disent « Mais vous avez une réponse à tout. Je croyais cette fois vous embarrasser. Où donc allez-vous chercher ce que vous dites ?» Il en est de même d'assez candide pour croire que je lis dans leur âme, parce qu'il m'est arrivé de les prévenir en leur disant ce qu'elles pensaient. Une nuit, une de mes compagnes avait résolu de me cacher une peine qui la faisait beaucoup souffrir. Je la rencontre dès le matin, elle me parle avec un visage souriant, et moi, sans répondre à ce qu'elle me disait, je lui dis avec un accent convaincu « Vous avez du chagrin ». Si j'avais fait tomber la lune à ses pieds, je crois qu'elle ne m'aurait pas regardé avec plus d'étonnement. Sa stupéfaction était si grande qu'elle me gagna. Je fus un instant saisi d'un effroi surnaturel. J'étais bien sûr de n'avoir pas le don de lire dans les âmes, et cela m'étonnait d'autant plus d'être tombé si juste. Voilà, la Sainte Vierge l'aide à deviner ce qui peut se passer dans le cœur des novices dont elle est chargée. Et les derniers entretiens, vous savez, ces paroles que Thérèse a dites sur son lit de mort, sur son lit d'infirmerie, et qui ont été consignées par sa sœur sur des petits papiers qui sont devenus ce qu'on appelle le carnet jaune. Eh bien, ces derniers entretiens nous montrent Thérèse priant la Sainte Vierge avec une audacieuse confiance. Elle ne craint pas de demander à sa Mère du Ciel les choses les plus simples. Mais elle la laisse faire elle-même le tri entre ce qui est raisonnable et ce qui ne l'est pas. Elle dit ainsi à ses sœurs le 4 juin 1897, à ce moment-là elle n'est pas encore à l'infirmerie, « Je voudrais bien avoir une belle mort pour vous faire plaisir. Je l'ai demandé à Sainte Vierge, je ne l'ai pas demandé au bon Dieu parce que je veux le laisser faire comme il voudra. » Demander à la Sainte Vierge, ce n'est pas la même chose. Elle sait bien ce qu'elle a à faire de mes petits désirs, s'il faut qu'elle les dise ou qu'elle ne les dise pas au bon Dieu. Elle fait une réflexion du même genre à la fête du 15 août 97, au moment où vont commencer ses grandes souffrances, dans la seconde quinzaine du mois d'août. Je demandais hier à la Sainte Vierge de ne plus tousser pour que Sœur Geneviève puisse dormir, Sœur Geneviève qui avait mis son lit dans la chambre à côté. Mais j'ai ajouté, si vous ne le faites pas, je vous aimerai encore plus. En effet, dit-elle ailleurs, quand on a prié à la Sainte Vierge qu'elle ne nous exauce pas, c'est signe qu'elle ne veut pas. Alors, il faut la laisser faire à son idée et ne pas se tourmenter. La prière mariale de Thérèse baigne toujours en effet dans un grand climat d'abandon à la volonté du Père. Thérèse ose tout demander à sa Mère du Ciel, mais n'oublie pas d'ajouter ce qu'elle dit dans son dernier poème consacré à la Vierge. « Tout ce qu'il m'a donné, Jésus peut le reprendre. Dis-lui de ne jamais se gêner avec moi. » Et dans la délicatesse de son amour pour le Seigneur, Thérèse évitait d'aller lui parler de ses souffrances en gémissant. « C'est à nous de consoler Jésus, disait-elle à Sœur Marie de la Trinité, son novice. » Ce n'est pas à nous, ce n'est pas à lui de nous consoler. Mais elle sait très bien qu'elle a le droit de se faire consoler comme par Jésus. Il l'a dit lui-même. Venez à moi, vous tous qui peinez, et je vous consolerai, je vous soulagerai. Quand donc serez-vous lui cacher vos peines? Vous lui direz en chantant que vous êtes heureuse de souffrir pour lui. Mais quand elle souffre beaucoup, Thérèse n'hésite pas à se plaindre à la Sainte Vierge. Sa prière consiste même parfois à la supplier tout simplement de la prendre dans ses mains. La nuit qui précéda sa dernière communion, elle dit par la suite, « Je n'en pouvais plus. J'ai demandé à la Sainte Vierge de me prendre la tête dans les mains pour que je puisse la supporter. » Voilà, on peut tout dire à la Sainte Vierge, mais elle sait très bien ce qu'elle doit faire. Et de nos supplications, de nos désirs,
parce que elle s'en réfère toujours, bien sûr, à la volonté de Dieu. C'est Dieu qui mène le monde. C'est Dieu qui sait ce qu'il nous faut. C'est Dieu qui choisit nos croix à notre mesure, dirait Gabriel Bossis, une disciple merveilleuse de la petite Thérèse. Oui, frères et sœurs, nous avons le droit de tout demander à la Sainte Vierge. Nous avons le droit, le devoir de lui parler comme on parle à une maman. On a même le droit de se plaindre auprès d'elle, même s'il ne faut pas le faire trop souvent, pour ne pas donner l'impression qu'on reproche à Dieu les souffrances dont il permet la présence dans notre vie.

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Jésus leur demanda, « Et vous, que dites-vous? Pour vous, qui suis-je ? » Alors Simon-Pierre prit la parole et dit, « Tu es le Christ, le Fils du Dieu vivant. » Matthieu 16, 15, 16.

Je voudrais vous montrer aujourd'hui comment vous pouvez profiter de la présence de la Sainte Vierge dans votre vie pour animer le moment important de votre messe, celui de l'action de grâce. Quand vous avez communié et que vous êtes revenu à votre place, que pouvez-vous faire pour parler à Jésus présent dans votre cœur? Eh bien, vous pouvez faire ce que la petite Thérèse explique dans son manuscrit autobiographique. Je ne puis pas dire que j'ai reçu des consolations pendant mes actions de grâce. C'est peut-être le moment où j'en ai le moins. Je trouve cela tout naturel, puisque je me suis offerte à Jésus, non comme une personne qui désire recevoir sa visite pour sa propre consolation, mais au contraire pour le plaisir de celui qui se donne à moi. C'est une constante de la spiritualité de Thérèse, tout faire pour faire plaisir à Jésus. Si je communie, ce n'est pas seulement pour recevoir des grâces, c'est aussi pour lui faire plaisir, parce qu'il a un plaisir fou, un plaisir infini à venir me visiter. Je me figure mon âme comme un terrain libre, et je prie la Sainte Vierge d'ôter les décombres qui pourraient l'empêcher d'être libre. Ensuite, je la supplie de dresser elle-même une vaste tente digne du ciel, de l'orner de ses propres parures, et puis j'invite tous les singes et les anges à venir faire un magnifique concert. Et c'est vrai, il n'y a d'ailleurs pas besoin de les inviter parce qu'ils sont là. N'oubliez pas que lorsque le Christ se trouve dans votre cœur, et il y est toujours, ce n'est pas moi qui vis, c'est le Christ qui vit en moi, dit saint Paul. Lorsque le Christ est en vous, il s'y trouve avec toute la foule du corps mystique. Vous savez que s'y trouvent vos défunts. Vos défunts sont là dans votre cœur. C'est là où vous pouvez le mieux les retrouver. Mais il y a aussi les saints et les anges. Et donc, vous êtes là en silence et vous pensez que dans votre cœur, il y a un concert formidable donné par les saints et les gens du ciel. Et vous offrez au Seigneur ce concert pour lui faire plaisir. Et vous demandez à la Sainte Vierge de désencombrer votre âme de ce qui pourrait l'empêcher d'écouter le concert. Elle le dit dans un autre texte, dans une strophe de son grand poème marial écrit en mai 1897, quelques mois avant sa mort. C'est l'une des strophes, la strophe 5. Ô mère bien-aimée, malgré ma petitesse, comme toi je possède en moi le Tout-Puissant. La Sainte Vierge a tenu l'enfant Jésus dans son ventre pendant 9 mois, et moi je tiens la Sainte Trinité dans mon cœur, à longueur de jours et d'insomnie. Ô mère bien-aimée, malgré ma petitesse, comme toi je possède en moi le Tout-Puissant. Mais je ne tremble pas en voyant ma faiblesse, le trésor de la mère appartient à l'enfant. Et je suis ton enfant, ô ma mère chérie, tes vertus, ton amour ne sont-ils pas à moi? Aussi, lorsqu'en mon cœur descend la blanche hostie, Jésus, ton doux agneau, croit reposer en toi. Lorsque Jésus vient en moi, je pense que c'est comme s'il venait dans le cœur et le corps de Marie. Marie s'y trouve, et donc Jésus ne regarde pas trop la petitesse et la faiblesse de ta petite Thérèse, de ta petite créature. Regarde ta maman qui s'y trouve et qui t'accueille. Voilà l'audace des saints. Ils savent qu'ils peuvent compter sur cette présence mystérieuse des saints et des anges dans leur cœur pour accueillir le Seigneur. Nous sommes les mains vides en quelque sorte devant lui, mais le cœur rempli de la charité des anges et des saints du ciel. Voilà une façon de vivre ce grand moment que nous devrions davantage soigner dans notre vie. Faire silence, ne pas regarder autour de nous, fermer les yeux et penser que Jésus est heureux d'être dans notre cœur, qu'il y répand son amour, les flots de son Esprit Saint, et qu'il reçoit l'hommage de toute la cour céleste que nous avons invité à chanter dans notre cœur. Notre cœur est un auditorium dans lequel se chante une magnifique chorale du ciel que nous offrons au Seigneur en action de grâce.

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Dieu, tu gouvernes les peuples avec droiture. Sur la terre, tu conduis les nations. Psaume 66, 5.

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3: Bonjour chers amis, nous voilà au lendemain de la Pentecôte, en ce lundi de Pentecôte, qui est très souvent synonyme de repos, ou de c'est ce qui reste en ce seul lundi de Pentecôte, de ce que l'on appelait autrefois l'octave de la Pentecôte, pour bien faire résonner toutes les harmoniques de cette grande fête de la Pentecôte. Mais vous savez que depuis peu de temps, c'est maintenant la fête de Marie, Mère de l'Église. De faire mémoire de ce nouveau vocable, pour ainsi dire. Alors d'où vient ce titre de Marie, Mère de l'Église ? C'était évidemment quelque chose déjà connu dans la littérature chrétienne, dans la tradition, dans la pratique de l'Église, de concevoir que Marie était Mère de l'Église, elle qui est si proche. À la Pentecôte, elle était au cœur même du collège des apôtres, mais comme dans une nouvelle maternité, mais une maternité qui fait qu'on la conçoit comme celle qui continue à engendrer des enfants dans la foi, dans ce grand corps de l'Église. Le pape Paul VI, donc, en 64, à la fin du concile, promulguait la constitution sur l'Église, Lumen Gentium, bien connue, dans lequel il y avait un paragraphe sur Marie. Et il a ajouté de son propre chef cette expression « Marie, mère de l'Église », en disant que c'était à la gloire de la bienheureuse Vierge et à notre réconfort à nous que nous proclamons Marie, très sainte, mère de l'Église, c'est-à-dire de tout le peuple de Dieu, aussi bien des fidèles que des pasteurs, qui tous l'appellent Mère très aimante. Et nous voulons que dorénavant, avec un tel titre très doux, la Vierge soit encore plus honorée et invoquée par tout le peuple chrétien. Donc si on la considère comme notre mère à tous, nous tous les croyants, bien sûr qu'on passe très vite à cette idée qu'elle est mère de l'Église dans sa totalité. Et c'est ainsi, alors plus récemment, ça date du 11 février 2018, que le pape François a demandé à toute l'Église que l'on célèbre la mémoire de Marie sous ce vocable pour le lundi de la Pentecôte, pour bien faire comprendre que cette maternité de Marie sur l'Église vient directement de ce mystère de la Pentecôte. Alors voilà, donc nous avons la chance d'enrichir tout simplement le mystère chrétien avec cette nouvelle notion. Alors, que dire aussi de l'Église dont nous avons fait la grande fête hier, sinon que cette Église ressemble décidément beaucoup à une famille. D'abord parce que Marie, en son cœur, on dit que c'est un prototype de l'Église, elle est fille du Père. Alors on voit que c'est comme pour toute l'humanité qu'elle est fille du Père, elle est épouse de l'Esprit-Saint, on comprend ça parce que sa maternité est à la fois divine, c'est pour ça que c'est par l'Esprit-Saint, l'Esprit te couvrira de son ombre, que Marie est comme pour ainsi dire l'épouse de l'Esprit-Saint dans cette génération spirituelle. Elle est bien sûr aussi la mère du Fils. Ça, c'est encore plus incarné. Donc, elle est fille du Père, épouse de l'Esprit-Saint et mère du Fils. La voilà en lien avec les trois personnes de la Trinité, qui sont elles-mêmes la Trinité comme également une famille. Donc, ce vocable de famille, c'est récent et beaucoup employé pour mieux comprendre encore mieux le mystère de l'Église. Et l'Église, dans l'autre sens, est bien comme une famille parce qu'elle a un Père, c'est le Père du ciel, elle a une mère qu'elle a reçue, la Vierge Marie, et puis il y a tous les enfants dans cette famille qui sont aussi bien, enfin c'est tous les baptisés, c'est-à-dire aussi bien les laïcs, les pasteurs, etc. Voilà donc ce grand mystère que nous voudrions creuser un petit peu aujourd'hui, et surtout comment l'Église est une famille. Elle est une famille parce que la famille elle-même est déjà aussi une petite église. Voyez, on a l'air de tourner en rond, mais tous ces vocables se renvoient les uns aux autres. C'est une expression très ancienne qui remonte à Saint Jean Chrysostome, qui parlait de la famille comme d'une église domestique, ou encore petite église ou ecclésiola. Petite église. Et le pape Jean-Paul II disait à la famille « Famille, deviens ce que tu es », c'est-à-dire une petite église. Et Jean-Paul II, qui est un peu le pape de la famille, il a pu dire « Deviens ce que tu es » parce que toute famille est une petite cellule d'église. Et elle n'a d'existence aussi qu'en lien avec la grande église. Ce qui veut dire que la grande église est comme une famille de familles. Vous me direz, mais alors on ne parle que de la famille, quelle est la place des célibataires, des veuves, des consacrés, etc. Eh bien, on ne peut pas concevoir l'humanité sans que chaque être naisse dans une famille. C'est pour ça que tout homme a une famille, soit celle qu'il a construite, soit celle dont il est issu. Et donc, on n'est pas des individus, ce que tend beaucoup à promouvoir un libéralisme actuel qui est surtout en vue d'une sorte de société de consommation où il n'y a que des individus, mais parce que l'humanité est riche de relations et les relations primordiales sont toujours les relations familiales. Et donc la famille est une cellule d'église aussi parce qu'elle est comme un sanctuaire qui reçoit l'amour de Dieu dont elle va vivre, mais aussi dont elle va rayonner. Ce même amour de Dieu qui est aussi fécondité et vie et qui fait naître des enfants. On peut dire aussi que la famille est une cellule d'église dans le sens où elle est aussi une école pour vivre l'évangile concrètement. Voilà une découverte assez récente que l'Église n'est pas simplement à évangéliser, mais elle est aussi évangile en elle-même, parce que en son sein, elle vit l'Évangile. Donc elle reçoit l'Évangile, elle le vit, et parce qu'elle le vit, elle devient elle-même un Évangile pour le monde. Donc, convertie, évangélisée, la famille devient, dans l'autre sens, elle devient évangélisatrice. Parce que tout simplement, cette école d'évangile rayonne ce qu'est l'évangile. C'est un peu le parallèle qu'il faut faire avec un monastère où des gens vivent ensemble l'évangile dans toutes ses dimensions, la prière, l'accueil, l'apostolat, etc. Et que cela est une sorte de réalisation de la bonne nouvelle, une sorte d'anticipation du royaume. Alors parallèlement, la famille peut vivre exactement la même chose. C'est ce que disait bien Saint Jean Chrysostome, « Faites de votre maison une église ». Et vous savez, tous les premiers siècles ont été parfaitement alimentés par d'abord une réalité d'église. Je veux dire qu'avant même qu'il y ait des églises construites, des paroisses, des institutions et même des communautés religieuses, il n'y avait que les petites familles, familles qui étaient d'ailleurs assez importantes dans les siècles de l'Antiquité, parce qu'il y avait des parents, des enfants qui étaient quelquefois nombreux de fait, mais il y avait aussi un accueil beaucoup plus large de cousins, de grands-parents, et puis il y avait aussi toute la domesticité des gens qui n'étaient pas simplement, certainement pas que des esclaves, mais beaucoup plus, ils faisaient partie de la maison avec des relations même qui étaient affectives. Des nurses, etc. Voilà. Donc, cette famille au sens très large, la famille antique, quand une famille se convertissait, très souvent, c'est toute la famille qui recevait le baptême. Et alors, ça devenait vraiment un sanctuaire, un lieu où on priait, où on accueillait les pauvres, etc. Ces petites cellules d'église, ces familles, elles l'étaient au sens liturgique, parce que déjà s'y célébraient les premières messes, mais on y priait ensemble. mais aussi parce que c'était petite église au sens où église, ça vient de ecclesia, un mot qui vient du grec kalein, qui veut dire appeler. L'église, c'est le lieu où l'on est appelé. Et donc la famille était appelante parce que on venait dans ces maisons effectivement pour vivre sa foi. Et la famille aussi, dans ce sens, vous le savez bien, elle est d'abord ouverte aux autres, soucieuse des problèmes des autres, attentive aux joies des autres, et elle donne aussi cette joie les autres. C'est ainsi que Benoît XVI pouvait dire que l'Église est la famille de Dieu dans le monde. Donc si la petite famille, la famille nucléaire est déjà une église, l'église au sens général fonctionne dans le même sens, c'est pour ça qu'elle est appelante, qu'elle est aussi faite pour le monde. Alors donc la famille est appelée à être l'église de Dieu dans le monde, la petite église là où elle se trouve, et inversement la grande église est aussi une famille parce qu'elle est faite de relations de type familial et que parce que cet amour qui est l'amour de Dieu se répand en son sein et pour le monde.

Alors voilà cette belle réalité d'Église que nous fêtons aujourd'hui avec Marie. Marie qui est au cœur de l'Église et qui tient un petit peu tous les tenants et aboutissants de ce qu'est l'Église comme famille. Famille parce que la Vierge Marie est cette sorte de réceptacle de l'amour de Dieu. Au nom de toute l'humanité, elle reçoit en son sein celui qui est le don de l'amour au monde, le Christ. Mystère d'amour pour tous, qui nous apprend aussi à nous aimer. Et là où on apprend le mieux à aimer, c'est évidemment et prioritairement la famille. Et voyez cela alors qu'effectivement beaucoup de familles peuvent être malades, imparfaites et quelquefois maladroites vis-à-vis de cette tâche d'apprendre l'amour. Parce que l'amour ne se vit pas, bien sûr, de façon très normal, quelquefois de façon un peu déformée. Et pourtant, il y a toujours de l'amour, même au sein des familles les plus cabossées. Il y a toujours une mère qui sent des choses très fortes pour ses enfants, qui les appelle à la vie. Et il y a aussi des pères qui ont ce cœur qui se tourne vers leurs enfants, même quelquefois si ce sont des pères indignes. Il y a ces relations fraternelles qui sont quelquefois maladroites ou blessantes. Mais on finit aussi souvent par se réconcilier. Donc c'est pas les misères des familles qui peuvent nous faire oublier ce qu'elle est, ce qu'elle deviendrait et devient ce que tu es, disait Jean-Paul II, la famille, parce que c'est un devenir, c'est un chemin de sainteté. Et donc cet amour, parce qu'il circule déjà dans les familles, alors il signifie bien que la famille est donc un lieu de charité pour le monde. Et au niveau plus global, l'Église comme famille de Dieu accueille exactement comme on est accueilli dans une famille. Alors vous voyez, ça c'est la situation idéale, et c'est à cela que nous les catholiques nous sommes très attachés, que l'Église reste une famille, et elle doit le devenir de plus en plus. Personne ne doit souffrir par manque de nécessaire, et en particulier le nécessaire spirituel. Voilà le trésor que l'Église continue à porter au monde. La caritas, l'agapé, cet amour chrétien qui n'est pas comme contenu seulement dans les frontières de l'Église, mais qui se répand un peu comme...

qu'un membre doit souffrir. C'est ce que l'on lit aussi dans l'Épître aux Galates. Puisque nous tenons le bon moment, le moment de la venue du Christ, travaillons au bien de tous, spécialement dans la famille des croyants. Voilà comment nous sommes cette famille un peu exceptionnellement constituée parce qu'elle est de droit divin. Vous savez, l'Église, c'est pas bien sûr cette institution humaine, même s'il y a ce caractère d'institution humaine, elle est d'abord d'inspiration divine, elle est un don, elle est la Jérusalem céleste qui vient d'en haut, elle est cette Église qui est comme retransformée de l'intérieur et même en permanence. On dit que l'Église est en permanence en réforme. Semper reformanda, elle doit être constamment en réforme. C'est intéressant ça. Vous voyez qu'il n'y a pas de fixité parce que le monde est ce qu'il est et l'Église se propose au monde tel qu'il est. Voilà donc pourquoi il y a cette exigence hein, pour nous tous qui sommes des chrétiens d'être conscients de ce trésor que nous avons reçu à partir du sacrement du mariage qui se dédouble un petit peu dans le mystère de la famille pour que ce soit toute la famille qui soit donnée au monde. Dans Familiaris Consortio, nous trouvons aussi des très belles choses du pape Jean-Paul II sur cette idée de communion familiale qui est exactement le décalque de la communion ecclésiale. Ça veut dire que la communion conjugale, ça constitue le fondement, d'abord avec les époux, sur lequel s'édifie la communion plus large de la famille. Alors c'est les parents et les enfants, les frères et sœurs, mais aussi encore plus largement à des parents proches, aux autres membres de la famille. Et cette famille qui est donc qui vit de façon ecclésiale, elle reçoit l'Esprit Saint, voyez. Alors l'Esprit Saint, il vient comment dans la famille? Ben tout simplement par le sacrement du mariage. Et donc essentiellement par le sacrement du mariage. Et cet Esprit Saint se répand dans la famille par la célébration aussi des autres sacrements comme une source vivante, un aliment inépuisable, dit le pape Jean-Paul II. Cet aliment de la communion qui est surnaturelle parce qu'elle est dans la nature, mais elle est reprise aussi par la grâce, elle est élevée par la grâce à une communion de type ecclésial. Et cette communion dans la famille, eh bien, relie tous les croyants au Christ et les rassemble entre eux dans l'unité de l'Église de Dieu. La famille chrétienne, dit le pape Jean-Paul II, est une révélation et une réalisation spécifique de la communion ecclésiale. C'est pour ça que la famille va, par exemple, à la messe, à l'Eucharistie, c'est là qu'elle reçoit le sens de ce qu'elle est, pour être ensuite, quand chacun retourne chez lui, elle est à ce moment-là, elle redevient la petite église domestique. C'est comme ça que tous les membres de la famille, et chacun selon ses propres dons, dit le pape Jean-Paul II, ont la grâce et la responsabilité de construire jour après jour la communion des personnes, en faisant de la famille une école d'humanité plus complète et plus riche. Quelle belle mission nous avons donc là, et c'est toutes les missions de la famille d'être cette petite église dont on va retrouver justement toutes les caractéristiques de la grande. On dit dans le credo que l'Église est une sainte, catholique et apostolique. Eh ben, on retrouve ces quatre caractéristiques pour la famille. La famille est une quand l'unité de ses membres est bien le signe de ce règne de Dieu qui est voulu pour toute la famille humaine, mais qui se réalise déjà dans la petite famille, donc domestique. Elle est sainte, la famille chrétienne. Elle est sainte parce qu'elle est un lieu de sanctification pour chacun. Et bien sûr, vous voyez aussi de tâches de conversion et de sanctification progressive. On est en famille pour devenir des saints, tout simplement. Mais la famille chrétienne, elle est aussi catholique. Pourquoi catholique? Ça veut dire ouvert à l'universel. Parce que justement, elle ne garde pas, elle ne se ferme pas sur elle-même. Elle envoie aussi ses enfants, qui deviennent grands, vers tous les hommes. C'est-à-dire qu'on a là une mission. Et la famille, je le dirais certainement d'autres fois, est profondément missionnaire.
Enfin, elle est

0: apostolique. Apostolique, c'est-à-dire envoyé au monde, mais en tant que témoignage irremplaçable de l'amour de Dieu qu'elle vit en son sein, de la paix du Christ qu'elle reçoit et qui veut se communiquer à tous. Et donc, parce qu'elle est apostolique, elle est dans une mission d'évangélisation. La famille, c'est l'Église, voyez, c'est la famille et l'Église, et l'Église est aussi une famille. Et le trait d'union, c'est la Vierge Marie. La mère des foyers, des familles concrètes, c'est aussi la mère de l'Église. C'est ce qu'elle reçoit en ce beau jour de fête. Elle reçoit ce titre. Nous pouvons la prier comme mère de l'Église. Et en même temps, vous voyez, par décalque, elle a cette imprégnation de toutes les familles de la terre, les petites églises domestiques. Voilà, chers amis, prions bien la Vierge Marie, une Vierge de la paix dont le monde a tant besoin. Elle est au milieu du cercle des apôtres, comme elle veut être au milieu du cercle de chacune de nos familles, pour prier avec nous. Son intercession est particulièrement importante aujourd'hui. Prions la mère de tous les foyers, prions la mère de la paix, Marie, Vierge Immaculée et Mère de l'Église. Au revoir, chers amis.
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1: À la fin du mois d'août 1920, pour arrêter les rumeurs incessantes qui circulaient à Fatima, Lucie rentra, pour quelques jours, à Aljustrel. On évite de dire qu'elle se rendait chez elle, car à cette époque, elle n'avait plus aucun lieu où elle puisse se reposer et étudier. Devait-elle retourner à Lisbonne, à Santarém, ou rester à Fatima? Les avis étaient divers, et seule une autorité reconnue pouvait décider de son avenir. Cette autorité fut le nouvel évêque de Leiria, Monseigneur José da Silva. Il avait pris possession de son diocèse, tout nouvellement rétabli, le 20 août de cette année. Apprenant qu'on avait enfin retrouvé Lucie, il décida de l'interroger lui-même. Il le fit non par curiosité, ni par désir, mais par simple obligation. Comme Fatima dépendait de sa juridiction, il devait prendre un jour ou l'autre une décision sur les pèlerinages qui se déroulaient en ce lieu. Il aurait préféré repousser son enquête, car de nombreux points concrets demandaient à être rapidement réglés en ce début de son épiscopat, mais craignant que Lucie disparaisse de nouveau, il voulut agir rapidement. Il le fit habilement, faisant passer sa convocation par l'intercession d'une personne de confiance, Madame Gilda, la couturière et amie de l'oncle et de la tante de Lucie, qui habitait Leiria. De plus, comme Madame Maria Rosa la connaissait bien, elle n'hésita pas à lui confier sa fille. Ce fut dans la soirée que Lucie et Gilda arrivèrent à Leiria. La jeune fille aurait préféré passer la nuit chez son oncle et sa tante, mais elle dut accepter l'hospitalité de sa conductrice. Pendant le dîner, Madame Gilda demanda à Lucie si elle voulait bien l'accompagner à la cathédrale pour se confesser et suivre la messe du matin. La réponse étant affirmative, elle lui proposa de recevoir le sacrement de réconciliation de la main de l'évêque. Lucie refusa, déclarant qu'elle serait trop gênée et qu'elle préférait s'adresser à un autre prêtre. Le lendemain matin, les deux femmes se rendirent de bonne heure à la cathédrale où un prêtre confessait. Madame Gilda rentra dans le confessionnal, puis ce fut le tour de Lucie. Quand elle revint s'agenouiller à son banc, plus personne n'attendait. Le prêtre sortit, et quelle ne fut pas sa surprise de s'apercevoir que c'était Monseigneur l'évêque. Madame Gilda sourit et lui demanda si elle l'avait apprécié. C'était bien le cas. Après avoir participé à la messe du matin et après avoir pris un petit déjeuner, les deux dames se rendirent au palais épiscopal où l'évêque les attendait. Dans son sixième mémoire, Sœur Lucie rapporta la scène. L'évêque nous reçut avec la plus grande gentillesse. Après les salutations d'usage, Madame Gilda demanda à se retirer, disant qu'elle profiterait de l'occasion pour faire certaines courses pendant que l'évêque me parlerait. Et elle se retira en fermant la porte. L'évêque me fit asseoir sur un canapé près de lui, et il commença à m'interroger sur les apparitions. Je lui répondis de mon mieux. Puis le prélat souleva la question de l'avenir de Lucie, lui proposant, ou plus exactement lui ordonnant, d'étudier dans un pensionnat de Porto. Ainsi se déroula la première entrevue entre la voyante et son évêque. Lucie en ressortit rayonnante de bonheur. Elle avait trouvé en Monseigneur José da Silva, suivant ses dires, un maître, un guide et un père. Du côté du prélat, l'impression était moins favorable. Il n'avait ressenti aucune sympathie envers la jeune fille. Par la suite, il apprit à découvrir au-delà des apparences frustes d'une pauvre paysanne, une âme d'élite. Il devint le conseiller, le soutien, le père spirituel de Lucie. L'histoire de cette première rencontre est saisissante de vérité. Tout se passa simplement, une confession inattendue, quelques questions et l'ordre de se rendre à Porto. Aucune exaltation, ni d'un côté ni de l'autre. L'évêque était bien loin de penser que commençait en ce jour une profonde amitié spirituelle. Ainsi, nous ne mesurons pas toujours la portée de nos rencontres ou les fruits d'une action apparemment banale. Tout dans cette histoire montre l'action de l'Esprit-Saint, et s'il en était de même pour nous, en certains moments, d'un premier aspect bien ordinaire et qui se révéleront d'une grande importance pour nous. Sachons lire l'action de Dieu dans notre propre vie.
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Parmi ceux qui sont ici, certains ne connaîtront pas la mort avant d'avoir vu le règne de Dieu venu avec puissance. Marc 9, 1.

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1: Lucie avait été reçue par l'évêque de Leiria dans l'été 1920. Le prélat lui avait fortement suggéré de rentrer dans un pensionnat pour filles pauvres tenu par les sœurs Dorothée dans les environs de Porto. Les conditions imposées étaient strictes. Elle ne devrait ni dire son nom, ni son lieu d'origine. Elle ne pourrait recevoir aucun membre de sa famille et elle ne pourrait écrire qu'à sa mère. Ses lettres ne seraient pas envoyées directement, mais seraient remises aux bons soins du curé d'Olival, qui était alors son directeur de conscience. Sur le moment, Lucie accepta avec joie ses projets d'avenir. Ils étaient sévères, mais elle le sentait bien, lui donnerait enfin la paix si désirée. Plusieurs jours plus tard, la perspective de se trouver complètement isolée dans une ville qu'elle ne connaissait pas commença à la terrifier. Elle aurait préféré rester à Santarém ou revenir à Lisbonne chez Madame Assunción Avelar, qui avait été si bonne pour elle. Elle comprenait bien que ces deux solutions n'étaient pas sans péril pour sa propre tranquillité et aussi pour ceux qui l'hébergeraient. En effet, il risquait d'être inquiété par les autorités civiles. Mais Lucie n'avait que 13 ans. Elle était bien jeune pour quitter famille et amis, et elle cherchait une possibilité d'éviter les conseils soutenus de son évêque. Elle sentit en elle monter une révolte qu'elle décrivit plus tard dans son sixième mémoire. « Je pensais à ma famille et à la maison où j'avais passé une enfance si heureuse et innocente. Je pensais à la Cova da Iria, au Cabeço, au Valinhos et au puits où j'avais goûté des joies célestes. Laisser tout cela tout d'un coup pour toujours. Et aller je ne savais où, à Porto, où je ne connaissais personne. Ces pensées m'accablèrent tellement que Porto me semblait comme un tombeau où je serais enterrée vivante et je me disais « Non, je n'irai pas, je préfère aller à Lisbonne ou à Santarém. » J'ai dit oui à l'évêque, mais maintenant je change d'idée et je ne veux pas y aller. » Ce cruel débat intérieur se prolongea pendant plusieurs mois, durant lesquels Lucie resta soit à Fatima, soit à Santarém où elle fréquenta l'école. Cette situation ne pouvait durer indéfiniment. Monsieur le curé d'Olival pensa qu'il devait y mettre un terme. Il devait agir en ce domaine en accord avec son évêque. Il fit savoir par son confrère de Fatima qu'il invitait chez lui Lucie et sa mère. La distance d'une bonne douzaine de kilomètres était assez grande pour effrayer Maria Rosa. Le mauvais état de sa colonne vertébrale l'empêchait de monter à Dodane. Elle décida de faire le trajet lentement à pied en faisant halte chez une amie qui demeurait à mi-chemin. Le curé d'Olival répéta les conditions de l'évêque de Leiria en précisant que l'on avait trouvé une dame de confiance qui avait accepté de s'occuper sur place de Lucie et de payer ses études. En donnant son accord, Madame de Santos serait dégagée des soucis matériels relatifs à l'avenir de sa fille. Maria Rosa accepta cette offre généreuse en y mettant deux conditions. Il fallait l'accord de Lucie. Et elle exigeait de pouvoir reprendre cette dernière si elle se trouvait malheureuse dans son pensionnat. La seconde condition fut acceptée. Quant à la première, le curé d'Olival posa lui-même la question à Lucie. « Et toi, mon enfant, veux-tu aller à Porto ou non ?» Celle-ci répondit avec sa franchise habituelle. « J'aurais préféré aller à Lisbonne, mais j'irai à Porto pour faire ce que demande mon Seigneur et compte tenu des conditions que ma mère vient de préciser. » Cette réponse plut au curé, et il invita les deux dames à partager son repas de midi avant leur départ. La décision était ainsi définitivement prise en mars 1921. Dans moins de deux mois, elle serait effective. Il ne restait à Lucie qu'une courte période à vivre à Fatima. Son départ pour Porto devait rester caché, et ce fut pour la jeune fille une épreuve supplémentaire. Il lui était impossible de faire ses adieux aux membres de sa famille, aux amis qu'elle ne verrait plus jamais. C'était lui demander un dur sacrifice, qu'elle accepta pour l'amour de Dieu. Nous pouvons admirer le courage de Lucie, et lorsque nous avons des choix difficiles à faire, en ce centenaire des apparitions, pensons bien à elle.
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ma parole qui sort de ma bouche ne me reviendra pas sans résultat, sans avoir fait ce qui me plaît, sans avoir accompli sa mission. Isaïe 55, 11.

L'île Bouchard est totalement liée à la fête de l'Immaculée Conception, puisque les enfants, donc le 8 décembre, sont venus prier ici dans cette église. Et donc c'est à partir de ce 8 décembre que la Vierge Marie a donné son message. Et ce matin, nous avons célébré Marie, toute belle, conçue sans péché, préservée du péché originel par une grâce venant déjà de la Pâque de son Fils. Mais peut-être devons-nous approfondir le sens de l'expression « l'Immaculée Conception ». Et donc, c'est ce dont je parlerai d'abord. Et ensuite, nous pourrons contempler la foi de Marie. Je disais ce matin dans l'homélie que la pureté de sa foi est immédiatement liée à sa conception immaculée. Et puis nous pourrons nous demander s'il y a un lien entre ce nom donné à Marie, l'Immaculée Conception, et ce nom dont elle se nomme elle-même à Lourdes, à Bernadette. Bernadette lui demandait son nom depuis quelque temps. Et elle a dit « Je suis l'Immaculée Conception ». Et puis ici, elle l'a redit. Et nous pouvons nous demander donc s'il y a un lien avec le vocable aussi Notre-Dame de la Prière. Est-ce qu'il y a un rapport entre le nom de Marie, l'Immaculée Conception, et le vocable Notre-Dame de la Prière? D'abord, l'Immaculée Conception. Donc Marie a été conçue sans péché. Nous croyons donc à sa conception immaculée, mais pourquoi la désigne-t-on comme l'Immaculée Conception? Que l'on dise que Marie est conçue sans péché, pas de problème, nous y croyons, mais pourquoi l'appelle-t-on l'Immaculée Conception? Eh bien, en fait, on l'appelle l'Immaculée Conception sans doute parce que il n'y en a qu'une, et qu'il n'y a jamais eu d'autre conception immaculée que celle de Marie, et parce que cette expression devient comme son nom nouveau. En 1830, avant la définition du dogme, Marie apparaît rue du Bac à Paris et demande à Sainte Catherine Labourée de faire frapper des médailles avec cette inscription « Ô Marie conçue sans péché, priez pour nous qui avons recours à vous ». Marie s'engage elle-même dans cette longue dispute entre les partisans de la conception immaculée de Marie et leurs opposants. Et en 1858, soit 4 ans après la définition du dogme, Marie elle-même dit son nom à Bernadette après être restée silencieuse pendant plusieurs apparitions sur son identité. « Je suis l'Immaculée Conception ». Terme que Bernadette était incapable d'inventer et qu'elle a retenu par cœur. Elle venait ainsi à Lourdes confirmer le dogme défini par le pape Pie IX après une large consultation des évêques. Pendant des siècles, les chrétiens se sont disputés pour savoir si l'on pouvait dire que Marie avait été conçue sans péché. Dès le début de l'Église et la prise de conscience de la place unique de Marie dans le mystère de la rédemption, les disciples du Christ ont affirmé sa sainteté et sa pureté. Un exemple, saint Éphrem le Syrien, qui a vécu au IVe siècle, il écrit ceci, « Pleine de grâce, toute pure, toute immaculée, toute sans faute, toute sans souillure, toute sans reproche, toute digne de louange, toute intègre, toute bienheureuse, vierge d'âme, de corps et d'esprit, arche sainte, belle par nature, tabernacle sacré, que le Verbe a travaillé de ses mains divines, complètement étrangère à toute souillure et à toute tâche du péché. » Au cours des siècles, on commence à célébrer liturgiquement la fête de l'Immaculée Conception de la Vierge Marie, sans que ça fasse l'unanimité
Saint Bernard, qui était un grand amoureux de la Vierge Marie, s'opposait aux chanoines de Lyon qui célèbrent cette fête. Et il n'est pas content contre les chanoines de Lyon qui célèbrent la fête de l'Immaculée Conception. De leur côté, alors saint Thomas d'Aquin lui-même s'oppose à cette affirmation de la conception immaculée de Marie. De leur côté, les franciscains s'opposent aux dominicains et croient que Marie a été conçue sans péché. Il faudra du temps et un long travail de l'Esprit-Saint dans l'Église pour que peu à peu on arrive à la définition du dogme, préparé en quelque sorte et confirmé par Marie elle-même. Les orthodoxes et les protestants encore plus, bien sûr, reprochent aux catholiques d'avoir défini un dogme qui n'a pas de fondement dans les Écritures. Et par ailleurs, comment comprendre ce dogme à la lumière d'une autre affirmation de la foi chrétienne? Jésus est l'unique sauveur de tous les hommes, de toute l'humanité, depuis Adam et Ève jusqu'au dernier être humain. Donc, comment Marie a-t-elle pu être conçue sans péché? A-t-elle pu être sauvée en dehors de son Fils, l'unique sauveur? Alors, nous savons que non. Il est intéressant de noter dans la citation de saint Éphrem qu'il part de l'appellation de par laquelle l'ange Gabriel salue Marie, comblée de grâce, voilà, pleine de grâce. Il s'agit donc, les exégètes nous disent que c'est le mot grec qui désigne, qui est traduit par comblée de grâce, est un participe passé passif, désignant une action passée, plutôt désignant un état actuel dû à une action passée, et qui ne doit rien donc à l'action de la personne désignée. Marie est comblée de grâce, ça a été fait avant qu'elle-même puisse prouver sa sainteté d'une certaine manière. Avant l'arrivée de l'ange, Marie est comblée de grâce avant qu'elle ne dise son oui. Donc avant qu'elle ne dise oui, elle est comblée de grâce. Et c'est pourquoi elle peut dire ce oui avec fermeté et confiance. Marie est comblée de grâce depuis toujours. Elle est graciée, c'est son identité. Cet état de grâce touche son être même. Le fondement biblique peut se trouver dans cette expression « comblée de grâce ». Donc, voilà, la Bible la désigne sous ce nom et qui signifie voilà, quelque chose qui s'est passé avant même qu'elle dise son oui. Donc, c'est une action de Dieu à son égard. Et d'une certaine manière, « comblée de grâce » et « immaculée conception » sont des noms qui expriment le mieux son identité. Il aurait été plus simple pour Bernadette, qui était bien loin des querelles théologiques et des définitions dogmatiques du pape, que Marie lui dise qu'elle était la Vierge Marie, qu'elle était la mère de Jésus. Mais elle se présente sous ce nom étrange, « Je suis l'Immaculée Conception ». Depuis la Genèse et l'annonce d'une hostilité entre le serpent et la femme, en passant par la prophétie d'Isaïe, au chapitre 7 d'Isaïe, « Voici que la Vierge est enceinte, elle enfantera un fils, qu'elle appellera Emmanuel. » Et puis l'autre prophétie de Michée, « Et toi, Bethléem Ephrata, le plus petit des clans de Juda, c'est de toi que sortira pour moi celui qui doit gouverner Israël. Ses origines remontent aux temps anciens, aux jours d'autrefois. » Mais Dieu livrera son peuple jusqu'au jour où enfantera celle qui doit enfanter, et ceux de ses frères qui resteront rejoindront les fils d'Israël. Et donc, voilà, depuis cette femme de la Genèse jusqu'à la femme de l'Apocalypse, donc il semble que Dieu a un projet très précis, et il semble que

On dirait pas, on n'aurait pas dit cela, hein? Bien sûr. Il semble que le serpent n'ait aucune prise sur cette femme. Comme l'Apocalypse nous le confirme, il n'a pas de prise sur cette femme parce que elle est pure de tout péché et qu'elle ne cède pas à la tentation. Quand, voilà, pour nous pécheurs, d'une certaine manière, Satan a une prise. Sur Marie, il n'a pas de prise. Le serpent a prise sur l'humanité blessée, qui a besoin d'être libérée, rachetée. On imagine difficilement la mère du Fils de Dieu comme une femme manquant de foi, cédant à la tentation du péché en pensée, en parole, par action et par omission. Comment une femme blessée par le péché aurait-elle pu donner naissance au Fils de Dieu, le Saint par excellence? Comment imaginer que Marie ait été seulement purifiée au moment de la venue de l'Esprit Saint qui a conçu en elle le Fils de Dieu? Non, elle était déjà toute pure, toute comblée de grâce. Peut-on imaginer qu'elle n'ait pas été totalement pure dès sa plus tendre enfance et donc dès sa conception? Non. Si les Écritures ne sont pas très explicites sur la conception immaculée de Marie, non seulement elles ne contredisent pas ce dogme, mais elles le rendent concevable. C'est parce que nous lisons et méditons les Écritures que nous pouvons dire cela. Cela signifie-t-il que Marie n'a pas eu besoin d'être rachetée? Non. L'Église a toujours dit qu'elle était la première des rachetées. Elle est, comme tout être humain, sauvée par son Fils Jésus, et ce, dès sa conception. Elle est transformée par une grâce qui vient de la croix de son Fils. On peut dire qu'il y a une anticipation pour Marie. Si en effet la mort et la résurrection de Jésus qui nous sauve interviennent à une époque donnée, à un moment précis de l'histoire, les effets du salut du Christ s'étendent sur toute l'humanité, depuis le premier homme jusqu'au dernier. Donc cet événement inscrit dans l'histoire a un effet bénéfique et salvifique, on peut dire que les effets sont rétroactifs d'une certaine manière. Et donc, voilà, Marie a été sauvée par son Fils Jésus. Elle a été préservée des blessures du péché originel. Voilà. Elle est la fille bien-aimée du Père. Marie est donc libre du péché, libre du doute que le démon a infusé dans le cœur de nos premiers parents. Elle correspond totalement à la grâce de Dieu. Elle collabore pleinement dans une confiance totale à la volonté bienveillante de Dieu. Comme je le disais ce matin, elle est toute centrée sur Dieu, toute donnée. C'est pourquoi elle pense rester vierge dans un état de vie qui marque la nouveauté du Christ. La virginité dans l'Ancien Testament, c'était une catastrophe pour une femme. Et il y en a une dans la Bible qui va pleurer sa virginité. Et donc avec Marie, parce que avec Marie, on inaugure les temps nouveaux, la grâce du Christ agit déjà en elle, et donc le monde nouveau est déjà là. Et donc avec Marie, on peut concevoir la virginité consacrée, signe du royaume que Jésus est venu instaurer. Vierge de corps, de cœur et d'âme, Marie n'a jamais été attirée par les idoles. Ses désirs sont unifiés. En fait, elle a un seul désir, c'est d'atteindre Dieu, le seul bien, dont elle sait qu'il peut combler son cœur. Marie est une fontaine de grâce, toute pure, limpide, un havre de paix, qui redonne dans l'adoration de Dieu et le service du prochain, tout ce qu'elle reçoit de Dieu. Voilà. Donc voilà quelques mots sur l'Immaculée Conception. Et je le disais, donc la Vierge Marie, donc voilà, la conception immaculée de Marie est directement liée, ou elle est la cause directe de sa foi toute pure. Et donc, le Concile Vatican II parlait du pèlerinage de foi de la Vierge Marie. J'ai évoqué cette expression ce matin dans l'homélie. Et quand on contemple cette foi toute pure de Marie, qui va de victoire en victoire, eh bien...

C'est un soutien précieux pour nous. Et il faut le contempler, cette foi toute pure de Marie, justement, à partir de ce qu'elle dit, de ce nom de l'Immaculée Conception, ce nom par lequel elle se présente à Bernadette. « Je suis l'Immaculée Conception ». Donc, Marie et sa cousine Élisabeth vont le dire à l'Annonciation, « Bienheureuse celle qui a cru ». Bienheureuse celle qui a cru. Voilà, Marie, sans péché, a une foi inébranlable et limpide en Dieu, son Créateur et son Sauveur. Rien ne vient troubler sa relation à Dieu. Et durant toute sa vie, sa foi se fortifie et sort victorieuse de tous les combats. La foi est présentée donc comme une marche par le Concile quand on parle de pèlerinage de foi. C'est bien ainsi que l'a vécu Abraham, le père des croyants. Souvenez-vous, quand Dieu appelle Abraham, il lui dit « Quitte ton pays et va vers le pays que je t'indiquerai. » Et Abraham avance. Et Abraham n'a pas vu encore ce pourquoi il avait quitté son pays, mais il faisait confiance à Dieu. Et Marie fait de même. Ce qui est frappant, donc on peut parler d'une croissance dans la foi de Marie, même si sa foi est toute pure dès l'origine, il y a une progression, une marche dans sa foi. Marie a cru à ce qui semblait impossible, à ce qui était humainement impossible. Sa foi ne repose pas sur sa propre vision des choses, elle est une remise totale d'elle-même à Dieu. Marie a cru à l'appel de Dieu, pensez déjà au moment de l'Annonciation. Marie sent un appel à se donner totalement à Dieu dans la virginité. Ses parents la fiancent à Joseph. Bon, déjà, il y a contradiction. À vue humaine, il y a contradiction. Et puis voilà que l'ange arrive pour lui annoncer qu'elle va être la mère du Sauveur. Alors là, qu'est-ce qui se passe? Comment comprendre, humainement parlant? C'est pas possible. Et en Marie, de fait, elle est vierge, et mère, épouse de Joseph, dans la virginité, et mère du Fils de Dieu. Et Marie a cru. Elle n'a pas commencé à dire, non mais, à l'ange, excuse-moi, mais je suis fiancée. Voilà. Elle a cru. Donc elle ne s'appuie pas sur son propre jugement. Elle a adhéré de tout son être à cette parole de Dieu transmise par l'ange. Et son pèlerinage de foi commence véritablement à l'Annonciation. Et si vous contemplez, si vous méditez, vous voyez que tout de suite après l'Annonciation, qu'est-ce qu'elle fait? Elle se met en mouvement pour aller vers le haut pays, voir sa cousine Élisabeth. Et puis de là, sans doute qu'elle va retourner à Nazareth. Et puis de là, elle va aller à Bethléem. Et puis de Bethléem, ils vont partir en Égypte, etc. Immédiatement, le oui de Marie, cet acte de foi initial, on peut dire décisif de son pèlerinage de foi, la met immédiatement en mouvement. La foi, c'est pas quelque chose de statique, c'est pas quelque chose c'est pas comme un objet qu'on acquérerait pour toujours, une belle décoration dans notre chambre. La foi, c'est quelque chose de vivant. Et c'est pour ça que notre foi doit progresser, doit grandir, doit être nourrie. Une foi qui n'est pas nourrie, elle s'atrophie. Et Marie, comment elle nourrissait sa foi? Marie méditait toutes ces choses dans son cœur. Elle voyait, elle écoutait et elle méditait tout ça dans son cœur. C'est comme ça qu'elle nourrit sa foi. Et puis, eh bien, nous aussi, nous avons à apprendre à écouter la parole de Dieu, à méditer les événements de notre vie pour grandir dans la foi, pour nourrir notre foi. Et bien sûr, les sacrements viennent nourrir notre foi. Et donc, voilà. Marie, donc, elle est. La foi lui dit qu'elle est une étrangère ici-bas, une pèlerine, quelqu'un de passage. Et donc, elle va se mettre en mouvement. Et à Bethléem, elle va mettre au monde Jésus dans des conditions d'extrême pauvreté. Marie ne s'inquiète pas.
Elle a souffert, mais Marie ne s'inquiète pas. Elle fait confiance à Dieu. Et quand même, mettre au monde un enfant dans une étable, couché dans une crèche, c'est quand même des conditions des plus précaires. Marie fait confiance à Dieu. Et elle est éclairée justement sur ce qui se passe par l'arrivée des bergers qui viennent adorer son enfant, plus tard par l'arrivée des mages. Et Marie médite tout cela. Et puis il y a l'épisode au temple aussi, où donc le vieillard Siméon prophétise et lui annonce aussi un glaive de douleur à Marie. Et Marie avance, elle s'étonne, elle découvre. Marie, elle ne sait pas tout d'avance, mais elle a cette lumière de foi très pure qui lui permet d'avancer. Et puis, il y a ce long temps à Nazareth où il ne se passe rien. C'est la foi à l'épreuve du quotidien. Il ne se passe rien. Et Marie médite, elle progresse dans sa foi, elle vit une relation très profonde et intime avec son fils Jésus, et au-delà des apparences d'une vie où il ne se passe rien, eh bien Marie médite. Et il y a l'épreuve quand Jésus a 12 ans, qu'il vient à Jérusalem et qu'il le perde. L'angoisse. Mon enfant, pourquoi nous as-tu fait cela ? Ton père et moi te cherchions angoissés. L'angoisse de Marie. Mais qui ne remet pas en cause sa foi. Et puis la vie publique de Jésus. Et les frères et sœurs de Jésus se servent de Marie pour essayer de le récupérer en se disant il déraille. Il déraille. Et Marie, à chaque fois, avance dans la foi. Heureux ceux qui écoutent la parole de Dieu et qui la gardent. Aux noces de Cana, donc elle ne se laisse pas décontenancer par cette parole étrange de Jésus. Qu'y a-t-il entre toi et moi ? Que me veux-tu, femme ? Qu'y a-t-il entre toi et moi ? Ne se laisse pas décourager. Elle avance dans la foi, jusqu'au pied de la croix. Le pape Jean-Paul II, dans son encyclique sur la Vierge Marie, disait: à la croix, humainement parlant, Marie voit le contraire de ce qui lui a été annoncé par l'ange. Il régnera pour toujours sur la maison de Jacob et son règne n'aura pas de fin. C'est ce que lui avait annoncé l'ange. Et voilà que son fils meurt. Marie ne doute pas. Elle est debout au pied de la croix, souffrante, terriblement souffrante, mais elle sait dans la foi que Jésus est vainqueur. Et sa foi, du coup, ne se laisse pas atteindre par les ténèbres, par les doutes, mais au contraire. Et on voit comment, dans son chemin pour la foi, dans son chemin, ce pèlerinage de foi, eh bien, le Seigneur conduit la Vierge Marie et lui fait traverser des ténèbres de plus en plus épaisses pour qu'elle soit victorieuse et pour qu'elle nous aide, nous, à vaincre dans les ténèbres. Nous passons tous par des ténèbres, par des nuits. Marie, elle a tenu bon. Nous sommes gagnés par le doute, nous commençons à flancher, et c'est là qu'il faut nous accrocher à Marie et que sa foi toute pure soutiennent notre foi. Alors des saints aussi sont passés par les ténèbres, c'est ce que saint Jean de la Croix appelle la nuit de la foi, et sainte Thérèse de l'Enfant Jésus, par exemple, à la fin de sa vie, a vécu une nuit très profonde. Voilà. Mais voyez, le Seigneur permet cela pour vaincre les ténèbres à travers Marie, à travers les saints, bien sûr, et essentiellement par son fils Jésus, mais par la collaboration aussi de Marie et des saints, eh bien, Jésus veut vaincre les ténèbres du monde. Et ces ténèbres sont vaincues. Et si nous avons à traverser des ténèbres aujourd'hui, nous devons savoir qu'elles sont vaincues par le Christ,
et que la Vierge Marie et les saints les ont traversés aussi en vainqueurs. Et donc, voilà, y a cette croissance dans la foi de Marie va jusqu'au pied de la croix, où elle est victorieuse, et puis sa foi eh bien, va être renouvelée par la rencontre de Jésus ressuscité. Sa foi va devenir glorieuse dans la rencontre de Jésus ressuscité, dans son ascension au ciel, et puis quand elle est aussi au Cénacle avec les apôtres, dans l'attente de l'Esprit-Saint. La foi de Marie est victorieuse et d'une certaine manière toute puissante, entre guillemets. Dieu ne refuse rien à la Vierge Marie. Comme le disait Sainte Thérèse de l'Enfant Jésus, elle disait au ciel, « Le bon Dieu fera toutes mes volontés parce que j'ai toujours fait la sienne sur la terre. » Et c'est pareil pour Marie. Marie, il y a un cantique, un hymne qui dit qu'elle a établi ses vouloirs, elle établit sa demeure dans les vouloirs du Père. Marie a établi sa vie dans la volonté de Dieu. Et donc, elle fait une seule volonté avec Dieu. Donc, quand on dit que Dieu fait toutes ses volontés, c'est parce qu'elle ne veut que la volonté de Dieu, Marie. Vous voyez ? Alors, donc Marie est le modèle des croyants, la mère des croyants. Et donc, son Immaculée Conception nous éclaire, encore une fois, sur la pureté de sa foi et doit nous inviter aussi à lui demander de soutenir notre foi, comme je le disais ce matin, hein, que Marie soutienne notre foi, voilà, qu'elle nous aide à ne pas flancher dans les moments plus difficiles et à suivre, à faire confiance à Dieu dans tout. Tout son cheminement de foi nous éclaire sur notre propre chemin, sur notre propre pèlerinage de foi, comme il éclaire le pèlerinage de foi de toute l'Église. Nous voyons comment Dieu éduque progressivement, par des lumières et par des épreuves. Il fait grandir notre foi, et probablement que pour nous, le meilleur chemin pour aller vers Dieu est de nous mettre dans la foi de Marie. Voilà, de nous confier à Marie. Marie, je veux mettre ma foi dans la tienne, voilà, pour que tu la soutiennes. C'est la grâce que nous pouvons lui demander. Alors maintenant, Notre-Dame de la prière. Le message de Marie aux enfants, le jour de la fête de son Immaculée Conception, les invitant à prier, a conduit à ce qu'on l'invoque ici sous le vocable de Notre-Dame de la prière. Y a-t-il un lien entre l'Immaculée Conception et Notre-Dame de la Prière ? Bien sûr, c'est l'unique et même Marie, Mère de Jésus, le Fils de Dieu. Sous ce vocable, on invoque tout d'abord la relation de Marie à son Seigneur et Dieu, la prière étant un élan d'amour filial envers Dieu, notre Père. La prière est décentrement de soi, et donc tout ce qui fait la vie de Marie est constamment référé à Dieu. La prière de Marie est le lieu où se manifeste le mieux la pureté de son cœur, qui ne se replie pas sur lui-même, qui s'oublie pour être donné à Dieu. Marie l'Immaculée n'est qu'un oui à Dieu, une pure louange, une intercession pleine de charité pour les hommes, une attirance de l'Esprit-Saint. Depuis son Magnificat jusqu'à son offrande au pied de la croix, en passant par sa prière confiante à Cana, voilà, Marie n'est que oui. Et puis, depuis la prière au Cénacle avec les apôtres, dans l'attente de l'Esprit-Saint, jusqu'à son intercession céleste auprès de son Fils, Marie est toute écoute, dialogue intérieur, relation filiale, fraternelle et maternelle, Marie est toute prière. L'absence de péché fait que la prière est comme la respiration naturelle de Marie, tout ordonné à la volonté de Dieu. Elle avait demandé, rue du Bac, que l'on dise cette prière, « Ô Marie conçue sans péché, priez pour nous qui avons recours à vous. » Marie, conçue sans péché, ne fait qu'un avec son fils Jésus, au point d'ailleurs que saint Jean Eudes parlait du cœur de Jésus et de Marie. Ouais. Comme un seul cœur, le cœur de Jésus et de Marie.
Rien en elle ne fait obstacle à la volonté de Dieu. C'est pourquoi s'adresser à elle, c'est assurément prendre le chemin le plus court pour présenter nos demandes à Dieu. Marie va faire le tri. Dans ce que nous demandons à Dieu, malheureusement, il y a des choses qui ne sont pas bonnes. Et donc Dieu ne va pas nous exaucer. Et il y a des choses bonnes, mais que nous ne savons pas bien demander. Voilà. Et Marie va faire le tri, elle va ajuster nos demandes pour les faire correspondre à la volonté bienveillante de Dieu. Elle est toute puissante sur le cœur de Dieu parce que ses demandes sont conformes à la volonté de Dieu. Nous le voyons aux noces de Cana, comme je le disais, où elle semble se faire rabrouer par son fils, mais en fait Jésus ne fait que mettre en perspective les noces de Cana avec ses propres noces dans son sang sur la croix. Marie obtient tout ce qu'elle veut de Dieu car elle ne veut que ce que Dieu veut. Ici, Marie nous invite à prier pour retrouver la pureté du cœur, pour nous ouvrir à la volonté de Dieu, pour être de meilleurs collaborateurs de Dieu, pour goûter les joies familiales, pour permettre à Dieu d'accomplir plus facilement son œuvre de salut. La prière purifie et fortifie la foi, l'espérance et la charité. La prière, elle est l'expression du désir. Je disais il y a quelque temps dans une homélie, « Dis-moi quel est ton désir, je dirai quel est ton Dieu. » Si tu désires simplement des objets matériels, ben tu mets finalement ton Dieu, enfin ton idole, sont les biens matériels. Si c'est l'argent, c'est ton Dieu. Si c'est ta gloire personnelle, voilà. Dis-moi quel est ton désir, je te dirai quel est ton Dieu. Et alors normalement la prière qui est tournée vers Dieu nous fait grandir en nous le désir de Dieu. Elle oriente notre cœur vers le bien véritable et purifie notre cœur de tous les faux désirs ou les mauvais désirs. Vous voyez, quand je prie, normalement, alors vous me direz, mais moi j'ai toujours des distractions. Oui, c'est moi aussi. Mais comment je me suis préparé à la prière? Comment j'arrive à la prière? Ou simplement par habitude, parce que je sais que comme prêtre, comme évêque, je dois prier. Ou est-ce que j'ai un vrai désir de rencontrer Dieu, de me laisser rencontrer par lui? Et ça change tout. Comment, au début de la prière, je ferme la porte à tout ce qui n'est pas Dieu et j'essaye d'exprimer mon désir de Dieu. Comment, dans la prière, je vais m'appuyer sur la parole de Dieu pour centrer mon attention et, si possible, mon imagination sur Dieu, sur les mystères de Dieu, sur l'œuvre de salut de Dieu. Et donc plus je prie, eh bien plus je vais être occupé à désirer le vrai bien, et il y aura moins de place pour les autres, les faux désirs ou les mauvais désirs. L'être humain se met en dépendance de l'objet de ses désirs. Il va engager sa volonté, ses pensées, ses actions vers l'obtention de l'objet de ses désirs et établir une dépendance avec cet objet. Si cet objet est un faux bien ou un bien relatif, il rend celui qui le désire esclave, l'empêchant de tendre vers le vrai bien. Par exemple, j'ai le désir de m'acheter une belle voiture. J'ai connu comme ça, quand j'étais curé de paroisse en Provence, un monsieur dont on me disait qu'il s'était fait vraiment un cadeau de luxe, il s'était acheté une Ferrari. Simplement, il n'osait jamais la sortir, surtout à Gardanne, dont j'étais curé, qui était une ville populaire et assez pauvre. Donc, il n'osait jamais sortir sa Ferrari. Et donc, il allait vénérer son Dieu dans son garage. Et puis, voilà. Mais c'est un Dieu qui ne répond pas beaucoup. Et ce sont des satisfactions quand même assez limitées. Parce qu'en plus, il n'osait pas, je vous dis, l'utiliser, de peur qu'on lui vole. Et de fait, à Gardanne, il y avait un certain nombre de voleurs. Bon. Mais
C'est terrible. Du coup, c'est un attachement, c'est de l'esclavage. C'est une forme d'esclavage. Mais si Dieu est l'objet premier de notre désir, comme il est le bien suprême, lui, il rend libre ceux qui le désirent. Oui, nous sommes dans une dépendance avec lui, mais une dépendance libre. Et plus je dépends de Dieu, plus il me libère, parce qu'il est le bien au-dessus de tout bien, et donc il me libère de tous les faux attachements, tous les faux biens, vis-à-vis de tous les faux biens. Et donc, il rend libre celui qui le désire, il fait découvrir à celui qui prie le véritable amour, lui fait goûter quelque chose des délices très purs du paradis. Je crois que nous avons tous un moment, presque tous, dans la prière, au cours d'une messe, goûté quelque chose de grand, de beau, quelque chose du paradis. Alors nous l'oublions très vite, mais il faut nous faire mémoire de cela. Le Seigneur nous fait de temps en temps goûter quelque chose des délices du paradis. Et c'est ce bonheur que la Vierge Marie promet aux familles. Quand une famille ou une communauté se tourne ensemble vers le vrai bien, vers Dieu qui est amour, elle goûte quelque chose de cet amour. Elle renforce leurs liens familiaux ou communautaires. Les cœurs se purifient, se décentrent d'eux-mêmes, s'ouvrent les uns aux autres dans la gratuité de l'amour. Et il y a des moments, et je vois moi certaines messes, certaines célébrations diocésaines, vous savez, et particulièrement les confirmations. Moi, chaque fois que je célèbre des confirmations, j'ai l'impression que l'Esprit Saint, enfin pas l'impression, je suis sûr que l'Esprit Saint est au rendez-vous et il se passe quelque chose. Non seulement pour les confirmants, mais pour toute l'Assemblée. Et vous voyez, on sort, il y a une joie, et une joie dont on sent qu'elle vient de plus haut que nous. Une joie qu'on se partage, mais on sent que le Seigneur a dilaté notre cœur, nous a mis au large. Et ça, c'est vrai aussi pour des grandes célébrations diocésaines, aussi la messe chrismale, et des choses comme cela, mais je le constate systématiquement pour toutes les confirmations. Quelle que soit la paroisse, quelle que soit la liturgie plus ou moins réussie, etc. Il y a quelque chose qui est donné, et c'est un avant-goût de ces délices du paradis. On se reçoit comme frères et sœurs, on est heureux d'avoir vécu quelque chose ensemble, et on sent que c'est plus grand que nous. Ça ne vient pas simplement de celui qui a célébré, ça ne vient pas simplement de la qualité des chants, c'est un ensemble de choses, et surtout, c'est la présence de Dieu qui nous a rassemblés, qui nous a unis, qui nous a nourris. Et on sort joyeux, vous voyez? Et donc ça fait partie, ce sont déjà les délices du paradis. Et donc cette prière nourrit et fortifie notre foi. Elle nous met au contact du Dieu vivant qui peut ainsi nous faire entrer dans son amitié et nous transformer toujours davantage à l'image de son Fils Jésus. L'Église en France particulièrement et dans le monde a traversé depuis le Concile Vatican II une grave crise de la foi due à l'oubli de la croix du Christ et à la sécularisation accélérée de la société. La foi dans son contenu comme dans son élan a été gagnée par le relativisme, par le doute, par l'esprit du monde. Et ça a touché toutes les communautés chrétiennes. Ça touchait bien des gens. Des prêtres se sont dit « Mais à quoi ça sert? Pourquoi je suis prêtre ?» Et ils ont quitté le ministère. On n'a pas à juger. C'est un constat. C'est un constat. Beaucoup en sont arrivés à prendre des distances avec la foi de l'Église pour se constituer une sorte de credo personnel. Et ce credo, en fait, est de plus en plus loin de la parole de Dieu et de Jésus-Christ tel qu'il s'est manifesté. Je me souviens, à la sortie d'une messe, une dame me disant, ben oui, chacun a ses croyances. Ben non. Il y a la foi de l'Église. Il y a la foi de l'Église qu'on a reçue, qui est un cadeau. Et il y a un seul Jésus-Christ qui s'est révélé, voilà, à travers ce que les apôtres ont écrit de lui, et nous ont dit de lui, nous ont transmis de lui. Mais il y a un seul Jésus-Christ. Il n'y en a pas plusieurs.
Et donc, voilà, la prière va nous, justement, va purifier, va fortifier notre foi, va la nourrir. Et la prière avec Marie en particulier, l'humble prière du chapelet. À un moment, on trouvait que bon, le chapelet, c'est vraiment pour les gens, pour les pauvres, les humbles. Hein, mais enfin, bon, quand on est quand même éclairé, qu'on a une foi éclairée, bon, c'est autre chose, quoi. Non. Non, non, la prière du chapelet, moi, je peux vous dire que... je le saurai pleinement au ciel, mais je suis convaincu qu'elle m'a, non seulement elle m'a tenu, mais elle m'a éclairé et elle m'a aidé. Quand je suis arrivé à Grenoble, il y a un vieux prêtre qui m'a dit « Accrochez-vous à Marie ». Et je le remercie beaucoup de m'avoir dit ça. Bon, je m'accrochais déjà à Marie avant, hein, mais je le remercie beaucoup de m'avoir dit ça. Et oui, la prière avec Marie, l'humble prière du chapelet, une prière répétitive. Il y a des gens qui ont besoin de réinventer à chaque fois. Et vous savez, il y a des gens qui écrivent des prières. Alors, soit ça vient du cœur et de l'Esprit Saint, il faut le faire. Soit ils sont là à chercher un peu, à réinventer la prière. Non. Et voilà, donc par cette prière répétitive, nous méditons les mystères du Christ avec Marie. Et cette prière nous fait retrouver la pureté de la foi, la vigueur de la foi. Dans un monde qui veut évacuer Dieu de l'espace social. Et nous sommes accrochés à notre chapelet, humblement. Donc la prière renforce la foi. La prière renforce l'espérance. Dans les moments les plus dramatiques... Rien n'est perdu, comme nous le disent les événements, comme nous le montre ce qui s'est passé en 1947. Rien n'est perdu à condition que l'on prie. Rien n'est perdu. Nous devons tenir cela. Et ici, Notre-Dame de la Prière nous rappelle cela. Rien n'est jamais perdu. Après, tout dépend de Dieu. Et donc, vous voyez, la vertu d'espérance, elle s'appuie sur la pauvreté. Quand on est riche, comblé de tout, quand on veut avoir tous les moyens techniques, matériels pour vivre notre foi, quand on veut une foi tranquille en pantoufles, il n'y a plus d'espérance. Il n'y a plus d'espérance. Mais l'espérance, elle s'appuie sur la pauvreté. Et aujourd'hui, l'Église, elle traverse une période de pauvreté. Pauvreté en moyens financiers, en moyens humains. On manque de prêtres. On manque, même s'il y en a beaucoup, de laïcs engagés, etc., etc. Et on est pauvre. Et plutôt que de se lamenter, eh bien, on avance. Et aujourd'hui, justement, cette pauvreté nous fait retrouver le sens de l'initiative et l'espérance. Je me souviens d'un jeune évêque africain qui est maintenant qui a pris de la bouteille et du grade. Et ses prêtres viennent le voir en disant « Monseigneur, voilà, j'ai besoin d'un 4x4, j'ai besoin de ceci pour ma pastorale, dans la brousse, etc. » Il disait « Bon, moi, le 4x4, je ne peux pas vous le donner. » Mais n'attendez pas d'avoir tous les moyens pour accomplir votre mission. Allez. Et rappelez-vous que le Seigneur a envoyé ses apôtres les mains vides. Voilà. N'attendons pas d'avoir tous les moyens pour avancer dans la foi. Et dans l'espérance. Encore une fois, l'espérance s'appuie sur cette pauvreté qui est décapante. Qui est décapante. Mais moi, je vois dans mon diocèse des communautés qui... Certaines qui se réveillent vraiment, d'autres qui sont en train de bouger. Parce que la pauvreté nous oblige à bouger. Nous oblige à compter moins sur nos systèmes, nos organisations, que sur le bon Dieu. Eh bien, c'est bien quand même qu'on refasse un peu plus de place à Dieu. Ça m'est arrivé dans mon diocèse à des équipes liturgiques.
je veux dire, poser une question invraisemblable, mais qui était nécessaire. Et quelle place faites-vous à Dieu dans vos liturgies? C'est idiot de poser ce genre de questions. Mais il fallait la poser. Parce que on s'auto-célébrait un peu. Puis un moment de silence pendant la messe, du blabla, du blabla, du blabla, etc. Et quelle place faites-vous à Dieu? Et donc voilà, la pauvreté nous oblige, et encore une fois elle fortifie notre vertu d'espérance. Nous savons que Dieu est fidèle à ses promesses, et que ce que nous attendons dans la foi et l'espérance est infiniment plus que tout ce que le monde peut nous proposer. Ainsi donc, voilà, par la prière, l'Immaculée Conception aide les disciples du Christ à entrer dans la vraie liberté des enfants de Dieu, en quittant le péché, en se laissant transformer à l'image du Christ pour la gloire de Dieu, pour le salut des hommes et pour leur bonheur. Et donc c'est ce que nous essayons de faire, les uns et les autres, et nous devons donc nous aider mutuellement dans ce chemin de foi, en nous appuyant encore une fois beaucoup sur la Vierge Marie. Voilà, que donc Notre-Dame de la Prière, l'Immaculée Conception, eh bien, nous aide à avancer dans la foi, nous redonne une espérance ferme. La prière de dimanche, la bénédiction des temps des dimanches de l'Avent, hier disait que voilà, notre foi, joyeuse votre espérance et constante votre charité. Voilà, qu'elle nous donne une charité. Et que nous ne nous décourageons jamais. La grosse tentation, c'est le découragement. Je n'y arrive pas. Ben, c'est l'occasion de t'en remettre encore plus à Dieu. Dire, Seigneur, je n'y arrive pas, mais toi, tu peux y arriver en moi. Seigneur, j'ai l'impression de ne pas avancer, mais attire-moi, Seigneur. Attire-moi. Et je crois que vraiment le temps qui est le nôtre aujourd'hui en France est un temps dans la pauvreté. Ce ne sera pas une reconquête, mais ce sera un nouvel élan de communautés plus pauvres, mais plus ferventes, et où nous verrons toujours mieux la puissance de Dieu à l'œuvre dans nos pauvretés. Ça, j'en suis de plus en plus convaincu. Encore une fois, cette pauvreté est décapante, mais ça nous oblige à ne pas faire notre œuvre à nous, mais l'œuvre de Dieu. Regardez la pauvreté de Marie. Regardez la pauvreté de Marie. Sans compter alors, les conditions matérielles, vous imaginez donc la naissance de Jésus, j'en ai parlé, vous imaginez la fuite en Égypte, etc., etc. Et Marie a toujours été pauvre. Voilà. Je suis vraiment convaincu que le Seigneur veut renouveler notre foi, notre espérance, notre charité, et que, eh bien, en réveillant notre foi, nous lui permettrons d'agir toujours plus avec puissance. Et moi, je suis frappé de voir combien la grâce touche de plus en plus de chrétiens. Nous sommes en train de faire notre rapport pour les visites ad limina à Rome pour le mois de mars. Tous les évêques de France, en 3 vagues successives, iront à Rome rencontrer le pape et rencontrer ses services. Et donc, nous avons un rapport à faire sur les 6 ans écoulés depuis la dernière, enfin, les 7 ans, ça fera depuis la dernière visite. C'était le pape Benoît XVI. Et donc, quand on regarde les statistiques, je regardais pour mon diocèse en tout cas, les baptêmes, chut, baissés de moitié. Les mariages, chut, baissés au moins de moitié. Les baptêmes d'adultes,
les confirmations, grâce aux confirmations d'adultes, sont en train de monter. Et je suis vraiment émerveillé de voir comment des hommes et des femmes sont touchés aujourd'hui par la grâce de Dieu, découvrent le Christ dans l'Église et découvrent en l'Église leur vraie famille, malgré toutes les révélations horribles que nous avons subies. Et donc, il y a, voilà, le Seigneur agit aujourd'hui profondément. Et je vois des chrétiens laïcs qui s'engagent au nom de leur foi. Il y a un monsieur dont la femme, encore jeune, a un début de maladie d'Alzheimer. Et ce monsieur, avec son épouse, ils ont créé deux maisons d'accueil pour des personnes malades d'Alzheimer, chacune d'une quinzaine de personnes, avec, dans des conditions, tout est fait vraiment pour le bien-être de ces malades. Et ce monsieur, un jour, vient me voir, et donc il a une bonne situation dans une entreprise, il vient me voir, puis il me dit, « Eh bien, je sens que le Seigneur me demande de me donner plus. » Bon. On se sent tout petit, hein, quand on rencontre des gens comme cela. Et d'autres, il y a un monsieur qui donnait son témoignage en disant, « Moi, j'étais chrétien le dimanche matin de 10h30 à 11h30. » Et puis voilà que ce monsieur a été touché par la grâce, et ce monsieur a fait venir à Grenoble l'association Magdalena, qui s'occupe des SDF, qui fait une fois par semaine un dîner avec des SDF, et puis un temps de prière, et puis donc après, ils font maintenant 3 fois par semaine des maraudes auprès des prostituées, et il a créé une association pour sortir les prostituées qui voulaient sortir de la prostitution, pour leur trouver du travail. Voilà. Ce monsieur qui est père de famille, qui a 5 enfants, et quand vous le voyez, vous avez l'impression qu'il fait ça avec un naturel. Voilà. Et ça, c'est vraiment le fruit de la rencontre avec le Seigneur. C'est un débordement du travail de l'Esprit Saint dans les cœurs. Et donc la Vierge Marie, elle va nous dire que c'est possible pour nous. Alors, il faut se laisser un peu déranger, quelquefois, se laisser un peu appauvrir, se laisser un peu décaper, mais c'est ce que veut le Seigneur, c'est, il veut un vrai renouveau de l'Église. Et quand on entre dans cette logique, il y a la joie. Et moi, je vois dans mes communautés chrétiennes, je vois que l'enthousiasme revient. Alors ça, c'est très bon signe. On n'est plus dans la lamentation, ah ben on est moins nombreux, ah ben autrefois c'était mieux, etc. On est sorti de cela, et maintenant, on retrouve l'enthousiasme. Alors que la Vierge Marie aussi, elle, tu sais, s'il y avait un bel enthousiasme dans son Magnificat et dans toute sa vie, qu'elle nous aide. Donc. Et c'est lié à la foi. C'est lié à la foi. C'est lié au don de soi. Alors je vous souhaite, et je nous souhaite que la Vierge Marie nous aide et que nous puissions avancer, quelles que soient nos conditions, quel que soit notre âge. Et jamais trop tard pour se convertir. Et jamais trop tard pour poser des actes de foi. Jamais. Il y avait, quand j'étais curé, j'avais des personnes très âgées qui me disaient « Ah ben moi, je ne peux plus rien faire maintenant. » Je dis « Ah si, si, si, vous pouvez faire quelque chose, excusez-moi. » Et le plus important, qui est la prière. Qui est la prière. S'il n'y a pas de prière, il ne se passera rien dans la paroisse.

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On rencontre régulièrement des catholiques qui ne voient pas pourquoi prier Marie. J'ai le Christ, cela me suffit, nous disent-ils. Et ils ont raison, du moins pour une part. Le Christ est le seul médiateur entre le Père et l'humanité, cela est bien clair. Mais prier Marie n'est pas de cet ordre. Prier Marie est expression de notre communion dans la foi. Nous ne sommes pas chrétiens tout seuls, nous dépendons les uns des autres. Et c'est dans cette communion qu'il faut replacer la prière à Marie. Nous connaissons un certain nombre de passages de l'Évangile où Jésus loue ou exauce la foi de ceux qui intercèdent pour leurs proches. Pensons au paralytique de Capharnaüm, porté par des amis à travers le toit de la maison. Pensons à la Cananéenne, ou à Jaïr intercédant auprès de Jésus pour leur enfant, ou encore au centurion romain priant Jésus de venir guérir son serviteur. On ne voit pas pourquoi ce qui est vrai de tout croyant, vous et moi, ne pourrait pas être appliqué à la Vierge Marie, et pourquoi la prière de Marie, fille détachée de tout, ne serait pas garantie d'être exaucée. Rappelons-nous les noces de Cana et des paroles de Marie à Jésus. Ils n'ont plus de vin. Et de sa réponse au serviteur, faites tout ce qu'il vous dira. Si nous-mêmes essayons de prier pour ceux qui nous le demandent, mais aussi pour les autres, combien plus la Vierge Marie envers chacun de ses enfants. Elle aussi veut les présenter à son fils Jésus pour qu'il les bénisse en leur imposant les mains. Est-ce que la prière de Marie apporte quelque chose de plus à notre propre prière? Pour répondre à cette question, je me contenterai de reprendre une vieille histoire attribuée à saint Louis Grignon de Montfort. Il s'agit d'un pauvre paysan qui souhaite offrir un présent à son roi. Cette simple idée pourrait l'immobiliser tout de suite, tant un monde sépare le roi du pauvre paysan. De plus, celui-ci est pauvre, il n'a qu'une pomme de son jardin, une pomme ridée et véreuse. S'il s'approche du roi et lui offre directement cette pomme, le résultat risque d'être contraire à l'intention. Le roi va se fâcher, prenant la pomme pour une insulte à sa gloire. Alors, que fait notre pauvre paysan? Il se rend auprès de la reine et lui expose son cas. Celle-ci accepte de se faire la messagère du pauvre homme, prend sa pomme, enlève la peau, retire le ver, la découpe soigneusement en quartiers, pour la disposer avec beaucoup de goût sur un plateau d'or parsemé de pétales de fleurs. Mieux encore, elle sait le moment idéal où elle se présentera au roi et les paroles qu'elle prononcera en cette occasion. Le roi considère d'abord l'amour de la reine et se présente tout simple, mais combien apprêté, signe de la délicatesse de son cœur, et il l'accepte volontiers. Alors, la reine peut lui dire de qui vient cette pomme et quelle est l'intention de celui qui la lui est apportée. Nous voyons bien ainsi dans cette histoire la complémentarité de notre prière et de celle de la Vierge Marie. Celle-ci ne précède pas notre initiative, mais vient l'embellir, la disposer selon le cœur de Dieu. Elle la présente au Seigneur, car Marie, temple de l'Esprit Saint, est à l'image de son Créateur. Elle est totalement don, elle ne garde rien pour elle-même et trouve sa joie dans la joie de ses enfants. On se souvient qu'à Lourdes, Marie, comme on disait alors, passait son chapelet, en même temps que Bernadette, et dans tous les lieux d'apparition où elle délivre un message, le mot « prière » revient sans cesse. Marie ne cesse d'inviter le peuple chrétien à la prière, non pas comme quelqu'un qui resterait à l'extérieur de ce qu'elle invite à faire, mais comme participante elle-même à cette communion dans la sainteté
que nous appelons l'Église. N'oublions pas que la première neuvaine de l'histoire chrétienne se passa au Cénacle, à Jérusalem, entre le jeudi de l'Ascension et le jour de Pentecôte, quand les disciples étaient réunis dans l'attente de l'Esprit-Saint, en prière avec Marie, la mère de Jésus.

Frères et sœurs auditeurs, nous sommes invités au début de cette semaine à reprendre nous aussi la prière à Marie. Chaque fois que nous récitons le « Je vous salue Marie », nous demandons à notre Mère de prier pour nous. Pour chacun d'entre nous, il est clair que Marie est une femme de prière et nous pouvons nous arrêter aujourd'hui sur les différents aspects de sa prière. Marie est une femme juive. Et sa prière est naturellement marquée par la prière de son peuple, en particulier la récitation des psaumes. C'est là que Marie, éclairée par l'Esprit Saint, va puiser la forme de sa prière, la louange et l'intercession, l'action de grâce et la demande. Son Fils, le Seigneur Jésus, fera de même, et jusque sur la croix, il puisera sa force à la prière des psaumes. Combien il est émouvant de relire le psaume 21, celui qui commence par « mon Dieu, pourquoi m'as-tu abandonné ?» qui se poursuit dans les ténèbres de la douleur, jusqu'au verset qui oriente alors vers la lumière et la louange « toi Dieu, tu m'as répondu ». L'Église nous le fait entendre chaque vendredi saint. Mais je suis marqué par le fait que beaucoup de chrétiens connaissent la première phrase par cœur, celle du sentiment de l'abandon, sans aller plus loin. Est-ce que Marie et Jean, qui connaissaient eux aussi le psaume 21, et peut-être même par cœur, n'ont pas continué à le réciter au nom de Jésus, pris sur la croix par les affres de l'asphyxie? Marie ne se contente pas seulement des psaumes, mais de toute la parole de Dieu, de la loi et des prophètes. Le peuple juif donnait cette importance à l'écriture et à la lecture pour que chacun puisse lire et proclamer la parole de Dieu à une époque où bien des peuples réservaient la lecture et l'écriture à ses seules élites. Le pape Benoît XVI a publié un très beau document en novembre 2010, que vous pourriez lire si vous ne le connaissez pas encore. Verbum Domini, parole de Dieu. Je vous invite à le consulter, c'est-à-dire à le lire, le prier. Voici une partie du texte où il parle de Marie. À ce point, je désire attirer l'attention sur la familiarité de Marie avec la parole de Dieu. C'est ce qui resplendit avec une force particulière dans le Magnificat. Ici, en un certain sens,

On voit comment elle s'identifie à la parole, comment elle entre en elle. Dans ce merveilleux cantique de foi, la Vierge exalte le Seigneur avec sa propre parole. Le Magnificat, portrait pour ainsi dire de son âme, est entièrement tissé de fils de l'Écriture sainte, de fils extraits de la parole de Dieu. On voit ainsi apparaître que, dans la parole de Dieu, Marie est vraiment chez elle. Elle en sort et elle y rentre avec un grand naturel. Elle parle et pense au moyen de la parole de Dieu. La parole de Dieu devient sa parole, et sa parole naît de la parole de Dieu. De plus, se manifeste ainsi que ses pensées sont au diapason des pensées de Dieu, que sa volonté consiste à vouloir avec Dieu. Étant profondément pénétrée par la parole de Dieu, elle peut devenir la mère de la parole incarnée. Marie, en plus de la parole de Dieu, a une autre source pour sa prière, sa vie quotidienne. Souvenez-vous que lors de la visite des bergers, saint Luc nous rapporte que Marie conservait tous ces événements dans son cœur et les méditait. Comme nous le faisons quand nous reprenons nos journées, notre examen de conscience, comme il était dit autrefois, ou notre relecture de vie, Marie reprend les multiples petits événements de sa vie quotidienne, minuscules grains de sable passés inaperçus aux yeux du monde, mais qui deviennent dans le cœur de la contemplation de Marie de véritables perles. Jean-Paul II reprend cette idée. Écoutons-le. Les souvenirs de Jésus, imprimés dans l'esprit de Marie, l'ont accompagné en toutes circonstances, l'amenant à parcourir à nouveau, en pensée, les différents moments de sa vie aux côtés de son Fils. Ce sont ces souvenirs qui, en un sens, ont constitué le rosaire qu'elle a constamment récité au long des jours de sa vie terrestre. Frères et sœurs, pour reprendre l'image du tissage évoquée par le pape Benoît XVI, mettons notre prière sur notre propre métier à tisser. Y joignant à la fois les fils de la parole de Dieu au fil de notre vie quotidienne.

Nous gravissons aujourd'hui la colline du Golgotha. Fin Jean nous dit, « Or, au pied de la croix se tenait Marie, sa mère, et la sœur de sa mère, Marie, femme de Cléophas, et Marie-Madeleine. Nous ne savons pas, selon les évangiles, à quel moment Marie s'est jointe au cortège lugubre des condamnés à mort, conduits par les Romains jusqu'au Golgotha. Le chemin de croix traditionnel nous conserve peut-être le souvenir de la rencontre entre ces deux êtres, le Fils et la Mère, le Seigneur et sa servante, le cœur de Jésus et le cœur de Marie. De souvenirs de scènes de cinéma m'habitent aujourd'hui au cœur de cette méditation. Le premier est tiré du film récent « La Passion » de Mel Gibson. Voici que Jésus se traîne dans les rues de Jérusalem. En contrebas, Saint Jean presse Marie de rejoindre son fils, mais celle-ci n'en a plus la force et redoute ce moment. Soudain, Jésus, sous le poids de la croix, tombe au coin d'une rue et Marie le voit tomber. Surgit soudain dans son esprit une chute de l'enfant Jésus, appelant comme tout enfant sa mère qui sera le consoler. Aussitôt Marie retrouve force et se jette auprès de Jésus, adulte, écrasé par le poids de la croix, le poids de nos péchés. Jésus regarde sa mère et citant le prophète Isaïe, il lui dit « Voici que je fais toutes choses nouvelles ». Comme ce parallèle est profond et donne sens à la passion de Jésus. Le second est tiré d'un film beaucoup plus ancien, « Jésus de Nazareth » de Zeffirelli. Nous sommes justement au Golgotha et Jésus vient d'être crucifié. Les soldats romains éloignent tous les badauds, mais arrive soudain Jean soutenant la Vierge Marie. Le centurion s'enquiert de l'identité de cette femme. « C'est sa mère, lui est-il répondu. » Et plein de respect pour sa mère, il la laisse s'approcher de la croix. Surgit soudain Marie-Madeleine, qui veut elle aussi s'approcher, et dit au centurion, comme on dit un mot de passe, « Je suis de la famille. » Dubitatif, le centurion se tourne vers Marie, au regard si pur, et lui demande « Elle est vraiment de la famille, cette femme ?» Et Marie d'approuver par un signe de la tête, alors Marie-Madeleine se rend auprès de Marie, au pied de la croix. J'aime contempler ces deux femmes au pied de la croix, que tout pourrait séparer. Marie, la Vierge Immaculée, et Marie-Madeleine, celle qui a mauvaise vie et mauvaise réputation, celle que l'on identifie parfois avec la femme adultère. Les deux sont au pied de la croix et forment ainsi la famille de Jésus. L'Église, à la fois sainte et immaculée, est composée de pécheurs implorant le pardon du Seigneur. À certains moments de notre vie spirituelle, nous nous sentons tout proches de Marie. À d'autres moments, malheureusement, nous nous sentons tout proches de Marie-Madeleine. Mais la grâce, le pardon de Jésus, nous fait toujours habiter l'Église du Seigneur, la famille de Jésus. On pourrait être choqué que Marie, la toute pure, ait pu être si proche de Marie-Madeleine, une femme pécheresse. C'est que nous avons alors perdu le véritable sens de la sainteté et que nous devenons le pharisien critiqué par Jésus dans sa parabole. Celui-ci est sûr de sa sainteté, de sa pureté rituelle, et il s'élève au-dessus du pauvre publicain qui n'ose lever les yeux au ciel. N'est-ce pas, frères et sœurs, notre attitude parfois, quand nous avons l'impression d'un gramme de sainteté et que nous nous permettons alors de juger les autres, les pécheurs? La véritable sainteté n'est pas de cet ordre. Marie n'a pas peur d'être proche, tout proche des pécheurs, car sa sainteté est celle de son Fils. Lui non plus n'a pas eu peur d'être touché par les pécheurs et les impurs de toutes sortes. Lui, la vie et la sainteté. Au contraire, sa sainteté le pousse à faire un avec le pécheur et ainsi lui apporter la vie et la guérison. Et Marie, véritable disciple, n'a pas d'autre sainteté que de se pencher sur le pécheur qui crie vers elle,
son amour descend sur son enfant abîmé, souffrant, douloureux, et elle veut le soigner. C'est peut-être pour cela que les grands pécheurs se sont souvent tournés vers Marie, leur mère et la mère de Jésus. Ils savent d'instinct que son amour est celui de Jésus, que son regard miséricordieux est celui du cœur miséricordieux de son Fils. Ô Marie, conçue sans péché, prie pour nous, pauvres pécheurs.

C'est une constante que nous retrouvons dans tous les lieux d'apparition de la Vierge Marie. L'insistance de la prière pour les pécheurs. Et cette exigence est au cœur de la seconde partie de notre Ave Maria. Dans la traduction française, nous avons même ajouté « pauvres pécheurs ». Tant sans doute, nous avons conscience de notre pauvre état spirituel. Marie demande de prier pour les pécheurs, pour leur conversion, de prier et de faire pénitence. Bernadette doit vaincre son amour-propre, se barbouiller avec la boue de ce qui précède la source de la grotte. Et les enfants de Fatima vont délaisser leur jeu habituel pour prendre au sérieux la demande de la belle dame. Priez, faites pénitence pour les pécheurs. D'ailleurs, Lucie sera fortement marquée dès l'apparition du 13 mai, en apprenant qu'une connaissance, une jeune fille à peine âgée de 18 ans, est au purgatoire jusqu'à la fin des temps. Aujourd'hui, dans notre monde où la liberté de chacun est mise en avant, il peut paraître d'une autre époque de prier pour la conversion des pécheurs, et cet appel est timide dans nos églises. Chacun fait selon son désir, c'est peut-être notre avis. Ce n'est apparemment pas celui de la Vierge Marie. En demandant de prier pour les pécheurs, Marie se situe au cœur de l'Évangile et le troisième mystère lumineux porte justement sur la proclamation de la bonne nouvelle et la conversion. On ne peut accepter de vivre selon l'Évangile si on ne comprend pas que notre vie doit être centrée sur le Christ, qu'il ne peut pas y avoir une frange de notre vie qui ne lui appartienne pas et qui nous laisserait tranquilles pour faire ce que l'on veut. Or, généralement, nous n'avons pas ou plus vraiment conscience de la gravité de notre péché ou de ses conséquences. Oui, avons-nous vraiment conscience que le péché, quel qu'il soit, nous conduit à la mort, à la nôtre, mais aussi à celle de nos proches ou de notre prochain ou du monde? La communion des saints est la réalité lumineuse qui ne doit pas nous faire oublier la communion des ténèbres, la communion dans le mal, dans le péché, qui inexorablement vient nous détruire de l'intérieur et sape ce que l'homme peut faire de grand. Doit-on davantage insister sur ce point? Rappelez-vous le péché de David. Si un matin on lui avait dit que lui, roi d'Israël et garant des 10 commandements, allait en l'espace de 48 heures accomplir l'adultère dans son cœur puis dans sa chair et aller jusqu'à tuer un de ses fidèles serviteurs. Ainsi conduit le péché. Il peut transformer un croyant en un criminel qui va se réveiller plein de honte après le mal commis. Marie veut annoncer l'Évangile, la bonne nouvelle du médecin qui guérit le malade et du berger qui va à la recherche de sa brebis égarée. Mais elle ne le fait pas comme un apôtre ou comme un missionnaire. Elle le fait comme une mère qui vit au plus profond de son être la déchéance de son fils et qui ne peut que se pencher vers lui avec l'infini de sa présence maternelle. Il est curieux que deux mystères joyeux du rosaire portent en eux la croix spécifique de Marie. Lors de la présentation au temple, elle est pleine de joie de voir l'enfant reconnu par Siméon. Mais cette bonne nouvelle s'accompagne pour elle de ce glaive qui lui transperce le cœur pour connaître la pensée d'un grand nombre. Et 12 ans après, elle apprend dans son être de mère ce que c'est de perdre son fils unique, son bien-aimé, et de le chercher pendant 3 jours. « Mon enfant, pourquoi nous as-tu fait cela? Ton père et moi, angoissés, t'avons cherché. » Marie, alors, apprend de son fils qu'être aux affaires de son père entraîne cette quête angoissée de tous les enfants de Dieu perdus, entraînés par le péché. Par son cœur immaculé, Marie vibre au plus haut point de l'horreur du péché qui défigure l'âme de ses enfants. Aussi ne peut-elle qu'utiliser la puissance que Dieu lui a donnée, celui de l'intercession et de la prière,
aussi ne peut-elle qu'associer tous ses enfants à cette prière pour les pauvres pécheurs. Ô Marie conçue sans péché, priez pour nous qui avons recours à vous.

Dans cette prière concise de l'Ave Maria, nous demandons l'assistance de la Vierge Marie à ces deux moments si importants de notre vie. Maintenant, ce présent qui nous appartient, et cet instant inconnu de nous, l'heure de notre mort, qui nous fera paraître devant notre Seigneur. Deux moments séparés dans le temps, qui se rapprochent mystérieusement et de manière souvent inconnue pour nous, à mesure que nos jours et nos années passent, et qui un jour vont se coïncider et s'ajuster totalement, maintenant, l'heure de ma mort. C'est un fait que nous séparons souvent ces deux moments, au point d'ignorer, d'oublier, de faire l'impasse sur le deuxième, car il nous fait peur. Du moins, les circonstances qui l'entourent nous inquiètent et peuvent être source d'angoisse. Mais une attitude de fond doit être pour nous une source de paix, l'amour de Dieu, de tout notre possible, et l'amour de prochain qui, selon saint Jean, nous fait passer de la mort à la vie. Notre vie chrétienne ordinaire, par les sacrements de l'Eucharistie et de la réconciliation, nous aide à demeurer unis au Christ, mort et ressuscité pour nous. Par notre service quotidien, notre ouverture à notre prochain nous permet de vivre de cette charité qui seule peut nous faire admettre auprès du Dieu amour et de vivre dans la communion des saints. Marie prie pour nous d'abord en se maintenant. Dans notre vie quotidienne, notre travail, nos heures de chômage, dans notre santé et dans nos heures de maladie, dans nos relations de toutes sortes, et dans nos solitudes, Marie est là, nous entourant de sa prière. C'est le sens de notre consécration à la Vierge Marie. Comme professeur, je disais régulièrement à mes élèves que le but de la consécration n'était pas d'abord ce que nous allions faire pour Marie, mais ce qu'elle allait faire pour nous. Et ma vie témoigne de cette vérité. Si nous prenons l'image des parachutistes, nous avons deux parachutes, l'un sur le dos, l'autre sur le ventre. Le premier généralement suffit, mais dans certaines occasions, il n'est pas suffisant pour nous protéger. Alors, en cas de défectuosité du parachute dorsal, le parachute ventral s'ouvre et nous sauve de la catastrophe. C'est ainsi que je vois la consécration à Marie. Elle est toujours avec nous. Elle agit pour nous, mais de manière ordinaire, dans la discrétion. C'est le parachute dorsal. En certaines occasions, quand par nous-mêmes nous nous égarons, Marie intervient directement et efficacement, mais de manière humble et toujours discrète, conformément à sa nature de mère et de servante. Je pense qu'un certain nombre d'auditeurs se retrouveront dans cette image et dans cette expérience. Marie prie pour nous dans le maintenant de notre vie. Deux intentions sont rattachées au rosaire depuis longtemps et remises en lumière par le message de Marie et l'enseignement des papes, la prière pour les familles et la paix dans le monde. Le père Payton, père de ma congrégation de Sainte-Croix et fondateur du Rosalerie Family, du chapelet en famille, ne cessait de répéter ces deux phrases que nous retrouvons dans la lettre de Jean-Paul II sur le rosaire. Une famille qui prie est une famille unie. Un monde en prière est un monde en paix. Qui de nous peut rester indifférent face au drame que connaît la famille, première cellule de la société et véritable église domestique? Qui de nous peut ne pas s'inquiéter devant la montée de l'égoïsme et de l'indifférence, du refus du prochain, de la violence verbale et de faits qui mettent en danger le précaire équilibre de la paix? Il ne s'agit pas d'être catastrophique, il ne s'agit pas de jouer les prophètes de malheur. Il suffit de se souvenir que la paix naît d'un équilibre fragile, plus fragile encore que la couche d'ozone, et que nos manques de fraternité, nos manques d'écoute, de patience, fragilise de manière incessante le bonheur de l'humanité. Un monde sans merci est un monde qui se tourne contre l'homme. Et pourtant,
Combien de fois oublions-nous de dire ce simple merci? Ô Marie, prie pour nous maintenant, pour que l'heure de notre mort soit pour nous le dies natalis, le jour de naissance où nous chanterons avec toi et les anges Magnificat anima mea dominum.

Frères et sœurs, auditeurs de Radio Espérance, voici la dernière des 18 méditations mariales que nous avons vécues ensemble. C'était un pèlerinage marial que nous voulions vivre, et au cours de celui-ci, l'Esprit Saint nous a conduits à méditer longuement la prière si simple et si profonde du « Je vous salue Marie ». Je souhaite que chacun ait pu retrouver dans ses méditations de quoi se renouveler dans sa prière envers la Vierge Marie. Prière si enracinée dans le patrimoine spirituel de notre Église que nous ne pouvons pas négliger. Non seulement nous y avons recours, mais nous devons pouvoir le proposer et à ceux qui nous entourent et dont beaucoup ne savent plus les chemins de la prière. Prier Marie, et en particulier le chapelet, c'est simple et peut s'accorder à tous les âges et toutes les conditions de la vie. Et pour ceux qui sont inquiets, quand on leur propose de vivre 30 minutes de prière, n'ayons pas de scrupules à leur proposer la prière du chapelet comme moyen simple et court qui a un début et une fin bien matérialisés par ces petites boules du chapelet et qui ne demandent pas une concentration des plus grandes. Encore faut-il aider chacun à retrouver son rythme et à ne pas faire du chapelet une PGV, comprenez, une prière grande vitesse, qui peut parfois être devenue ainsi par nos habitudes. Francisco, qui deviendra un des trois voyants de Fatima, avait trouvé une astuce. Sur chaque boule, il ne disait que les premiers mots de la prière, soit « Ave Maria », et pouvait en l'espace de quelques minutes retrouver ses jeux et ses distractions une fois le chapelet ainsi dit. Marie lui a fait comprendre elle-même à prier le chapelet et tout a changé. Le chapelet n'est pas une simple répétition des mots de l'ange, mais se veut aussi une école de méditation. Prendre le temps avec le cœur de Marie et les yeux de Marie de revivre la vie et le message de Jésus, notre Seigneur. C'est ainsi qu'est né l'usage et la tradition des mystères joyeux, lumineux, douloureux et glorieux. Suivre Jésus pas à pas, en accueillant ses paroles et ses actions, comme Marie les accueillait, et apprendre d'elle à les faire fructifier dans notre cœur et dans notre vie. Notre pays est parsemé de multiples chapelles et de lieux de dévotion consacrés à la Vierge Marie. Tout cela témoigne d'une richesse spirituelle à laquelle nous pouvons largement puiser et recommencer sans cesse à puiser. Que dire également de tous ces lieux de pèlerinage que nous affectionnons particulièrement et qui nourrissent à la fois notre prière personnelle et notre attachement à l'Église? Car Marie rassemble toujours autour d'elle les disciples de son Fils bien-aimé, et cela depuis le tout commencement. J'aime souvent m'imaginer qu'elle fut celle qui permit aux apôtres de se réunir au Cénacle après la crucifixion, l'un après l'autre. Ils étaient honteux de leur trahison. Ils avaient pleuré comme Pierre avait pleuré de son reniement. Ils étaient sans espérance et sans but. Et ils ont voulu rentrer à la maison. Là, ils savaient qu'ils n'y trouveraient pas un regard de reproche de leur conduite passée, mais un regard de tendresse, un regard de miséricorde et de compassion absolue. Le regard de Marie, la mère de Jésus, la toute pleine de grâce de l'Esprit-Saint qui pouvait guérir leurs blessures et leur permettre de se préparer dans l'attente du troisième jour. Frères et sœurs, le dernier mot de la prière à Marie, du « Je vous salue Marie », comme de toute prière chrétienne, est le mot hébreu « Amen » ou l'expression française « Ainsi soit-il ». Amen signifie « je crois ». Et avec lui, nous nous retrouvons à tous les grands moments de la vie de Marie. Chaque fois qu'elle a fait un pas de plus dans l'inconnu, dans son pèlerinage de la foi, et qu'elle sentait l'Esprit-Saint la conduire à un plus grand abandon pour que l'œuvre de Dieu s'accomplisse en elle. Que ce même mot « Amen » rempli de foi habite notre prière et notre vie. Oui, disons « Amen, et que Dieu, en toutes choses, en toute notre vie, soit aimé, connu et adoré.

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quand elle a fait sa première communion dans la chapelle des bénédictines de Lisieux le 8 mai 1884, Thérèse Martin, la future Sainte Thérèse de l'Enfant Jésus, a pris trois résolutions. Je ne me découragerai pas. Je réciterai tous les jours un « Souvenez-vous » à la Sainte Vierge et j'humilierai mon orgueil. Le « Souvenez-vous », cette prière mariale que nos ancêtres ont si souvent prononcée et qu'ils ont souvent reçue comme pénitence lorsqu'ils se confessaient. La voici. « Souvenez-vous, ô très miséricordieuse Vierge Marie, qu'on n'a jamais entendu dire qu'aucun de ceux qui ont eu recours à votre protection, imploré votre assistance ou réclamé votre secours, ait été abandonné. Animé d'une pareille confiance, ô Vierge des Vierges, ô ma mère, je cours vers vous, et gémissant sous le poids de mes péchés, je me prosterne à vos pieds. Ô mère du Verbe incarné, ne méprisez pas mes prières, mais accueillez-les favorablement et daignez les exaucer, ainsi soit-il. » Alors, on a souvent attribué cette prière du « Souvenez-vous » à Saint Bernard. Mais en fait, le « Souvenez-vous » dans sa forme actuelle n'est pas attesté avant le XVe siècle. Même si Saint Bernard dit des choses un peu semblables. Par exemple, qu'on ne parle plus de sa tendresse si un seul de ceux qui l'ont invoqué dans le besoin a souvenance qu'elle ait fait défaut. Saint Louis-Marie Grignon de Montfort, ce grand apôtre marial, avait eu l'idée de composer un cantique qui reprenait les thèmes du « Souvenez-vous ». « Souvenez-vous, Vierge Marie, que votre cœur est si bénin, que c'est une chose inouïe qu'aucun vous ait prié en vain. Non, personne avec confiance n'a demandé votre faveur sans recevoir votre assistance, sans éprouver votre douceur. » Le corps contrit, ô Vierge Mère, j'ose invoquer votre saint nom, et malgré mes péchés, j'espère avoir votre protection. Montrez quelle est votre clémence en m'obtenant de votre Fils le repentir et l'indulgence des grands péchés que j'ai commis. De grâce, soyez-moi propice, que je ne sois point rebuté, car mes péchés et ma malice sont moindres que votre bonté. Alors, je vous redis volontiers cette belle prière du « Souvenez-vous ». Souvenez-vous, ô très miséricordieuse Vierge Marie, qu'on n'a jamais entendu dire qu'aucun de ceux qui ont eu recours à votre protection, imploré votre assistance ou réclamé votre secours, ait été abandonné. Animé d'une pareille confiance, ô Vierge des Vierges, ô ma mère, je cours vers vous, et gémissant sous le poids de mes péchés, je me prosterne à vos pieds. Ô mère du Verbe incarné, ne méprisez pas mes prières, mais accueillez-les favorablement et daignez les exaucer, ainsi soit-il. Amen.

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présenter aujourd'hui un texte magnifique de Peggy, dans lequel il chante les litanies de Notre-Dame, les contrastes qu'il faut regarder hardiment quand on pense à Marie. Ce texte se trouve dans le porche du mystère de la deuxième vertu. Rappelons que 3 ans après son retour à la foi, en 1908, Charles Peggy tombe à la fin de l'été 1911 dans une terrible détresse, qui s'aggrave quand Pierre, son dernier-né, est atteint de la fièvre typhoïde en 1912. 15 jours d'angoisse. Alors il s'engage par un vœu à faire à pied le pèlerinage de Chartres si l'enfant guérit. Et comme il est exaucé, en juin, il fait 144 kilomètres en 3 jours pour rejoindre la cathédrale de Chartres et vénérer Notre-Dame. Le 27 septembre 1913, il fera cette confidence à son ami Lot. « Notre-Dame m'a sauvé du désespoir. C'était le plus grand danger. Et je ne m'en suis sorti qu'en écrivant le porche de la deuxième vertu, du mystère de la deuxième vertu. » Peggy a bien compris que l'espérance, la deuxième vertu théologale, est une grâce à demander par l'intercession de celle qui est à la fois infiniment joyeuse et infiniment douloureuse. Marie est la première créature en qui se sont vérifiées les béatitudes qui comportent de merveilleux contrastes. Et voici le texte, les litanies de Notre-Dame. Il y a des jours où les patrons et les saints ne suffisent pas, les plus grands patrons et les plus grands saints, les patrons ordinaires, les saints ordinaires, et où il faut monter, monter encore, monter toujours, toujours plus haut. Alors, il faut prendre son courage à deux mains et s'adresser directement à celle qui est au-dessus de tout. Être hardi, une fois, s'adresser hardiment à celle qui est infiniment belle, parce qu'aussi elle est infiniment bonne. À celle qui intercède, la seule qui puisse parler avec l'autorité d'une mère. S'adresser hardiment à celle qui est infiniment pure.

parce qu'aussi elle est infiniment douce, à celle qui est infiniment noble, parce qu'aussi elle est infiniment courtoise, à celle qui est infiniment riche, parce qu'aussi elle est infiniment pauvre, à celle qui est infiniment haute, parce qu'aussi elle est infiniment descendante, à celle qui est infiniment grande, parce qu'aussi elle est infiniment petite, infiniment humble, une jeune mère, à celle qui est infiniment jeune, parce qu'aussi elle est infiniment mère, à celle qui est infiniment droite, parce qu'aussi elle est infiniment penchée, à celle qui est infiniment joyeuse, parce qu'aussi elle est infiniment douloureuse, 77 fois 70 fois douloureuse, à celle qui est infiniment touchante, parce qu'aussi elle est infiniment touchée, à celle qui est toute grandeur et toute foi, parce qu'aussi elle est toute charité, à celle qui est toute foi et toute charité, parce qu'aussi elle est toute espérance. Heureusement que les saints ne sont pas jaloux les uns des autres, il ne faudrait plus que ça, ce serait un peu fort. Et ensemble, heureusement, qu'ils ne sont point jaloux de la Sainte Vierge. C'est même ce que l'on nomme la communion des saints. Eh oui, Peggy a bien compris ce contraste fondamental dans la vie de la Sainte Vierge, comme dans la vie de Jésus. Si vous allez un jour à Nazareth, vous pourrez dire, ici a vécu la femme la plus heureuse et la plus douloureuse. C'est ce que Jésus avait dit à Tivane, de la même manière. Ma vie a été douloureuse, mais pas malheureuse, parce que j'ai toujours été joyeux, même pendant ma passion, heureux que j'étais de donner ma vie pour vous sauver, pour vous aimer. Donc la Sainte Vierge a connu ce contraste que connaissent les saints dans une mesure inférieure, à savoir qu'il est possible, quand on est chrétien, quand on a la foi, d'être extraordinairement heureux, d'être l'enfant bien-aimé du Père, tout en compatissant profondément à la misère des hommes et en souffrant profondément de voir que les hommes n'aiment pas leur Seigneur. Et puis la Sainte Vierge est à la fois droite et penchée, toute droite, comme on le voit au pied de la croix, mais en même temps penchée sur notre misère et penchée humblement devant le mystère de Dieu. N'ayons pas peur de voir en face ces contrastes qui ne sont pas totalement incompréhensibles, à la fois grande et petite, à la fois riche et pauvre, à la fois noble et courtoise. Amen.

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Demandez, on vous donnera. Cherchez, vous trouverez. Frappez, on vous ouvrira. Luc 11, 9.

les plus beaux champs, Marie, me semblent ceux où l'on se contente de regarder Marie, de lui redire comme une prière litanique que vous êtes belle, ô Marie, maman Marie, vous êtes pleine de grâce. Ainsi fait Paul Claudel dans un poème célèbre qu'il a composé après la bataille de la Marne qui a sauvé la France en septembre 1914 et que Claudel est heureux de célébrer. La Vierge à midi. Il est midi, je vois l'église ouverte, il faut entrer. Mère de Jésus-Christ, je ne viens pas prier, je n'ai rien à offrir et rien à demander, je viens seulement, Mère, pour vous regarder. Vous regarder, pleurer de bonheur, savoir cela que je suis votre fils et que vous êtes là. Rien que pour un moment, pendant que tout s'arrête, midi, être avec vous, Marie, en ce lieu où vous êtes. Ne rien dire, regardez votre visage, laissez le cœur chanter dans son propre langage, ne rien dire, mais seulement chanter, parce qu'on a le cœur trop plein, comme le merle qui suit son idée en ces espèces de couplets soudains. Parce que vous êtes belle, parce que vous êtes immaculée, la femme dans la grâce enfin restituée, la créature dans son honneur premier et dans son épanouissement final, telle qu'elle est sortie de Dieu au matin de sa splendeur originale. Intacte, ineffablement, parce que vous êtes la mère de Jésus-Christ, qui est la vérité entre vos bras et la seule espérance et le seul fruit, parce que vous êtes la femme, l'Éden de l'ancienne tendresse oubliée, dont le regard ouvre le cœur tout à coup et fait jaillir les larmes accumulées, parce que vous m'avez sauvé, parce que vous avez sauvé la France, parce qu'elle aussi, comme moi, pour vous, fut cette chose à laquelle on pense, parce qu'à l'heure où tout se craquait, c'est à l'heure que vous êtes intervenu, parce que vous avez sauvé la France une fois de plus, parce qu'il est midi, parce que toutes sommes en ce jour d'aujourd'hui, parce que vous êtes là pour toujours, simplement parce que vous êtes Marie, simplement parce que vous existez, Mère de Jésus-Christ, soyez remerciée. Et c'est ce que nous faisons dans un chant que vous aimez sans doute beaucoup comme moi, où l'on se contente de répéter inlassablement « Ave Maria ».

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Le Seigneur répond au désir de ceux qui le craignent. Il écoute leurs cris. Il les sauve. Psaume 144, 19.

Lorsqu'un peintre dessine la très sainte Vierge, il la représente toujours avec un merveilleux sourire. Et lorsque la sainte Vierge apparaît elle-même en direct, c'est un fait qu'elle apparaît presque toujours avec un sourire qui émerveille le voyant ou les voyantes de l'apparition. Ce fut le cas par exemple pour Bernadette. Le 16 juillet 1858, Bernadette était persuadée que la Sainte Vierge allait lui apparaître une dernière fois, et effectivement, elle se rend de l'autre côté du Gave, là où se trouve actuellement le Carmel de Lourdes, parce que les gendarmes avaient barricadé l'entrée de la grotte pour éviter toute manifestation publique, et la Sainte Vierge est apparue à Bernadette en multipliant ses sourires pour lui dire adieu. Mais alors me direz-vous, comment se fait-il qu'on ne voit jamais la Sainte Vierge sourire sur une icône? Eh bien voilà, nous nous sommes habitués à méditer successivement les mystères joyeux, douloureux et glorieux de notre rosaire. Et donc nous considérons spontanément la naissance de Jésus comme un événement joyeux, tandis que la sainte face du Sauveur défigurée par la couronne d'épines nous paraît résumer à elle seule toute sa passion douloureuse. Cette dichotomie entre mystère joyeux et douloureux n'existe pas dans l'esprit des peintres d'icônes. Lorsqu'ils composent une nativité, ils placent le nouveau-né dans une grotte toute noire pour évoquer le Saint-Sépulcre, où on le déposera à la fin de sa vie. Et le berceau est un autel sur lequel se trouve la future victime du calvaire. Et les langes du bébé annoncent le linceul d'où surgira le ressuscité. La Vierge de tendresse dite de Vladimir n'est pas plus souriante que l'enfant qu'elle porte. Son visage grave nous rappelle ce que nous avons fait de son Jésus. Nos péchés l'ont crucifié. Et donc nos frères d'Orient sont tout étonnés de voir la statue qui se trouve à Notre-Dame de Paris, une Vierge cambrée du XIVe siècle, tenant fièrement son enfant dans les bras. Les Orientaux disent « c'est une maman trop humaine, une maman fière de son bébé ». Nous nous disons « mais non, c'est la Mère de Dieu qui nous montre son enfant ». Bref, nos frères d'Orient n'aiment pas mettre un sourire sur les lèvres de Jésus ou de Marie, car c'est oublier que Jésus un jour sera crucifié. Mais à l'inverse, lorsqu'il représente Jésus crucifié sur une icône, le Jésus crucifié ne donne jamais l'impression de souffrir. C'est le grand prêtre de l'Épître aux Hébreux, offrant pour toujours à son Père le sacrifice rédempteur. Il donne presque l'impression d'être déjà glorifié. Songez par exemple au crucifix de la petite église de Saint-Damien, devant lequel saint François d'Assise a entendu Jésus lui dire « Va Francesco et rebâtis mon église qui est bien près d'être en ruine ». Et vous savez que saint François a pris cette demande à la lettre et qu'il s'est fait maçon, qu'il s'est mis à réparer toutes les petites chapelles aux alentours d'Assise. Eh bien, pourquoi le crucifié n'est-il pas à présenter douloureux? Parce qu'il ne faut pas oublier qu'actuellement il est glorifié dans le ciel et qu'il ne cesse d'offrir son sacrifice dans le ciel avant de le répercuter sur les autels de la terre. Voilà. Il n'empêche que les icônes continuent à aider des milliers de chrétiens à vivre en présence du Christ. Une icône, c'est toujours un visage qui nous regarde. Et même s'il ne sourit pas sur l'icône, vous pouvez imaginer Jésus ou la Vierge Marie vous sourire. Car on voit toujours, en tout cas, les deux yeux d'un personnage dessiné sur une icône. Car une icône, ce n'est pas un spectacle à regarder, c'est quelqu'un qui nous regarde, qui pose sur nous un regard hiératique sans doute, mais plein de tendresse. Et donc, devant une icône, vous pouvez reprendre l'un des chants que vous aimez bien et qui célèbre ce sourire de Jésus, ce sourire de Marie posé sur nous.

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Si quelqu'un parmi vous pense être un sage à la manière d'ici-bas, qu'il devienne fou pour devenir sage, car la sagesse de ce monde est folie devant Dieu. 1 Corinthiens 3, 18-19.

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1: Demandons-nous aujourd'hui quel regard Marie de Nazareth portait sur son fils Jésus. Jean-Paul II nous répond ceci. La contemplation du Christ trouve en Marie son modèle indépassable. Dès l'Annonciation, lorsqu'elle l'a conçu par l'opération de l'Esprit-Saint, les yeux de son cœur se concentrent en quelque sorte sur lui. À partir du moment où elle lui donne le jour à Bethléem, son regard, toujours rempli d'une adoration étonnée, ne se détachera plus de lui. Ce sera parfois un regard interrogatif, comme dans l'épisode de la perte et du recouvrement de Jésus au Temple. Ce sera, dans tous les cas, un regard pénétrant, capable de lire au plus profond de Jésus, jusqu'à en percevoir les sentiments cachés et à en deviner les choix, comme à Cana. D'autres fois, son regard se fera douloureux, surtout sous la croix. Marie vit les yeux tournés vers Jésus et fait de chacune de ses paroles un trésor. Les souvenirs de Jésus gravés dans son âme l'ont accompagnée à tout instant et l'ont incitée à se remémorer les divers moments de sa vie auprès de son Fils. En récitant le chapelet et en s'arrêtant pour méditer les événements évangéliques qui se succèdent, chacun de nous peut apprendre de la Vierge Marie à contempler le dessein de Dieu sur sa vie.
0: À présent, nous nous unissons en prière avec le monde entier en renouvelant notre consécration à Marie.
2: Vierge Immaculée, Mère de Dieu et de l'humanité, je t'accueille comme don de Jésus sous la croix et je me confie entièrement à toi. Je t'offre toute ma vie, ce que je suis, ce que j'aime et ce que j'ai, afin que resplendisse en moi la beauté du Christ. Aide-moi à être docile à l'Esprit et à vivre avec joie ma vocation dans l'Église, afin de collaborer à ta mission maternelle et d'orienter vers Dieu le cœur de tout homme. Toi qui as guidé Saint Maximilien Kolb pour aimer sans mesure, enseigne-moi à être témoin de l'Évangile et à faire de ma vie un don. Je te confie les personnes que je rencontrerai et je t'offre le travail, les joies et les souffrances de cette journée. Ô Marie, conçue sans péché, prie pour nous qui avons recours à toi et pour ceux qui n'ont pas recours à toi. Amen.
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1: Pour un certain nombre d'anthropologues, c'est la mort qui est à l'origine de la religion. La religion offre des paradis, une espérance illusoire à ceux qui ne savent pas affronter la mort. En réalité, une analyse attentive des interprétations de la mort dans les religions montre l'inverse. La religion ne naît pas de la peur de la mort ou d'une fuite devant elle, mais du désir de vie et d'immortalité inné en l'homme. Cependant, le voile du mystère n'est pas levé. De même qu'on ne peut décrire les couleurs à un aveugle de naissance ou le son à un sourd, il est impossible d'expliquer ce qu'est une vie hors du temps et de l'espace à ceux qui se trouvent encore dans le temps et dans l'espace. Mais Dieu n'a pas voulu nous garder dans l'obscurité. Il nous a dit l'essentiel. La vie éternelle sera une pleine communion, âme et corps, avec le Christ ressuscité, le partage de sa gloire et de sa joie. C'est une question de foi, d'espérance, qui ne supprime pas la souffrance de perdre des personnes chères. Saint Augustin disait « Ceux qui nous ont quittés ne sont pas absents, ils sont invisibles. Leurs yeux pleins de gloire sont fixés sur les nôtres, pleins de larmes. » Ce sont ces larmes qui ont baigné les yeux de Marie le Vendredi Saint sous la croix, mais sans parvenir à éteindre la flamme de l'espérance dans son cœur.
0: À présent, nous nous unissons en prière avec le monde entier en renouvelant notre consécration à Marie.
2: Vierge Immaculée, Mère de Dieu et de l'humanité, je t'accueille comme don de Jésus sous la croix et je me confie entièrement à toi. Je t'offre toute ma vie, ce que je suis, ce que j'aime et ce que j'ai, afin que resplendisse en moi la beauté du Christ. Aide-moi à être docile à l'Esprit et à vivre avec joie ma vocation dans l'Église, afin de collaborer à ta mission maternelle et d'orienter vers Dieu le cœur de tout homme. Toi qui as guidé Saint Maximilien Kolb pour aimer sans mesure, enseigne-moi à être témoin de l'Évangile et à faire de ma vie un don. Je te confie les personnes que je rencontrerai, et je t'offre le travail, les joies et les souffrances de cette journée. Ô Marie, conçue sans péché, prie pour nous qui avons recours à toi, et pour ceux qui n'ont pas recours à toi.
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1: Louis et Zélie Martin, les parents de Sainte Thérèse de l'Enfant Jésus, ont été béatifiés à Lisieux le 19 octobre 2008. Ensemble dans la vie, ensemble sur les autels. Ils menèrent leur vie à la lumière de la foi, le travail et l'éducation de leurs enfants, l'amour conjugal et l'attention pour les autres tissèrent jour après jour un chemin sûr vers la sainteté et témoignèrent d'une vie quotidienne simple menée entièrement en présence de Dieu. Tout avait commencé à Alençon, sur le pont Saint-Léonard, en avril 1858. C'est sur ce pont inondé de soleil qu'un jour de printemps, Zélie Guérin et Louis Martin croisèrent leur existence, comme pour un rendez-vous secret, ignoré de tous, y compris d'eux-mêmes. Dans leur jeunesse, tous deux avaient caressé l'idée de la vie consacrée, mais Dieu avait de toute évidence d'autres projets pour eux. Les époux passaient leur temps à se consacrer à leur travail, aux occupations de la famille et surtout à secourir les pauvres. Ils n'avaient qu'une préoccupation, la sainteté de leurs enfants, qui furent toujours au centre de leurs pensées, tournés vers Dieu. Ils menèrent leur vie entière avec une infinie confiance sous le manteau maternel de la Vierge.
0: À présent, nous nous unissons en prière avec le monde entier en renouvelant notre consécration à Marie.
2: Vierge Immaculée, Mère de Dieu et de l'humanité, je t'accueille comme don de Jésus sous la croix et je me confie entièrement à toi. Je t'offre toute ma vie, ce que je suis, ce que j'aime et ce que j'ai, afin que resplendisse en moi la beauté du Christ. Aide-moi à être docile à l'Esprit et à vivre avec joie ma vocation dans l'Église, afin de collaborer à ta mission maternelle et d'orienter vers Dieu le cœur de tout homme. Toi qui as guidé Saint Maximilien Kolb pour aimer sans mesure, enseigne-moi à être témoin de l'Évangile et à faire de ma vie un don. Je te confie les personnes que je rencontrerai et je t'offre le travail, les joies et les souffrances de cette journée. Ô Marie, conçue sans péché, prie pour nous qui avons recours à toi et pour ceux qui n'ont pas recours à toi.
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1: À l'aube du samedi saint, tout espoir semblait perdu. Le silence régnait sur la terre, tout se taisait, même la foi avait été rendue muette sous la cruelle réalité de la croix. Seule une lampe était allumée, une lueur qui refusait de s'éteindre, le cœur croyant et aimant de Marie. Mais quelque chose d'extraordinaire était survenu les jours suivants à ce petit groupe de faibles hommes, les apôtres. Jésus a montré par ses apparitions qu'il était revenu à la vie. C'est cette expérience de rencontre personnelle avec le ressuscité qui fut la raison de leur changement radical. Dès lors, la résurrection devint la principale caractéristique de leur prédication. Ils annoncèrent la victoire de la vie sur la mort, le triomphe de l'espérance, le début d'une vie nouvelle, la certitude de notre résurrection. Cette annonce a retenti tout au long de l'histoire et est parvenue jusqu'à aujourd'hui en remplissant d'une joie profonde chacune de nos journées. Mais l'ombre du Vendredi Saint apparaît parfois, obscurcissant de découragement et de doute notre chemin. Où est Dieu? Pourquoi nous a-t-il abandonnés? Et une fois encore, Marie nous est proche et nous invite à croire en l'aube d'un lendemain plus beau, quand la présence du ressuscité illuminera chacun de nos pas.
0: À présent, nous nous unissons en prière avec le monde entier en renouvelant notre consécration à Marie.
2: Vierge Immaculée, Mère de Dieu et de l'humanité, je t'accueille comme don de Jésus sous la croix et je me confie entièrement à toi. Je t'offre toute ma vie, ce que je suis, ce que j'aime et ce que j'ai, afin que resplendisse en moi la beauté du Christ. Aide-moi à être docile à l'Esprit et à vivre avec joie ma vocation dans l'Église, afin de collaborer à ta mission maternelle et d'orienter vers Dieu le cœur de tout homme. Toi qui as guidé Saint Maximilien Kolb pour aimer sans mesure, enseigne-moi à être témoin de l'Évangile et à faire de ma vie un don. Je te confie les personnes que je rencontrerai et je t'offre le travail, les joies et les souffrances de cette journée. Ô Marie, conçue sans péché, prie pour nous qui avons recours à toi et pour ceux qui n'ont pas recours à toi.
0: Les missionnaires de l'Immaculée Père Kolb ont présenté 5 minutes avec Marie, une réflexion sur notre consécration totale à l'Immaculée, cheminement sûr qui nous mène à Jésus.

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1: Le 15 juin 1921, Lucie était accablée, son âme bouleversée et son esprit révolté. Elle devait partir le lendemain pour Porto et quitter pour de longues années sa famille, ses amis et ses lieux chers à son cœur, où le ciel pour elle s'entrouvrit. Le combat spirituel qu'elle croyait avoir dominé reprit de nouveau, avec encore plus de force. Une voix, celle du tentateur, lui soufflait en elle qu'elle n'aurait pas assez de courage pour supporter un tel éloignement. Ne serait-il pas préférable de refuser le conseil de Monseigneur l'évêque et de rester à Fatima ou de partir chez des amis? Lucie, ne sachant plus quelle décision prendre, se rendit à la Cova d'Airia. Et d'un coup, ses ténèbres intérieures se déchirèrent et elle vit pour la septième fois la belle dame. Elle ne révéla pas cette apparition lors de ses premiers interrogatoires, ni dans ses mémoires. Elle la mentionna seulement en mai 1946, lors de son premier retour à Fatima, sans pour autant rapporter les paroles de la Sainte Vierge. Plusieurs auteurs portugais se mirent à imaginer que Notre-Dame aurait donné des compléments sur son message, développant la troisième partie du secret. Il n'en fut rien. Si Lucie n'a pas rendu publique cette apparition, c'est qu'elle considérait que les paroles de la Sainte Vierge lui étaient adressées personnellement et qu'elle n'avait aucune obligation de les divulguer. Ce ne fut que lors de la publication de son journal intime intitulé « Mon chemin » que l'on connut enfin ce qui s'était réellement passé à la Cova d'Airia ce 15 juin 1921. Sœur Lucie commença par rapporter son dilemme intérieur. Elle se disait en elle-même « Là où Monseigneur veut m'envoyer, je ne sais pas comment ce sera. Et c'est avec la condition de ne plus retourner à la maison. Je ne reverrai donc plus ma famille, ni ses lieux bénis. Je ne reverrai plus Villanova, où repose Jacinthe, ni le cimetière, où sont les restes de mon cher père et de François. C'est impossible. Non, je n'irai pas. » Avec ses sombres pensées, agenouillée, près du chêne vert privilégié sur lequel Notre-Dame posa ses pieds immaculés, je laissai couler mes larmes en abondance, tout en demandant pardon à Notre-Dame de n'être pas capable de lui offrir cette fois-ci ce sacrifice qui me paraissait au-dessus de mes forces. C'est alors que j'ai senti votre main amie et maternelle toucher mon épaule. Je levai les yeux et je vous vis. C'était vous, ma mère bénie, qui me donniez la main et m'indiquiez le chemin. Vous avez

0: jeune fille. Lors de la seconde apparition, au mois de juin 1917, Notre-Dame lui avait annoncé qu'elle devrait rester sur terre sans le soutien de ses deux cousins. Elle en fut toute triste. Marie lui fit alors cette belle promesse. « Tu souffres beaucoup ? Ne te décourage pas. Je ne t'abandonnerai jamais. Mon cœur immaculé sera ton refuge et le chemin qui te conduira jusqu'à Dieu. » On peut dire que lors de cette dernière apparition à la Cova da Iria, la Sainte Vierge a tenu sa promesse. Voyant le terrible accablement de sa protégée, elle est venue pour lui montrer le chemin et lui donner le courage de le prendre. Comme Lucie, lorsque nous avons à prendre de graves décisions qui engagent notre vie, prenons le temps de prier et demandons humblement l'aide de notre Mère Céleste, qu'elle nous guide pour accomplir la volonté divine.
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Seigneur, lorsque mon frère commettra des fautes contre moi, combien de fois dois-je lui pardonner? Jusqu'à 7 fois? Jésus lui répondit, je ne te dis pas jusqu'à 7 fois, mais jusqu'à 70 fois 7 fois. Matthieu 18, 21-22.

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1: Le 15 juin 1921, veille de son départ définitif de Fatima, Lucie s'était rendue à

0: Kovada Iria, l'âme toute bouleversée, tiraillée entre le désir d'accomplir la volonté divine et la douleur de quitter sa famille et les lieux bénis des apparitions. La Sainte Vierge vint la secourir en posant sur son épaule sa main et en l'invitant à suivre les conseils de son évêque. Lucie prit alors la résolution d'être obéissante et de partir le lendemain au pensionnat tenu par les sœurs Dorothée dans les environs de Porto. Sa décision était ferme, toutefois, les tentations de rester à Fatima continuaient de l'agiter. La nuit tombée, elle sortit pour se reposer un instant près du puits et sur l'aire de la grange, toute proche de sa maison. Elle décrivit à la fin de son second mémoire cet instant où louange et mélancolie s'entremêlent. « Je pris congé de notre puits, déjà éclairé par le pâle clair de lune, et de la vieille aire où si souvent j'avais passé de longues heures à contempler le beau ciel étoilé et les merveilles du lever et du coucher du soleil qui parfois m'enchantaient, quand les gouttes de rosée qui couvraient les collines brillaient le matin comme des perles sous les rayons du soleil. » Ou que le soir, les flocons de neige, quand il avait neigé durant la journée, restaient suspendus aux branches des pins. Tout cela me faisait penser aux beautés du paradis. Ces merveilles de la nature, la jeune fille le savait bien, elle ne pourrait plus les admirer à Porto. Le lendemain, Lucie et sa mère quittèrent Aljustrel dans la nuit, afin de n'être vues par personne. Ce n'était pas un départ, mais une fuite en cachette. Elles avaient trouvé un ouvrier qui avait accepté de les conduire à Leiria. Le départ avait été fixé à 2 heures du matin. À la demande de Lucie, les trois voyageurs s'arrêtèrent à la Cova d'Airia pour réciter ensemble un chapelet. Au cours de cette prière, la voyante offrit de nouveau au cœur immaculé de Marie le dur sacrifice de tout quitter pour un lieu inconnu, pour une vie entièrement nouvelle. Elle passait ainsi par une véritable mort de toute son enfance, instant douloureux qui lui faisait penser à la marche d'Isaac, portant le bois du sacrifice et se dirigeant vers le sommet de la montagne où il serait offert à Dieu par son père Abraham. Dans son journal intime « Mon chemin », elle mit par écrit bien des années plus tard ce qu'elle ressentait à cet instant. Quand le chapelet fut terminé, au moment de nous mettre en marche de nouveau, je restais un peu en arrière, je me retournais pour dire mon ultime adieu. Et là où il y a maintenant la basilique, je vis une figure de lumière. J'eus l'impression que c'était la mère chérie du ciel qui m'inspirait courage et me donnait sa bénédiction maternelle. Mais je ne sais pas, cela était peut-être seulement un reflet laissé dans mon esprit. De ce qui s'était passé la veille, ou la clarté de la lune à travers les broussailles. On peut souligner la grande prudence de Lucie, qui sut se méfier de ses illusions et de ne parler d'apparition que lorsque ce phénomène surnaturel s'imposait à tout son être. Les voyageurs reprirent la route et arrivèrent à Leiria à 9 heures du matin. Madame de Santos, qui souffrait du dos, avait voulu accompagner sa fille, malgré les vives douleurs occasionnées par le trajet. Elle avait emporté le maigre trousseau de Lucie, ainsi que ses cahiers et ses livres. Pour ranger les affaires personnelles de sa fille, elle acheta une valise. Toutes les deux avaient encore une grande partie de la matinée de libre. Elles allèrent rendre visite à des membres de leur famille qui résidaient dans cette ville. Elles purent voir Carolina, une des sœurs de Lucie, qui se trouvait momentanément à Leiria. Toutes les deux s'embrassèrent, l'aînée ignorant qu'elle ne reverrait plus sa petite sœur pendant de longues années. Puis vint le moment redouté de la séparation entre Lucie et sa mère, mis par écrit dans le journal intime intitulé « Mon chemin ». Ma mère, suffoquée par l'abondance de ses larmes, et comme toujours, elle était tourmentée par le doute. En me quittant, elle me dit « Va, ma fille ». Si c'est vrai que tu as vu Notre-Dame, elle veillera sur toi, mais si tu as menti, alors tu vas être malheureuse. Et la prophétie de ma chère maman s'est accomplie, Notre-Dame m'a protégée, a veillé sur moi et m'a aidée et défendue en guidant mes pas. »
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Nous le croyons, ceux qui se sont endormis, Dieu, par Jésus, les emmènera avec lui. 1 Thessaloniciens 4, 14.

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1: Le 16 juin 1921, commençait pour Lucie une nouvelle vie. Au début de l'après-midi, après des adieux déchirants avec sa mère, elle se trouvait dans un train en compagnie d'une dame qu'elle ne connaissait pas et qui avait été choisie par son évêque pour la conduire à son pensionnat. Cette femme, la señora Filomena Miranda, avait reçu l'ordre de tout faire pour cacher l'identité de l'adolescente. Ainsi, les échanges entre elles deux dans le wagon furent brefs et bien insuffisants à calmer la souffrance de Lucie. Il ne faut pas oublier qu'elle n'avait alors que 14 ans et qu'on lui demandait un sacrifice que peu d'adultes auraient accepté. Il lui fallait non seulement quitter sa région natale sans espoir de retour, mais en plus garder l'anonymat et accepter de ne recevoir aucune visite ni de sa famille ni de ses amis dans son nouveau lieu de vie. Elle ne pourrait compter que sur deux personnes inconnues, son accompagnatrice et une dame charitable qui avait accepté d'être sa correspondante et de subvenir à ses besoins matériels. Le voyage fut long, et les deux voyageuses arrivèrent à destination à la tombée de la nuit. Il n'était pas question de se rendre à cette heure tardive au pensionnat, il fallait donc trouver un lieu pour dormir. Madame Filomena Miranda se rendit à divers hôtels qui étaient complets, et les deux femmes erraient dans les rues de Porto sans hébergement. Lucie pensait alors qu'elle revivait l'épisode de la veille de Noël, quand Marie et Joseph ne trouvaient aucun abri. Sa compagne se résolut à demander de l'aide à des amis. Ils habitaient dans une vaste maison et pouvaient facilement les loger. Elles sonnèrent donc à leur porte et, nouvelle déconvenue, les maîtres de maison étaient absents. Elles furent accueillies par des domestiques qui les invitèrent à attendre le retour de leurs amis. Quelques minutes plus tard, le couple rentrait chez eux et accepta bien volontiers d'héberger leurs invités. Examinant Lucie, constatant qu'elle était pauvrement habillée, ils la prirent pour une domestique et lui indiquèrent la direction de l'office. Madame Filomena Miranda, qui était une femme charitable, ne pouvait se résoudre à laisser la petite avec les domestiques, surtout en cette nuit où elle avait besoin d'une présence amicale. D'un autre côté, elle ne voulait pas révéler sa véritable identité à ses amis. Elle prit alors le parti de traiter Lucie comme sa propre domestique et, prétextant une légère indisposition, demanda la permission de garder sa servante auprès d'elle dans sa chambre. Elle refusa l'invitation à dîner, pour pouvoir s'isoler le plus rapidement possible avec Lucie. On installa dans la chambre un matelas par terre et l'on apporta en guise de repas une simple tisane. Filomena insista pour donner le lit à la petite qui était si fatiguée après une si longue et éprouvante journée. Lucie refusa énergiquement, s'installa sur le matelas et s'endormit tout de suite. Le lendemain, de bon matin, les deux femmes partirent sans prendre de petit déjeuner pour pouvoir assister à la messe dite au pensionnat et communier. Pour la première fois, Lucie découvrait le lieu où elle allait passer 4 ans de sa vie. C'était une école tenue par les sœurs Dorothée et qui accueillait des filles pauvres. On l'appelait l'asilo et elle se trouvait au Pilar, un faubourg de Porto. Lucie, en son premier matin dans cet établissement, communia avec une ferveur renouvelée. Elle se remit dans les mains du Seigneur qui allait l'accompagner pendant sa nouvelle vie. Lui, et lui seul, serait toujours sa force, en union avec Marie, dans le cœur de laquelle elle se réfugiait, avec une conscience filiale, mais sans cesser de ressentir la douleur de la croix. Cette dernière phrase est une citation de la belle biographie de Sœur Lucie, écrite par les religieuses du Carmel de Coimbra. Admirons le courage et surtout la grande confiance en Dieu de Lucie. Elle commençait sa nouvelle vie par un jeûne de 24 heures, par la participation à la messe matinale et par la communion au corps du Christ. Elle acceptait par avance toutes les difficultés qu'elle allait rencontrer. Elle allait prendre plus tard pour devise la parole de Marie « Faites tout ce qu'il vous dira ».
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Le Christ Jésus est devenu pour nous sagesse venant de Dieu, justice, sanctification, rédemption. 1 Corinthiens 1, 30.

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1: Le 17 juin 1921, Lucie, accompagnée de Madame Philomena Miranda, découvrait son nouveau cadre de vie, le pensionnat dit l'Asilo, dans un des faubourgs de Porto. Toutes les deux avaient suivi la messe du matin dans la chapelle de l'établissement, puis la jeune fille avait été présentée à la directrice et au chapelain. Ce dernier, qui allait devenir son confesseur, lui posa quelques questions sur les apparitions, auxquelles Lucie répondit très simplement. Cette petite enquête terminée, le chapelain lui rappela les dures conditions de son internement. Il fallait par tous les moyens préserver son anonymat. Ces mesures commençaient par le changement de prénom de la jeune fille. Elle devait prendre celui de la directrice, Marie des Douleurs, l'équivalent de Dolores en espagnol. Elle ne devait pas révéler son lieu d'origine, et si on lui demandait d'où elle venait, elle répondrait qu'elle vivait près de Lisbonne. Cet entretien terminé, Lucie prit congé de son guide, Philomena Miranda, pour suivre la maîtresse de sa classe qui ignorait tout de sa future élève. Elle lui remit l'uniforme de l'internat, une blouse rayée noir et blanc, et la conduisit en salle de cours où se trouvaient déjà ses élèves. Les premiers échanges avec ses nouveaux camarades furent catastrophiques. Lucie, obéissant à la lettre aux recommandations qui lui avaient été données, ne répondit pas aux questions trop précises sur son identité. Les élèves, étonnés que la nouvelle ne connût ni son nom ni le lieu où elle vivait, la prirent pour une idiote. En plus, comme Lucie n'était pas habituée à son nouveau prénom, elle ne répondait pas quand on l'appelait, ce qui fait que les élèves et professeurs s'imaginèrent qu'elle était sourde. Aux remontrances des adultes, aux moqueries des jeunes, Lucie ne répondait rien. Elle offrait silencieusement sa souffrance à la Sainte Vierge. Dans son journal « Mon chemin », elle écrivit plus tard son état d'esprit durant ses premiers jours à l'asilo. « Toi seul, ô Mère chérie, Notre-Dame et notre bon Dieu savaient ce que j'ai ressenti. Mais en rappelant mon oui, je le répétais tout bas, jour après jour, auprès de ton autel et au pied de ce tabernacle. » En effet, dès qu'elle le pouvait, Lucie se réfugiait à la chapelle et s'agenouillait devant l'autel. Si elle était seule, elle se prosternait à terre, comme l'ange lui avait appris, et elle récitait les prières que le visiteur céleste lui avait confiées. Elle ne pouvait les dire, comme elle en avait l'habitude, le soir ou dans la nuit, puisqu'elle dormait dans un dortoir sans aucune séparation entre les lits. Cette proximité lui pesait énormément, elle qui avait l'habitude des grands espaces de sa chère campagne. Sa mère lui avait promis qu'elle reviendrait la rechercher si elle se sentait malheureuse au pensionnat. Elle fut donc obligée de cacher ses vrais sentiments pour obéir à son évêque. Dans sa première lettre qu'elle adressa à sa mère, elle posa de nombreuses questions sur sa famille, réduisant les informations sur son adaptation à l'asilo à une seule phrase « Moi, heureusement, je suis très contente ». Elle ne fit que devancer les changements bénéfiques de ses camarades envers elle. En effet, celles-ci, peu à peu, se mirent à apprécier sa gentillesse, son attention à toutes, particulièrement les plus petites, qu'elle charmait en racontant de belles histoires. Certaines percevaient sa grande piété et aimaient la suivre à la chapelle pour prier avec elle. Les élèves se demandèrent donc qui pouvait être cet étrange camarade et firent une enquête. Elles remarquèrent que son linge était marqué d'une lettre « L » qui ne correspondait pas au prénom de Marie des Douleurs. La solution vint lorsque l'une d'entre elles découvrit un journal relatant les événements de Fatima avec une photo des trois bergers. Elles n'eurent aucun doute. Marie des Douleurs était Lucie. La directrice, apprenant que le secret de l'identité de la jeune fille avait été découvert, réunit toutes les élèves et leur fit promettre qu'elle garderait le silence sur ce qu'elle venait de découvrir. Lucie fut adoptée définitivement par ses camarades et connut alors des moments de bonheur au pensionnat, d'autant qu'elle prit goût aux études. Par sa patience, sa grande confiance en Dieu, elle avait ainsi surmonté cette dure épreuve.
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Alors, deux dates importantes. 1251, c'est l'apparition de la Vierge Marie Notre-Dame du Mont-Carmel à Simon Stock, qui était le supérieur général de l'ordre. C'était, on pense, enfin en tout cas c'est ce que l'histoire a retenu, que c'était un 16 juillet. Et ça s'est passé au sud de l'Angleterre. Pour information, pour votre culture générale, Saint-Simon Stock est aujourd'hui enterré à Bordeaux. Je crois d'ailleurs qu'il est décédé à Bordeaux. Et il est enterré dans la chapelle Notre-Dame du Mont-Carmel, en la cathédrale Saint-André à Bordeaux. Donc ça, c'est une date importante, 1251. Et puis en 1316, c'est le pape Jean XXII. En fait, il n'était pas encore pape. Le futur pape Jean XXII, qui reçoit une conviction de la Vierge Marie, et ça va donner ensuite ce qu'on appelle le privilège sabbatin. Il va écrire une bulle. Donc c'est une bulle, c'est un document magistériel de la plus haute autorité. Et donc c'est ce qu'on appelle la bulle sabbatine. Voilà, et donc la Vierge promettait la délivrance du purgatoire le samedi après le décès pour tous ceux qui enfin porteraient le scapulaire du Mont-Carmel au moment de leur décès. Voilà, donc 1316. C'est donc surtout à partir du XVIe siècle que le scapulaire du Mont-Carmel, comme d'ailleurs le rosaire et d'autres dévotions, va prendre son envol. Et il y a une fondation de confraternité, de confrérie du scapulaire au XVIe siècle. Le 12 août 1530, le pape Clément VII publie une bulle qui est un peu comme le commencement d'une série de documents pontificaux qui approuvent et qui louent l'habit de la Vierge Marie et qui confirment définitivement la bulle sabbatine du pape Jean XXII, donc de 1316. Alors, j'ai compté rapidement, mais je crois qu'il y a 17 papes qui ont confirmé les privilèges liés au scapulaire. Alors, je n'ai pas voulu citer tous, parce que sinon ça va être un peu rébarbatif, mais peut-être quelques-uns. Au XVIe siècle, oui, donc 17 papes en plus de Jean XXII dont je vous ai parlé. Il y a Clément VII, ensuite il y a Paul III qui ouvre le Concile de Trente. Il y a Saint Pie V qui est le pape du rosaire et que, pour la petite anecdote, Sainte Thérèse verra monter au ciel. Grégoire XIII, Paul V qui, en 1613, écrit: Il est permis au Père Carme de prêcher que le peuple chrétien puisse pleinement croire tout ce qui regarde les protections accordées aux frères et aux sœurs de l'archiconfrérie de la Bienheureuse Vierge du Mont-Carmel, c'est-à-dire que la Bienheureuse Vierge aidera les âmes des confrères et des sœurs décédés dans la charité qui, durant leur vie, ont porté son habit. Grégoire XII, ensuite, ordonne que les frères de l'ordre du Carmel, ni le jour ni la nuit, ne quittent le scapulaire pour gagner d'innombrables grâces et indulgences. Pour la petite anecdote, Léon XI, c'était en 1605, il refuse qu'on lui retire le scapulaire avant de revêtir les ornements pontificaux au moment de son élection. On imagine la scène. Et puis, voilà, Alexandre VII, le jour même où il entre au conclave, sans savoir qu'évidemment qu'il serait élu pape, il s'est rendu au couvent des Carmes. Après avoir prié, il reçut du prieur général des Carmes le scapulaire et il fut inscrit dans l'archiconfrérie, donc en 1655, donc juste avant d'être élu pape. Voilà Clément XI qui avait une très grande révolution.

parler. En fait, jusque-là, le scapulaire, c'était vraiment un vêtement. Donc, soit un grand vêtement qui allait au début jusqu'au genou, après jusqu'à la taille. Et puis après, il y a eu l'apparition de ces petits scapulaires, de cette forme-là, de cette taille-là. Il y en a qui sont plus grands, hein, ceux qui sont vraiment dévots du Carmel, ils ont des formats comme ça, qu'on trouve surtout dans les pays sud-américains, etc. Et en fait, il y a eu une demande assez régulière de pouvoir porter une médaille. Et donc, c'est Pie X, qui meurt en 1914, qui va autoriser la possibilité de remplacer le scapulaire en étoffe si on ne peut pas faire autrement. Dit le pape. Et alors, pour répondre à une des questions qui m'a été posée, donc j'ai vérifié parce que j'avais un doute. De fait, j'ai vérifié carrément dans les documents du Carmel ce qu'il demande. Bah, je vais vous citer ce qui est écrit dans le nouveau rituel pour savoir si vous voyez, il faudrait que l'image ça soit absolument Sacré-Cœur ou non. Il est écrit qu'en fait, le scapulaire doit être composé de deux pièces d'étoffe de couleur marron ou brune, unis par deux rubans ou cordons. Donc c'est uniquement ça qui est demandé. Il faut que ça soit de couleur brune ou marron. Mais pour ce qui est de la médaille, là c'est très clair, le rituel du Carmel dit que, donc une fois qu'il a reçu le scapulaire, le fidèle peut librement le remplacer par une médaille représentant, et là c'est très clair, d'un côté le Sacré-Cœur de Jésus et de l'autre la Vierge Marie. Ça va ? Donc, pour l'étoffe, le rituel ne précise rien de particulier, donc ceux-là vont très bien. Voilà. Après, c'est sûr que la logique fait que, vu que la médaille, il est demandé vraiment spécifiquement que ça soit l'image du Sacré-Cœur et de l'autre côté l'image de la Vierge Marie, bon, ça paraît plus cohérent qu'effectivement le scapulaire du Mont Carmel, il soit comme ça. Et c'est comme ça qu'on les reconnaît, la plupart d'ailleurs sont vendus comme ça. Oui, parce que je vais vous faire le déroulé. Aujourd'hui, c'est autorisé. On ne peut pas vous imposer la médaille. Quand je dis imposer, c'est la célébration, le petit rituel. C'est obligatoire que ça soit les deux étoffes, les deux morceaux de étoffe. En revanche, mais dès le lendemain, si vous voulez avoir la médaille autour du cou, eh bien, c'est autorisé. Mais vous n'avez pas à avoir une nouvelle imposition. Vous allez à un magasin, vous achetez la médaille et il est bon de la faire bénir, comme tous les objets religieux, il est bon de la faire bénir, effectivement. Voilà, donc au départ, Pie X, effectivement, il avait dit si on ne peut pas faire autrement, et aujourd'hui, l'Église dit c'est tout à fait autorisé. Mais l'Église encourage, en tout cas le Carmel encourage à ce qu'on garde les étoffes. Pourquoi ? Parce que en fait, quand vous mettez le scapulaire tous les jours, vous voyez, après avoir pris votre douche, etc., en fait, vous faites un acte de dévotion. Et donc, vous embrassez, par exemple, comme je vous le disais, le cœur de Jésus et la Vierge Marie. Et même si, avec le temps, ça peut être un peu machinal, parce que si tous les jours, vous mettez le scapulaire, bon, vous le faites un peu machinalement, ça reste quand même un acte de dévotion. Alors que quand vous avez vous voyez, moi, j'ai des médailles autour du cou. Bah, je les oublie. En fait, j'oublie que j'ai des médailles autour du cou. J'ai ma médaille de baptême, j'ai la médaille miraculeuse. Faut qu'on me pose la question pour que j'y pense. Parce que autrement, même pour faire du sport, même pour prendre la douche, moi, je les garde. Et donc, je n'y pense jamais. Donc, d'où l'intérêt de vraiment garder le tissu dans la mesure du possible et de se mettre, c'est vraiment un moyen de se remettre sous le manteau de la Vierge Marie et de redemander sa protection et de rechoisir Marie pour mère. Voilà, voilà pourquoi le Carmel encourage à ce que, dans la mesure du possible, on puisse porter l'étoffe. Le pape donc Pie X dit « Nous voulons laisser à tous une parole, une arme commune. La parole du Seigneur dans l'Évangile est l'arme du scapulaire de la Vierge du Carmel » que vous portez et qui vous vaudra la protection de Marie même après la mort. Voilà, c'est une parole forte hein, quand même, puisqu'il compare le scapulaire à une arme. Quelques jours plus tard, parlant à des tiertiaires du Carmel, Benoît XV les entretient sur l'étonnante efficacité du Saint-Habit du Carmel,

dans l'ordre mystico-moral, et il les exhorte chaudement à s'éprendre de l'habit et à répandre l'amour dans le cœur de leurs enfants et de proposer à leurs enfants de porter le scapulaire. Pie XI, pour le 600e centenaire, enfin pour le 6e centenaire plutôt, parce que 600e centenaire ça fait beaucoup, du privilège sabbatin, écrit juste après son élection: nous demandons de recommander à tous les catholiques qui sont de par le monde la dévotion à la Vierge du Mont Carmel. Nous sommes heureux de pouvoir rendre ce témoignage de piété à l'admirable Mère de Dieu et de mettre sous son patronage les débuts de notre pontificat. Alors on arrive au pape Pie XII, qui, je pense, beaucoup le savent, que c'était un pape extrêmement dévot à la très sainte Vierge Marie. Il a écrit énormément de documents sur la Vierge Marie, et il avait une dévotion très grande, donc, et notamment au scapulaire du Carmel. Pendant son pontificat, il y a eu le 7e centenaire de l'apparition de Notre-Dame du Mont-Carmel à Saint-Simon-Stock. Et il va écrire une lettre le 11 février 1950, en la fête de Notre-Dame du Lourdes, comme quoi le scapulaire de Notre-Dame du Mont-Carmel est un acte de consécration, donc ça c'est quelque chose d'important, un acte de consécration au très saint cœur de la Vierge Immaculée. Et cette lettre est importante car elle va servir de référence à tous les papes suivants, et notamment Jean-Paul II. Jean-Paul II va s'appuyer sur cette lettre. Et cette lettre est également donnée en référence dans les nouvelles constitutions des Carmes des Chaux en 1986. Voilà, donc c'est une lettre que vous pourrez trouver 11 février 1950 du pape Pie XII. Je vous cite quelques passages. « Combien dans les dangers du corps et de l'âme ont senti grâce au saint scapulaire la protection maternelle de la Vierge Marie, que tous portent cet habit jour et nuit comme un éloquent symbole de la prière par laquelle ils implorent le secours divin. Combien d'âmes ont dû, même en des circonstances humainement désespérées, leur suprême conversion et leur salut éternel au scapulaire dont elles sont revêtues. La dévotion au saint scapulaire a fait couler sur le monde un fleuve immense de grâce spirituelle et temporelle. » Il existe une multitude de dévotions dans l'Église, vous le savez, et il en est régulièrement de nouvelles. Mais vous voyez, si vraiment je me suis arrêté un peu longtemps là sur les papes, c'est pour vous montrer que c'est vraiment une dévotion sérieuse qui, vous voyez, depuis quasiment 8 centenaires, est reconnue par les papes, par l'Église, est encouragée. Quand un pape dit, et puis c'est pas un seul, que tous portent cet habit jour et nuit, vous voyez, c'est comme une parole forte. Donc en tout cas, bravo à vous si vous vous interrogez. Si vous questionnez. Alors, il y a eu énormément de gens, évidemment, dans l'histoire, qui ont porté le scapulaire et qui ont pu témoigner de grâce. Par exemple, le roi Henri IV a été converti par le scapulaire, qu'il a toujours porté. L'histoire montre qu'il l'a toujours eu. Et il a fondé l'ordre royal et militaire de Notre-Dame du Mont-Carmel. Il a fait venir les carmélites en France. Louis XIII consacra la France à la Vierge Marie, à la Sainte Vierge, qui portait il portait le scapulaire, de même Louis XIV. Alors, Saint Louis-Marie de Montfort, il cite de nombreuses fois, si on a le temps, j'en parlerai tout à l'heure, je vous citerai Saint Louis-Marie de Montfort, comme une dévotion essentielle à la Vierge Marie. De nombreux saints, évidemment les saints qui avaient une grande dévotion à la Vierge Marie, ont porté le scapulaire. Je vous cite un docteur de l'Église, Saint Alphonse Marie de Ligorie. Alors, j'arrive à Lourdes. On a fêté Notre-Dame du Mont-Carmel il y a quelques jours, le 16 juillet. Donc, peut-être vous avez pensé, le 16 juillet, avant de penser à la Vierge du Mont-Carmel, vous avez peut-être pensé à Notre-Dame de Lourdes. Puisque la dernière apparition à Lourdes, ça se passe un 16 juillet, exactement. Et Bernadette dira que la Vierge était la plus belle de toutes les apparitions. C'était vraiment celle qui l'a marqué le plus par sa beauté. Et voilà, elle est apparue le 16 juillet. C'est pas un hasard, évidemment. D'ailleurs, à Lourdes, dès 1651, il y a la confrérie du scapulaire dans l'église paroissiale de Lourdes qui a été fondée. Et Sainte Bernadette de Lourdes portait elle-même le scapulaire. Alors, il y a aussi à Fatima, la Vierge est apparue
En 1917, à Fatima, alors j'ai oublié quelle apparition, parce que la Vierge est apparue du 13 mai au 13 octobre. En tout cas, il y a eu une fois où la Vierge s'est présentée elle-même revêtue du scapulaire. Si je ne me trompe pas, je crois que c'est la dernière apparition, donc le 13 octobre, quand il y a eu le grand miracle. Il faudrait que je vérifie, mais il me semble que c'est la dernière apparition, 13 octobre. Alors, Saint Jean de la Croix a aussi parlé du scapulaire du Mont Carmel. Il a dit comment la Vierge Marie, Notre-Dame du Carmel, au jour du samedi, accourait avec son secours et sa faveur au purgatoire, et comment elle sortait de là les âmes des religieuses personnes qui avaient porté le saint scapulaire. Et c'est un témoignage authentique, ça a été dit lors du procès pour sa canonisation. Voilà, donc il certifiait, Jean de la Croix, que vraiment, il était convaincu que la Vierge, le samedi, vidait, entre guillemets, les pieuses personnes qui avaient une dévotion au scapulaire et qui portaient le scapulaire, donc chaque samedi. Ça fait référence, évidemment, à ce dont j'ai parlé hier avec le privilège sabbatin. Thérèse d'Avila aussi a... Oui. Pourquoi le samedi c'est le jour de la Vierge Marie par excellence. Voilà. Dans la liturgie, souvent, quand il n'y a pas de saint qui est fêté ce jour-là et quand c'est dans le temps ordinaire, on aime prier le samedi la Vierge Marie. Pourquoi? Probablement parce que le samedi saint, alors que Jésus était mort, et que tout le monde était découragé, désespéré, puisque voilà, Jésus qui venait comme le sauveur était mort. Il n'y en a qu'une qui a vraiment gardé la foi, c'est la Vierge Marie. Donc c'est un jour d'espérance pour la Vierge, pour le samedi saint. Donc probablement pour ça que ce jour-là est marqué par est plus marial dans la semaine. Voilà, donc Thérèse d'Avila parlera beaucoup du scapulaire. Et puis la petite Thérèse, je crois que je vous en ai parlé hier, elle écrit le 16 juillet 1894 « Que je suis heureuse que vous soyez revêtue du scapulaire. C'est un signe assuré de prédestination. Et vous êtes par là plus intimement encore unie à vos petites sœurs du Carmel. » Voilà, donc vraiment de nombreux saints ont porté le scapulaire. Évidemment, je pense aussi aux parents de Louis et Zélie Martin. Enfin, aux parents de la petite Thérèse, donc Louis et Zélie Martin, Don Bosco, dans un autre ordre, José Maria Escrivá, des Balaguer, etc. Voilà, chaque année, je faisais une petite recherche, il y a plusieurs centaines d'impositions, rien que sur le diocèse de Paris, du scapulaire. Donc on en parle assez peu, c'est assez discret, mais c'est toujours un habit vivant. Voilà, le roi Louis de France avait revêtu le scapulaire qu'il portait en secret et qui le sauva du péril de la mer. Et voilà, vous pourrez chercher l'anecdote. Alors, je vais en venir à plusieurs petites questions diverses et concrètes. Peut-on recevoir le scapulaire si on n'est pas baptisé ? Eh bien, la réponse est oui. Voilà, vous savez que le baptême est le premier des sacrements pour accueillir d'autres sacrements. Évidemment, le scapulaire n'est pas du tout un sacrement. Et donc, on peut recevoir le scapulaire sans être baptisé. Pour autant, il faut que les personnes qui le reçoivent comprennent la signification du scapulaire. Donc, ça peut être une belle démarche si... J'en sais rien, dans votre entourage, il y a des personnes qui ne sont pas baptisées, mais qui vous sentez qu'ils sont en train de cheminer. Ça peut être une démarche de leur proposer de revêtir le scapulaire et de se consacrer à la Vierge Marie. Et ça peut être une première étape vers le baptême. En tout cas, dans les petits livrets que j'ai pu lire, on fait part de nombreux cas de conversion miraculeuse de protestants, de non-croyants, grâce au scapulaire. Une question aussi qu'on me pose parfois, c'est est-ce qu'on peut recevoir le scapulaire si on vit dans une situation matrimoniale
pas conforme à ce que nous demande l'Église. Alors, la réponse est oui, mais je vais vous redire ce que j'ai dit hier sur les promesses. Il y a deux des promesses parmi les trois. Donc la préservation des flammes de l'enfer, donc d'aller au ciel, et dans la vie, d'avoir la protection des dangers de l'âme et du corps. En fait, ces deux promesses de la Vierge Marie sont données uniquement si on revêt le scapulaire. Donc, quelle que soit notre situation, quels que soient nos péchés, j'ai envie de dire. Mais pour ce qui est de la délivrance du purgatoire le samedi après la mort au plus tard, donc c'est ce qu'on appelle le privilège sabbatin, là, pour le coup, il faut, comme je l'expliquais hier, garder la chasteté selon son état de vie, donc la continence quand on est célibataire, et puis si on est marié, d'être fidèle à son mari. Voilà. Donc, mais ça n'empêche pas de revêtir le scapulaire, et d'avoir donc les deux promesses importantes dont je vous ai parlé. Autre question concrète et pratique. Est-ce que c'est un péché d'arrêter de porter le scapulaire? C'est-à-dire que, par exemple, vous pourriez le recevoir demain, et puis vous dire dans 10 ans, en fait, j'étais pas prêt, c'était un coup de tête. Le père Ludovic Marie nous a vraiment mal préparé et donc j'arrête de le prendre, j'arrête de le mettre chaque jour. Eh bien non, ce n'est pas un péché. On peut donc, après l'avoir reçu, cesser de le porter sans commettre aucune faute morale. Alors bien sûr, on ne bénéficie plus des promesses. Si on arrête de le porter, c'est logique, il n'y a plus les promesses de la Vierge Marie. Et celui qui reprendrait le scapulaire après l'avoir abandonné quelques temps, voire même plusieurs années, n'a pas besoin de se le faire réimposer. La célébration demain avec l'imposition du scapulaire, ça vaut pour une fois et pour toujours, même si vous l'abandonnez à un moment ou à un autre. Donc si on est... au bout d'un moment, l'image, je vous montrais le mien hier, au bout d'un moment, on ne voit plus rien. Donc c'est pas très grave, puisque ce que je vous avais expliqué... Bon, si le mien, ça va, j'ai changé il n'y a pas si longtemps, donc on voit encore, mais... Il y a un moment, c'est effectivement, on peut le changer, mais on n'a pas besoin de se le faire réimposer. Après, comme la médaille, c'est pas une mauvaise chose de le faire bénir par un prêtre. Vous demandez à la fin d'une messe, c'est juste une bénédiction normale que vous demandez au prêtre. Voilà, on peut bien sûr l'enlever pour le laver à la machine ou d'une autre manière. Et bien sûr, on garde encore les promesses. Voilà, il peut être dissimulé sous les vêtements, bien entendu. Voilà, et vous pouvez le remplacer. Alors après, qu'est-ce qu'on fait d'un scapulaire qu'on ne porte plus? Eh bien, comme tous les objets bénis, on ne jette pas la poubelle. Comme tous les objets bénis, on va le brûler. Voilà. Oui, on le met au feu. Oui. Alors hier, je vous expliquais qu'il est bon que vous preniez un engagement, puisque la Vierge va s'engager vis-à-vis de vous, et il y a un certain nombre de promesses, vous engagez vis-à-vis d'elle, et que cette consécration que vous allez faire, vous manifestiez au-delà du vêtement que vous allez revêtir, une fois pour toutes, enfin en tout cas on l'espère, et bien que chaque jour, vous reconsacriez concrètement à la Vierge Marie. Donc, ce que je vous disais, c'est de dire une formule de consécration, celle de Saint-Louis Marie de Montfort, par exemple, qui est la plus connue, mais n'importe laquelle, ça va très bien. Une que vous connaissez par cœur ou une que vous lisez, peu importe. Et après, moi, ce que je vous proposais, c'était de vous engager à 15 minutes de prière quotidienne avec un temps de prière mariale, par exemple, une dizaine de « Je vous salue Marie ». Mais si vous priez déjà le chapelet quotidiennement, ce que je ne peux que vous encourager à faire, puisque la Vierge elle-même, vous savez, est apparue dans tellement de lieux où elle a demandé à ce qu'on prie le chapelet chaque jour. Je vous rappelle qu'à Fatima, elle ne l'a pas dit qu'une fois. Elle l'a dit à chaque apparition. À chaque apparition, au mois de mai, au mois de juin, au mois de juillet, au mois d'août, au mois de septembre, au mois d'octobre. À chaque mois, elle rappelait de prier le chapelet quotidiennement. Voilà, et dans tellement d'autres lieux d'apparition, la Vierge nous a demandé de prier. Alors, on a souvent la traduction anglaise ou italienne, rosario, mais c'est le chapelet que la Vierge demande. Elle ne demande pas à ce qu'on prie le rosaire entier, tous les jours.
Mais bon, donc si vous, tous les jours vous priez, si vous êtes un enfant de la Vierge, vous priez le chapelet tous les jours, et bien voilà, ça va très bien. Mais moi, ce que je vous propose, c'est de vous engager à, voilà, au minimum 15 minutes de prière. Il me semble qu'une vie chrétienne un peu sérieuse, voilà, alors si un jour vous n'avez pas le temps de prier plus de 5 minutes, mais qu'un autre jour vous priez 2 heures, parce que vous avez un temps d'adoration, enfin, vous voyez, le Seigneur il se retrouve, hein, et vous aussi, mais d'être fidèle à la prière, c'est très important. Puisque on a vérifié, pour la médaille, en fait, il est demandé que ça soit d'un côté l'image du Sacré-Cœur et de l'autre côté l'image de la Vierge Marie. Après, pour le scapulaire en tissu, ce n'est pas obligatoire. Ce qui est demandé, c'est que ça soit en marron ou brun. Voilà. Et donc, c'est pour ça, hier, quand je l'ai montré, on était un peu surpris. Parce que celui-là, t'as... Voilà. Mais il y en avait d'autres, certaines années, où je me souviens qu'il y avait l'image du Sacré-Cœur. Enfin, en tout cas, voilà. Soyez rassurés, ils ont bien été faits par un carmel, par des carmélites, en bonne et due forme. Alors, pour la médaille, donc je crois que je vous ai dit tout ce qu'il fallait dire. C'est surtout en raison des questions des pays chauds, où c'était assez pénible de porter le tissu, que la concession a été donnée au départ, et puis ça a été étendu ensuite au monde entier, comme je vous ai expliqué. Voilà, mais je vous encourage vraiment, dans la mesure du possible, à garder, à porter le scapulaire. Autre question, à partir de quel âge? C'est une question qu'on me pose régulièrement. Dans certains pays, il y a des parents qui imposent le scapulaire, enfin qui demandent aux prêtres d'imposer le scapulaire au moment du baptême, aux enfants. Donc voilà, il faut savoir que ça, c'est possible. Il y en a qui le font enfant, je vois qu'il y a une jeune qui est là. C'est tout à fait possible. Moi personnellement, j'encourage plutôt à ce que ça soit fait après l'adolescence. Mais c'est pas, enfin voilà, c'est mon avis, mais je trouve ça aussi très bien, et j'ai imposé aussi des scapulaires à de nombreux enfants. Pourquoi je vous dis ça? Parce que il peut arriver que pendant la crise d'adolescence, certains adolescents s'éloignent un peu du bon Dieu, et que du coup il y a un rejet de la foi et un rejet de tout ce qui est lié à la foi, et donc on en voit parfois qui vont jusqu'à, évidemment, rejeter aussi le scapulaire. Et puis, quelques années après, qui vont dire, parce que, évidemment, à l'adolescence, on fait parfois des bêtises qu'on regrette, et qu'on dise, bah voilà, Marie, t'as pas tenu ta promesse, tu devais me protéger dans mon âme et dans mon corps. Et en gros, j'ai fait des bêtises, j'ai fait des péchés, et parfois des péchés qui ont des conséquences lourdes. Et on peut, du coup, voilà, en vouloir au bon Dieu, en vouloir à la Vierge. Voilà, mais après... Enfin, vous voyez, il y a vraiment... tout se tient, quoi. C'est aussi de dire, eh bien, de donner le scapulaire avant l'adolescence, ça va aider l'enfant, le jeune, à franchir l'adolescence, c'est aussi un argument qui tient vraiment la route. Mais c'est valable aussi, vous savez, pour la confirmation. Il y a des évêques qui disent, on va attendre après l'adolescence, pour la confirmation, que ça soit une foi mûre, que la personne demande vraiment. Et puis il y a des évêques qui disent le plus tôt possible, et il y en a même qui font comme on faisait avant, hein, par le passé, qui font la confirmation avant la première communion. Voilà. Donc voilà, c'est une question d'avis, et il n'y a rien qui est mieux que... C'est comme vous voulez. Je reviens sur le lien entre la consécration au cœur immaculé de Marie et le port du scapulaire. C'est quelque chose qui m'a marqué quand je suis parti en pèlerinage plusieurs fois à Fatima. Donc je vous ai lu il y a quelques instants la lettre, enfin une partie de la lettre du 11 février 1950 de Pie XII, qui dit qu'il y a un lien profond entre la consécration au très saint cœur de la Vierge et le scapulaire du Mont Carmel. Et en fait, Jean-Paul II dira en 2001 cette phrase que je vous cite: « La forme la plus authentique de la dévotion à la très sainte Vierge, exprimée par l'humble signe du scapulaire, et la consécration à son cœur immaculé. » Je répète, la forme la plus authentique de la dévotion à la très sainte Vierge Marie, exprimée par l'humble signe du scapulaire, et la consécration à son cœur immaculé. Donc vous voyez, à travers ces deux citations de Pie XII et puis Jean-Paul II, on voit qu'il y a un lien profond. Et Sœur Lucie de Fatima, qui est morte il y a quelques années, hein, 2005 je crois, 2003, 2005, elle a insisté là-dessus. Voilà, donc, parce que je sais qu'il y en a beaucoup qui...
qui ont un désir de se consacrer au cœur immaculé de Marie, et c'est une bonne chose, puisque la Vierge elle-même a encouragé cela à Fatima. Mais sachez que voilà, c'est un moyen de revêtir le scapulaire du Mont Carmel, c'est vraiment un moyen de se rapprocher du cœur immaculé de Marie et de se consacrer. Autre question à laquelle j'ai un peu répondu hier, est-ce que c'est magique? La réponse est évidente, vous allez tous me répondre. Oui? Ah, pour rire, oui. Non, donc la réponse est non, évidemment. Et ça a fait rire, effectivement. Mais effectivement, ce qui fait que ça marche, entre guillemets, c'est pas le bon mot, mais je trouve pas d'autre, c'est la foi. Donc c'est pas un gris-gris, vous voyez, c'est vraiment la foi. Et donc quand, par exemple, durant la vie terrestre, on a un témoignage de quelqu'un qui touche la frange du vêtement de Jésus et qui était guéri, bah, c'est la foi. Vous voyez, c'est pas magique. Je pense aussi, c'est dans les Actes des Apôtres, je sais plus quel, peut-être chapitre 13, j'ai un doute, mais les mouchoirs de Paul. Il y avait des guérisons parce que grâce aux mouchoirs de Saint Paul. Encore une fois, voilà, c'est pas un gris-gris, le mouchoir de Paul, c'est la foi. Vous voyez, l'apôtre Paul était connu et avait un vrai rayonnement. Et donc les gens s'appliquaient le mouchoir de Paul et il y avait des guérisons. Et bien de la même manière, en fait, je fais référence à tout ce que j'ai pu dire hier. En fait, en prenant le scapulaire du Mont Carmel, c'est vraiment cette triple question qui vous est posée. Est-ce que je désire prendre la Vierge Marie pour mère? Est-ce que je désire prendre Marie pour reine et protectrice? Est-ce que je désire participer à mon salut et demander à la Vierge de m'aider. Voilà, c'est ces questions-là qui nous sont posées finalement en choisissant d'être revêtus du scapulaire du Mont Carmel. Et donc en aucun cas, c'est quelque chose de magique. Voilà, on exprime notre désir de servir la Vierge Marie et de renouveler la fidélité aux engagements de notre baptême par toute notre vie. Voilà, pour la guérison, voilà, une femme avait des pertes de sang, c'est en marque 5, depuis 12 ans. Elle avait beaucoup souffert du traitement de nombreux médecins et elle avait dépensé tous ses biens sans avoir la moindre amélioration. Au contraire, son état avait empiré. Cette femme donc, ayant appris ce qu'on disait de Jésus, vint par derrière la foule et toucha son vêtement. Elle se disait en effet, si je parviens à toucher non seulement son vêtement, je serai sauvée. À l'instant, l'hémorragie s'arrêta et elle ressentit dans son corps qu'elle était guérie de son mal. Aussitôt Jésus se rendit compte qu'une force était sortie de lui. Il se retourna dans la foule et demanda: Qui a touché mes vêtements? Ses disciples lui dirent: Tu vois bien la foule qui t'écrase et tu demandes qui m'a touché? Mais lui regardait tout autour pour voir celle qui avait fait cela. Alors la femme, saisie de crainte et toute tremblante, sachant ce qui lui était arrivé, vint se jeter à ses pieds et lui dit toute la vérité. Jésus lui dit alors: Ma fille, ta foi t'a sauvée, va en paix et sois guérie de ton mal. Vous voyez, c'est très clair dans la parole de Jésus: Ta foi t'a sauvée. Voilà, donc, c'est clair. Alors, est-ce que c'est possible de se damner en portant le scapulaire? C'est un peu la continuité de la question précédente. Alors, Saint Louis-Marie de Montfort va dire qu'en fait, il y a des gens qui disent que c'est une assurance salut, le scapulaire. Il cite, hein, vous voyez, entre guillemets, assurance salut. Mais bien mesquine qui dispense de se sanctifier et d'obéir au commandement de Dieu. Autrement dit, le pécheur, après avoir reçu le scapulaire, pourrait se livrer en parfaite sécurité à tous les péchés, en se disant, puisque je porte le scapulaire, je suis sûr de ne pas être damné. Il faut répondre que celui qui abuserait ainsi de la dévotion à la Vierge Marie serait indigne de ses faveurs. C'est pourquoi ce serait bien à tort qu'il compterait sur son scapulaire pour pécher plus librement, car on ne se moque pas de Dieu. Et là, il cite Galates 6, 7. Et je continue la citation. Sans doute, tant qu'il garderait son scapulaire, jamais le démon ne pourrait s'emparer définitivement de son âme. Mais ce qui pourra arriver, c'est que la mort le surprendra à un moment où il l'aura perdu, ou bien après que son entourage lui aura enlevé, ou bien, n'ayant plus la foi, il enlèvera lui-même son scapulaire avec mépris. On a, hélas, relevé des cas de ce genre. Et là, il va citer un autre saint, Saint Claude de la Colombière. Vous connaissez peut-être le père spirituel de Marguerite Marie Alacoque, à Paray-le-Monial. Et qui rapporte l'histoire d'un pécheur endurci qui, gagné par le désespoir, et je cite ici Saint Claude, avait tenté plusieurs fois inutilement de se noyer.
c'est spécial quand même, hein, avait tenté plusieurs fois inutilement de se noyer. Ne sachant à quoi attribuer un événement si prodigieux, donc le fait qu'il n'arrive pas à se noyer, il s'aperçut qu'il portait un scapulaire et demeura si persuadé que c'était l'obstacle qui s'opposait à son funeste dessein qu'il se l'arracha. Et se replongeant ensuite pour la quatrième ou cinquième fois, les mêmes flots qui l'avaient épargné jusque-là l'étouffèrent en un instant. Il mourut dans son péché, mais il ne put mourir qu'après s'être dépouillé de cet habit de salut sous lequel on ne peut expirer sans avoir l'avantage d'éviter les feux éternels. Et le saint jésuite conclut, « Si vous voulez mourir dans vos péchés, vous mourrez, mais vous ne mourrez point sous le scapulaire. » Voilà, témoignage étonnant. Je vous dis un mot sur le rituel, donc ça sera lieu demain au cours de la messe. Comment ça va se passer ? Ça sera, je pense, après l'homélie. Il va y avoir d'abord je pense que ça sera l'évêque qui va présider la célébration, qui va bénir tous les scapulaires par une parole de bénédiction spéciale du rituel, et puis qui ensuite va les asperger d'eau bénite. Et ensuite, je pense qu'on sera plusieurs prêtres à venir auprès de vous. Donc on va se répartir. Il y aura peut-être 4-5 prêtres. Et donc chacun des prêtres imposera à 4-5 personnes environ le scapulaire. Donc il va vous présenter le scapulaire, vous l'embrasserez. Et ensuite il dira cette formule. Reçois ce scapulaire, confiant dans l'amour prévenant d'une telle mère. Imite-la et vis dans son intimité. Porte ce vêtement qui te rappellera la présence de Marie chaque jour et revêt intérieurement le Christ Jésus pour le manifester vivant en toi pour le bien de l'Église et de toute l'humanité. Et à la fin, une fois que tout le monde aura reçu le scapulaire, l'évêque adressera à tous cette parole. En recevant le scapulaire, vous faites désormais partie de la famille du Carmel, spécialement consacrée à l'imitation et au service de la Vierge Marie, afin de vivre pour le Christ et son Église, selon l'esprit contemplatif et apostolique de l'ordre du Carmel. Pour que vous puissiez suivre parfaitement cet idéal en vertu des pouvoirs que j'ai reçus, je vous admets à participer à tous les biens spirituels de l'ordre du Carmel. Voilà, je peux vous dire la prière qui sera dite avant, au tout début, donc pour la prière de bénédiction. Dieu, source de toute sainteté, tu nous as fait renaître de l'eau et de l'Esprit Saint, tu nous appelles à une vie chrétienne parfaite et une charité sans limite. Regarde avec bonté ceux qui vont recevoir le scapulaire Notre-Dame du Mont Carmel, qui porteront comme un signe de leur offrande, comme un signe de leur consécration, à la Vierge Marie du Mont Carmel, qu'ils soient de plus en plus conformes à l'image de ton Fils, en se laissant aimer par sa mère, et qu'à la fin de leur séjour sur la terre, ils obtiennent d'entrer dans la joie de ta maison, par Jésus le Christ, notre Seigneur. Amen. On voit bien dans cette formule que c'est vraiment, le but c'est de vivre la vie chrétienne normale. Vous voyez, c'est pas, c'est de vivre le baptême. C'est pas quelque chose de nouveau, de spécial, mais sauf qu'on reçoit la protection et l'aide et le soutien de la Vierge Marie. Et vraiment, la Vierge Marie s'engage à nous aider. Une question qu'on me pose parfois, c'est est-ce que, je crois que je l'ai dit hier, mais comme j'ai répondu à pas mal de questions en privé, je ne sais plus si je l'ai dit à tout le monde et si je l'ai dit à table, si c'est compatible ou non avec une consécration, une autre consécration à la Vierge Marie. Donc oui, c'est tout à fait compatible, aucun problème si vous êtes consacré avec la consécration à 33 jours de Saint-Louis-Marie de Montfort, ou les consécrations liées à Saint-Louis-Marie de Montfort qui font 30 jours, ou d'autres avec d'autres communautés qui ont conçu des belles consécrations, ou celle de Maximilien Marie Kolb, il n'y a aucun problème. Vous pouvez vous consacrer à la Vierge Marie avec le scapulaire. Il n'y a aucun problème pour ça. Et d'ailleurs, Saint-Louis-Marie Montfort, dans son traité à la vraie dévotion de la Vierge Marie, il donne ce qu'il appelle les dévots serviteurs de Marie, au nombre desquels ceux qui portent le scapulaire auront à cœur d'être comptés, un programme de vie en l'honneur de la Vierge Marie. Vous voyez, donc il dit bien que parmi ceux qui portent le scapulaire, il y a ceux qui sont consacrés à la Vierge Marie et ils donnent des conseils à ces gens-là et un moyen pour se consacrer. Donc, même Saint-Louis-Marie de Montfort encourageait au port du scapulaire. Je peux vous citer quelques passages. Faire toutes nos actions par Marie, avec Marie, en Marie et pour Marie, afin de les faire plus parfaitement, par Jésus-Christ, avec Jésus-Christ, en Jésus et pour Jésus. Saint-Louis-Marie de Montfort recommandait beaucoup le scapulaire du Mont Carmel. Il insistait
Cependant, sur la droiture nécessaire aux personnes qui le recevaient, il disait, le port du scapulaire nécessite que la personne soit dans la résolution de sortir de son péché, sinon on se rendrait au nombre des faux dévots de la Vierge Marie et dévots présomptueux et impénitents qui, sous le manteau de la Vierge Marie, avec le scapulaire sur leur corps et le rosaire à la main, crient « Sainte Vierge » et cependant crucifient et déchirent cruellement le Christ par leur péché. Voilà, c'est assez explicite. Je peux vous donner une autre citation de ce même, puisque je vois qu'on a encore un peu de temps. Il dit, il y a plusieurs véritables dévotions à la très sainte Vierge Marie, et je ne parle pas ici des fausses. La première consiste à s'acquitter des devoirs du chrétien, évitant le péché mortel, agissant plus par amour que par crainte, et priant de temps en temps la Sainte Vierge en l'honorant comme la Mère de Dieu, sans aucune dévotion spéciale envers elle. La seconde consiste à avoir pour la Vierge Marie des sentiments plus parfaits d'estime, d'amour, de confiance et de vénération. Elle porte à se mettre des confréries du Saint-Rosaire, du scapulaire, à réciter le chapelet et le Saint-Rosaire, à honorer les images et ses autels, à publier ses louanges et s'enrôler dans ses congrégations. À cette dévotion excluant le péché. Et cette dévotion excluant le péché est bonne, sainte et louable. Mais elle n'est pas si parfaite, ni si capable de retirer les âmes des créatures et de les détacher elles-mêmes pour les unir à Jésus-Christ. Et voilà la troisième dévotion à la Vierge Marie, connue et pratiquée de très peu de personnes, dit Saint-Louis Marie de Montfort, et c'est celle-ci que je vais découvrir. Âme prédestinée, elle consiste à se donner tout entier en qualité d'esclave à Marie et à Jésus par elle, ensuite à faire toutes choses avec Marie, en Marie, par Marie et pour Marie. Il faut choisir un jour remarquable pour se donner, se consacrer et sacrifier volontairement et par amour, sans contrainte, tout entier, sans aucune réserve, son corps et son âme, ses biens extérieurs de fortune, comme sa maison, sa famille et ses revenus, ses biens intérieurs de l'âme, savoir ses mérites, ses grâces, ses vertus et satisfaction. Voilà, et ça c'est toute la théologie spirituelle de Saint-Louis-Marie de Montfort qui va proposer un cheminement pour être esclave de la Vierge Marie. Voilà, un mot qui fait un peu peur. Mais c'est une manière de se consacrer à la Vierge Marie. Je peux vous partager quelques petites anecdotes. Un carme allemand rapporte l'anecdote suivante. C'était en mai 1957, une rue entière avait pris feu. Les pieux habitants de l'une des maisons atteintes, se voyant au centre de l'incendie, attachent un scapulaire à la porte d'entrée et s'enfuient. Petites flammes et étincelles peuvent sans arrêt pleuvent sans arrêt pendant 5 heures sur l'habitation. Lorsque l'incendie est enfin maîtrisé, on constate que 22 maisons sont réduites en cendres, seule celle à la porte de laquelle avait été attaché le scapulaire demeurait parfaitement intacte. Les centaines de personnes qui virent de leurs yeux cette maison miraculée au milieu des décombres sont autant de témoins oculaires de la puissante intercession de Notre-Dame du Mont-Carmel. Alors évidemment, encore une fois, il ne s'agit pas d'avoir une vision magique de l'événement. Vous voyez, c'est un carme qui a eu cette attitude de mettre donc le scapulaire sur la porte d'entrée. Mais en fait, évidemment, les carmes ont une vie chrétienne, une vie de consécration à la Vierge, cohérente. Et donc, c'est tout un ensemble. Voilà, donc encore une fois, c'est vraiment pas magique. Et puis, c'est certainement par cet acte de foi que ce carme a eu, que la Vierge a fait ce miracle. Alors, je peux vous dire déjà, pour vous parler un peu du Carmel, que vous avez le droit aussi, à chaque fois qu'il y a une fête d'un saint du Carmel, on a le droit à une indulgence plénière. Alors, il y a d'abord une indulgence partielle, donc c'est la remise d'une partie des peines que nous devrions souffrir au purgatoire, qui est accordé à tous ceux qui portent pieusement le scapulaire ou la médaille à chaque fois qu'ils actualisent leur union avec la très sainte Vierge Marie ou avec Dieu par le scapulaire en embrassant celui-ci, ou bien en formulant intérieurement un désir ou une inspiration ou une invocation. Ça, c'est une indulgence partielle. Mais après, il y a une indulgence plénière. Donc ça, c'est la remise de la totalité des peines que nous devrions souffrir au purgatoire, qui est accordée le jour où l'on reçoit la première fois le scapulaire, donc demain. Mais c'est aussi vrai pour toutes les fêtes de Notre-Dame du Mont Carmel, toutes les fêtes importantes du Carmel. Donc, tout d'abord, évidemment, le 16 juillet, fête de Notre-Dame du Mont Carmel, celle du Saint-Prophète Élie le 20 juillet,
C'est vrai aussi donc pour la petite Thérèse de l'enfant Jésus le 1er octobre. Il y a aussi tous les saints de l'ordre du Carmel le 14 novembre. Et puis Thérèse d'Avila, c'est le 15 octobre. Saint Jean de la Croix, le 14 décembre. Et Saint Simon Stock, le 16 mai. Alors, peut-être un mot sur l'indulgence. Je ne sais pas si tout le monde est bien familier. Comment recevoir une indulgence? Eh bien, c'est aux conditions habituelles. Tout d'abord, il faut communier le jour même. Alors, l'indulgence. Bonne question. On va repartir un peu en arrière. Quand on fait un péché, il y a des conséquences au péché. Si par exemple, je dis du mal de vous, voyez, c'est la fameuse anecdote que vous connaissez peut-être d'une dame qui vient se confesser à Saint-Philippe-Néri et qui lui dit qui se confesse de médisance. Et alors, donc la médisance, c'est quoi? C'est de dire une chose vraie, mais c'est une chose négative sur une personne. Ça, c'est un péché. On n'a pas le droit de dire quelque chose de mal à quelqu'un, sur quelqu'un d'autre, à part s'il est en situation de discernement. Vous voyez, par exemple, au séminaire, il est bien évident que les pères du conseil du séminaire parlent des séminaristes, et pas que en bien. Ils parlent aussi de manière négative parce qu'ils ont un discernement opéré. Donc là, c'est pas un péché de faire ça. Si en revanche, en chair, ils prennent le micro et qu'ils disent tel séminariste a un comportement inacceptable pour tel ou tel. Voilà, là, c'est sûr que c'est. Ou même dans une conversation privée. Voilà. Donc, quelqu'un, une femme, vient voir Saint Philippe Néri pour se confesser de médisance. Et alors, comme pénitence, le bon père Philippe Néri va lui dire, vous allez aller acheter un poulet, je crois. Et vous allez passer dans les villes de Rome, dans la ville de Rome, et. Vous allez enlever ces plumes une par une en marchant tout au long de la ville de Rome. Et puis vous revenez me voir dans une semaine. Bon, je sais pas si c'était une semaine, c'est peut-être le lendemain, bref. Et alors elle revient, et puis elle se reconfesse une semaine après, et Saint Philippe Néri lui donne comme pénitence, eh bien, les plumes du poulet que vous avez enlevé. Les plumes du poulet que vous avez enlevées la semaine dernière, puisqu'elle a dit bien fièrement qu'elle avait fait sa pénitence, avec beaucoup de sérieux, eh bien, vous allez aller récupérer les plumes. Toutes les plumes, voilà, pour recomposer le poulet. Et là, elle dit, mais père, mais c'est impossible. C'est impossible, parce que ça s'est répandu partout, par le vent, et par, etc. Et Philippe Néri lui dit, eh bien, exactement comme la médisance. Ce que vous avez pu dire à une personne ou à droite, à gauche, eh bien, ça va se répandre comme le vent et vous n'arriverez jamais plus à récupérer ce que vous avez pu dire. Voilà. Donc, pourquoi je vous raconte cette petite anecdote? C'est pour vous dire que de tous nos péchés, il y a des conséquences. Donc, c'est important de comprendre ça. C'est même essentiel. Et donc, vous voyez, ça peut être la médisance, mais imaginons que je vous vole votre téléphone portable, ne serait-ce qu'une journée, et puis je me repens. Et je vous le rends demain. Bah, peut-être que pendant une journée, vous aviez vraiment besoin de ce téléphone pour, j'en sais rien, pour appeler quelqu'un qui était malade, ou enfin bref, vous aviez un engagement professionnel très important, etc. Donc de tous nos péchés, il y a des conséquences. La confession va effacer les péchés. Ça, c'est sûr. Mais la confession ne va pas effacer les conséquences des péchés. Parce que vous avez beau vous confesser d'avoir volé le téléphone ou emprunté le téléphone, on va dire, bah, les conséquences sont toujours là. Par conséquent, si on meurt après s'être confessé, ben on va quand même faire du purgatoire. Parce qu'il y a toutes les conséquences de nos péchés qui n'ont pas été effacées. Et donc on appelle indulgence la rémission devant Dieu de la peine temporelle due au péché déjà pardonné quant à la faute. Rémission qui est accordée par l'Église en dehors du sacrement de pénitence. Et donc, par les indulgences, c'est vraiment une miséricorde. D'ailleurs, Jean-Paul II parle de ce mot-là, c'est la plus grande miséricorde de Dieu et de l'Église. En fait, on a, par les indulgences, la capacité d'appliquer les satisfactions, les mérites de Jésus, de la Vierge Marie, des saints, et tout ça, tous ces mérites,
ça constitue un trésor dans l'Église, un trésor dans lequel, en fait, on peut puiser. Vous et moi, on peut puiser. Et nous, on peut aussi, par nos bonnes actions, faire grandir ce trésor. Vous voyez, on a été assez surpris de découvrir que Jean-Paul II, Saint Jean-Paul II, après sa béatification, qu'en fait, c'était un homme qui était assez ascétique. On a découvert que parfois il dormait par terre, que parfois il jeûnait, notamment avant les ordinations, quand il ordonnait des prêtres ou des évêques, etc. Et voilà, ça a un peu surpris, parce qu'on se dit, beaucoup on se dit, mais la pénitence, c'est comme d'un autre âge. Et puis de notre temps, on entend de plus en plus parler du jeûne, par exemple, notamment pour ceux qui reviennent d'un sanctuaire. En Bosnie, Medjugorje, je ne sais pas si vous avez entendu parler de Medjugorje, où là-bas, on parle beaucoup de jeûne. Et là-bas, on est invité à jeûner deux fois par semaine au pain et à l'eau, le mercredi et le vendredi. Bon, alors aujourd'hui, ça choque beaucoup. Mais il faut savoir que dans l'Église catholique, on a jeûné pendant des siècles et des siècles. C'est vraiment très récent que les catholiques ne jeûnent plus. Aujourd'hui, les protestants jeûnent encore énormément. Voilà, donc, vous voyez, c'est cette dimension, vous voyez, de la pénitence. Elle est quand même intégrée, bien sûr, dans tout ce qu'on vit, et bien sûr dans la confession. Quand vous allez vous confesser, le prêtre, après la confession, il doit vous donner ce qu'on appelle une pénitence. Bon, il y a d'autres synonymes. Vous voyez, mais c'est une sorte de réparation, de satisfaction. Pourquoi ? Pour réparer pour vos propres péchés. Si le prêtre oublie, c'est important que vous lui rappeliez. Parce que, alors si c'est un saint prêtre, parce qu'il paraît que le saint curé d'Ars, il prenait sur lui les pénitences des pénitents. Donc ça, c'est beau, mais tous les prêtres ne font pas ça. Donc, si vous allez vous confesser et que le prêtre oublie, voilà, moi ce que je vous invite à faire, c'est à rappeler au prêtre, « Et père, qu'est-ce que vous me donnez comme pénitence ?» Voilà, parce que dans la confession, donc, il y a la contrition, il y a trois actes, hein. Il y a la contrition ou le regret, c'est nécessaire. Si vous allez vous confesser que vous n'avez pas le regret de vos péchés, bah ça ne sert à rien. Il faut avoir le désir de vraiment ne plus pécher. Après, on sait qu'on est faible et qu'on va certainement repécher. Mais vous voyez, on raconte cette blague d'un garçon qui va se confesser à un prêtre. Il dit, mon père, après avoir confessé son dernier péché, il dit, oui, et puis j'ai volé deux pommes. Puis en fait, il y en avait une, il l'avait dans la main. Et alors le prêtre lui dit, ah bon, t'as volé deux pommes? Il dit, oui, bah celle-là, je l'ai prise à l'aller. Et puis au retour, quand je vais revenir chez mes parents, je vais prendre la deuxième. Alors là, le prêtre lui explique quoi, que bah, c'est pas possible, parce qu'en fait, la démarche quand on se confesse, c'est vraiment d'avoir le désir de ne pas recommencer. Après, vous voyez, si vous confessez de gourmandise, il est probable que même si vous confessez et que vous avez le désir vraiment de plus faire pécher de gourmandise, il est probable que vous repêchiez. Voilà, donc première étape, c'est la contrition, le regret, sincère. Deuxième, c'est l'aveu, il est nécessaire de dire ses péchés. Et le troisième, c'est ce qu'on appelle la pénitence ou la satisfaction, la réparation. Voilà, donc l'absolution va enlever le péché, mais elle ne va pas remédier à tous les désordres que le péché a causés. Et donc, il faut faire quelque chose de plus. Le catéchisme appelle ça, le pénitent doit satisfaire ou expier. Donc c'est sûr, pourtant c'est dans le catéchisme, mais c'est des mots qu'on n'utilise plus trop. C'est plus trop à la mode et même on ne sait plus trop ce que ça veut dire. Ouais, mais donc c'est important. Alors le catéchisme nous dit la pénitence peut constituer dans la prière une offrande, dans les œuvres de miséricorde, le service du prochain, dans des privations volontaires, dans des sacrifices et surtout dans l'acceptation patiente de la croix que nous avons apportée. De telles pénitences aident à nous configurer au Christ qui seul a expié pour nos péchés, une fois pour toutes. Voilà, donc ça c'est vraiment essentiel, hein. Avant de nous rajouter des souffrances, etc., ben déjà acceptons celles que le Seigneur permet dans nos vies. Et tous ou presque, on a suffisamment d'épreuves, de maladies, de souffrances avant de nous en rajouter. Après, évidemment, il est important, effectivement, après la confession, de bien faire la pénitence qui nous est donnée. Et si vous oubliez de la faire, bien à la confession d'après, confessez le fait que vous avez oublié de faire votre pénitence. Moi, ça m'est arrivé de ne pas retenir, de pas être attentif et de me dire, mais zut, et puis le prêtre, je sais pas,
difficile de le retrouver, donc du coup je ne sais plus ce que c'est. Bon, donc c'est important. Alors nous dit encore le catéchisme, notre satisfaction, celle que nous acquittons pour nos péchés, n'est que par Jésus-Christ. Nous qui, de nous-mêmes comme tels, ne pouvons rien de nous-mêmes, avec l'aide de celui qui nous fortifie, nous pouvons tout. Ainsi l'homme n'a rien dont il puisse se glorifier, mais toute notre gloire est dans le Christ en qui nous satisfaisons, en faisant de dignes fruits de pénitence, qui en lui puisent leur force, par lui sont offerts au Père et grâce à lui sont acceptés par le Père. Voilà. Donc, retenez que nous-mêmes, par nos pénitences, eh bien, nous pouvons agrandir ce trésor spirituel, hein, c'est pas visible, hein, bien entendu, un trésor dans lequel chacun de nous, nous pouvons puiser pour acquérir des indulgences plénières. Et donc, les indulgences plénières, c'est vraiment un cadeau extraordinaire. C'est donc, d'un coup, toutes les conséquences de nos péchés sont effacées. Donc, c'est merveilleux. Et donc, je ne peux que vous encourager. Vous voyez, c'est la rémission devant Dieu de la peine temporelle due au péché déjà pardonné quant à la faute. Donc, concrètement, cette personne, vous voyez, qui a dit du mal et qui ne peut pas rétablir la bonne réputation de la personne dont elle a dit du mal, eh bien, elle va pouvoir demander une indulgence plénière à Dieu. Et comment on fait? Parce que ça, c'est très important de savoir comment on fait. Eh bien, il faut d'abord communier le jour même. Ensuite, il faut prier aux intentions du Saint-Père. Donc, vous pouvez prier un Notre Père, un Je vous salue Marie, par exemple. Mais c'est au choix, vous priez ce que vous voulez. Mais il faut prier aux intentions du Saint-Père. Troisièmement, il faut se confesser. Alors, pas le jour même, mais en gros, d'après les documents de l'Église, c'est soit une semaine avant, soit une semaine après. Vous voyez, donc dans une fourchette à peu près. On ne peut gagner une indulgence plénière qu'une seule par jour. On ne peut pas en collecter plusieurs. Et on peut demander une indulgence plénière soit pour soi-même, soit pour une âme du purgatoire. Mais en aucun cas, on peut demander une indulgence plénière pour un autre vivant. Donc, soit pour soi-même, soit pour une âme du purgatoire. Et ça marche par, nous disent les textes de l'Église, par suffrage. Après, une des conditions, donc je me suis arrêté au bout de trois conditions, donc j'aurais dit la communion, la prière aux intentions du Saint-Père, la confession. Il faut aussi un détachement total du péché, même véniel. Donc moi, j'aime bien dire une petite prière pour manifester cela au Seigneur. Je dis, Seigneur, je te prie aux intentions du Saint-Père. Je demande une indulgence plénière pour une âme du purgatoire et je refuse le péché de tout mon cœur. Voilà, il faudrait préférer, après une belle confession et après avoir reçu une indulgence plénière, préférer mourir plutôt que de repêcher. Vous voyez, parce qu'en fait, le but de notre vie, c'est d'aller au ciel quand même. Donc pour bien manifester notre détachement au péché et notre attachement au désir de Dieu pour nous de nous donner la vie éternelle.

le Fils de l'homme enverra ses anges, et ils enlèveront de son royaume toutes les causes de chute et ceux qui font le mal. Ils les jetteront dans la fournaise. Matthieu 13, 41-42.

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la consécration du monde au cœur immaculé de Marie. Nous voudrions commencer ce deuxième cycle d'émissions sur Fatima, dont le thème sera « La consécration du monde au cœur immaculé de Marie » par cette citation de Sœur Lucie sur sa cousine Jacinthe dans son troisième mémoire. Cela nous permettra de mieux comprendre la dévotion au cœur immaculé de Marie et les raisons de cette dévotion. Nous avons en partie déjà cité cet extrait. Cette dame a dit que son cœur immaculé serait ton refuge et le chemin qui te conduirait à Dieu.

N'aimes-tu pas cela beaucoup? Moi, j'aime tant son cœur, il est si bon. Je regrette tellement de ne pouvoir communier en réparation des péchés commis contre le cœur immaculé de Marie. Doux cœur de Marie, soyez mon refuge. J'aime tellement le cœur de Marie. C'est le cœur de notre petite maman du ciel. N'aimes-tu pas beaucoup répéter souvent « Doux cœur de Marie, cœur immaculé de Marie ». Moi, j'aime tellement cela, tellement. Doux cœur de Marie, soyez mon salut, cœur immaculé de Marie, convertissez les pécheurs, sauvez les âmes de l'enfer. Sœur Lucie cite aussi ce que l'on pourrait appeler le testament de Jacinthe. Il ne me manque pas beaucoup de temps pour aller au ciel. Toi, tu resteras ici, afin de dire que Dieu veut établir dans le monde la dévotion au cœur immaculé de Marie. Le moment venu de le dire, ne te cache pas. Dis à tout le monde que Dieu nous accorde ses grâces par le moyen du cœur immaculé de Marie, que c'est à elle qu'il faut les demander, que le cœur de Jésus veut qu'on vénère avec lui le cœur immaculé de Marie, que l'on demande la paix au cœur immaculé de Marie, car c'est à elle que Dieu l'a confié. Si je pouvais mettre dans le cœur de tout le monde le feu que j'ai là dans ma poitrine et qui me brûle et me fait tant aimer le cœur de Jésus et le cœur de Marie. La petite Jacinthe a vraiment été éclairée par le Saint-Esprit pour donner les fondements de la dévotion au cœur immaculé de Marie. Des théologiens, par souci d'œcuménisme et pour ne pas heurter les autres religions, peuvent penser qu'il ne convient pas de se consacrer au cœur immaculé de Marie parce qu'il est, même s'il est immaculé, un cœur humain. Peut-on en effet se consacrer à un autre être que Dieu? La petite Jacinthe affirme avec conviction, dans la pureté de son cœur d'enfant, que Dieu veut établir dans le monde la dévotion au cœur immaculé de Marie. Elle dit aussi que le cœur de Jésus veut qu'on vénère avec lui ce cœur immaculé et que c'est à ce cœur immaculé que Dieu a confié la mission de la paix. Comprenons en profondeur le testament de la petite Jacinthe, à présent canonisé. Nous ne devons pas oublier de parler du petit François, lui aussi saint comme Jacinthe. Il a mis en pratique la première demande de Notre-Dame, dire beaucoup de chapelets pour aller au ciel. Voici un petit commentaire sur les apparitions. « J'ai beaucoup aimé voir l'ange, disait-il. Mais ce que j'ai le plus aimé, c'est de voir la lumière de Notre-Dame. » Quelques semaines après la dernière apparition, Lucie demanda à son cousin François, « Qu'est-ce qui te plaît le plus ?» Consoler notre Seigneur ou convertir les pécheurs pour que les âmes n'aillent plus en enfer. À choisir, dit François, j'aimerais mieux consoler notre Seigneur. N'as-tu pas remarqué comment la Sainte Vierge, le mois dernier, devint si triste lorsqu'elle demanda que l'on n'offense plus notre Seigneur qui est tant offensé? Je voudrais aussi ensuite convertir les pécheurs pour que les âmes n'aillent pas en enfer. Dès lors, François se sentait poussé par la grâce et recherchait toujours la solitude pour prier et offrir ses sacrifices, lui qui savait qu'il aura beaucoup à souffrir pour réparer tant de péchés qui offensent notre Seigneur et son cœur immaculé. Il était triste, non pas de souffrir pour le bon Dieu, mais parce qu'il savait notre Seigneur bien triste à cause des offenses des hommes. »

Pour comprendre la demande venant du ciel de la consécration de la Russie au cœur immaculé de Marie, il nous semble important de revenir à la spiritualité de Saint Louis-Marie Rignon de Montfort, qui a vécu de 1673 à 1716. Ce grand saint français a été inspiré par Dieu pour appeler les baptisés à se consacrer à la Vierge Marie. Cette consécration se faisait après une longue préparation de plusieurs jours, un renouvellement des promesses du baptême et une consécration à Jésus, la sagesse incarnée. L'acte essentiel de la consécration était ainsi rédigé. « Je vous choisis aujourd'hui, en présence de toute la cour céleste, pour ma mère et ma maîtresse. Je vous livre et consacre, en qualité d'esclave, mon corps et mon âme, mes biens intérieurs et extérieurs, et la valeur même de mes bonnes actions, passées, présentes et futures, vous laissant un entier et plein droit de disposer de moi et de tout ce qui m'appartient sans exception, selon votre bon plaisir, à la plus grande gloire de Dieu dans le temps et l'éternité. » On peut constater que Saint Louis-Marie parle bien de consécration à la Vierge Marie, mais sans mentionner le cœur immaculé de Marie. La Divine Providence a donné à l'Église en 1978 le premier pape de l'histoire consacré à la Vierge Marie selon la spiritualité de Saint Louis-Marie, dont sa devise témoignait « Totus tuus ». Nous avons déjà cité dans le cycle des émissions précédentes, ce pape, Jean-Paul II. Écoutons encore ce qu'il a dit à la France au moment où il faisait son pèlerinage sur les traces de ce saint français qui lui a tant apporté à Saint-Laurent-sur-Sèvre en 1996. De siècle en siècle, les successeurs des apôtres et de nombreux disciples ont travaillé à remplir cette mission confiée par le Seigneur. Dans votre région, Saint Louis-Marie Rignon de Montfort en fut l'un des plus remarquables. Je suis heureux de commencer mon pèlerinage en terre de France sous le signe de cette haute figure. Vous savez que je dois beaucoup à ce saint et à son traité de la vraie dévotion à la Sainte Vierge. Aujourd'hui, puisque ma visite pastorale est placée pour une bonne part sous le signe du baptême, je voudrais avant tout mettre en relief le fait que, dans l'esprit de Saint Louis-Marie, toute la vie spirituelle découle directement du sacrement du Saint-Baptême, ainsi que le montre un passage significatif de l'acte de consécration à Jésus-Christ par les mains de Marie, précisément rédigé par Montfort. Au centre de cet acte, il y a ces paroles « Moi ». Ici, on prononce le nom, par exemple Louis-Marie ou Jean-Paul ou Charles, pécheur infidèle. Je renouvelle et ratifie aujourd'hui entre vos mains, entre les mains de Marie, les vœux de mon baptême. Je renonce pour toujours à Satan, à ses pompes et à ses œuvres, et je me donne tout entier à Jésus-Christ, la sagesse et terre incarnée, pour porter ma croix à sa suite tous les jours de ma vie. Le rappel des promesses du Saint-Baptême est clair. Au cours de la liturgie baptismale, il a été demandé à chacun de nous « Renoncez-vous à Satan et à toutes ses œuvres et à toutes ses séductions. » Puis, « Croyez-vous, l'acte du baptême va de pair avec le choix de Dieu, le choix du Christ, le choix de vivre dans la grâce de l'Esprit-Saint. Ce choix est en un sens la victoire sur le péché originel. La grâce sacramentelle du baptême efface le péché originel, mais l'homme qui le reçoit doit donc lui-même renoncer au péché pour correspondre ainsi à la grâce de la justification qui lui est offerte dans la foi au Christ. Dans le sacrement du baptême, il y a un certain retour au commencement, aux origines, quand il fallait choisir le bien et non le mal, le salut et non le refus. »

Nous avons cité hier ce que disait Saint Jean-Paul II à Saint-Laurent-sur-Sèvre. Continuons à citer ce saint pape qui a tant reçu de Saint Louis-Marie pour mieux comprendre que la consécration au cœur immaculé de Marie est de fait la consécration à Dieu par la médiation de la Vierge Marie. Si Grignon de Montfort, disait encore Jean-Paul II, fait entrer cela, c'est-à-dire les promesses du baptême, dans le contenu de sa vraie dévotion à la Mère de Dieu, il le fait parce que Marie, par la volonté divine, dès son immaculée conception, a été inscrite dans le plan de Dieu pour surmonter le péché par la justification reçue de la grâce qui vient du Christ. Il est bon qu'au commencement de ce pèlerinage qui me conduira également à Reims pour le 1500e anniversaire du baptême de Clovis, nous puissions considérer ici d'un point de vue marial la signification essentielle du sacrement du baptême. Je voudrais conclure en vous redisant dans les termes de Grignon de Montfort combien votre vie trouve son sens dans la personne du Christ. Dieu ne nous a point mis d'autre fondement de notre salut, de notre perfection et de notre gloire que Jésus-Christ. Priant avec lui, invoquant le Seigneur avec la Sainte Vierge, vous êtes Seigneur toujours avec Marie et Marie est toujours avec vous. Et je voudrais rappeler que nous sommes unis dans la prière avec les pèlerins de la Salette qui fêtent en ce jour le 150e anniversaire de l'apparition de Notre-Dame en ce lieu. Que la tendresse maternelle de Notre-Dame vous guide chaque jour sur votre route à la suite de Jésus pour rendre tout honneur et gloire au Père et à l'unité du Saint-Esprit, vous rendre parfait et être à votre prochain une bonne odeur de vie éternelle. Ces citations de Jean-Paul II ne nous éloignent pas de nos approfondissements sur Fatima, mais nous permettent au contraire de mieux comprendre le plan de Dieu et de ne pas avoir peur de nous consacrer au cœur immaculé de Marie. Concluons cette troisième émission par ce témoignage sur le petit François. Un jour, deux dames s'entretenaient avec lui et l'interrogeaient au sujet de la carrière qu'il voudrait suivre quand il serait grand. « Tu veux être charpentier ?»« Non, madame, » répondait l'enfant. « Tu veux être militaire ?» dit l'autre dame. « Non, madame. » « Tu ne désirerais pas être médecin ?»« Non plus. » »« Moi, je sais ce que tu voudrais être. Être prêtre. Dire la messe. Confesser, prêcher. N'est-ce pas vrai ?»« Non, madame. Je ne veux pas être prêtre. » »« Alors, que veux-tu être ?»« Je ne veux rien. Je veux mourir et aller au ciel. » C'était là, confia le père de François, présent à cette conversation, une vraie décision. Le désir du ciel, la contemplation des choses divines, remplissait le cœur du petit garçon. Ce désir d'aller au ciel était surtout inspiré par la volonté de consoler notre Seigneur. Jésus est si triste à cause de tant de péchés, et je veux le réconforter par la prière et la pénitence. Nous ne devons pas faire le moindre péché, disait-il.

Votre Père qui est aux cieux ne veut pas qu'un seul de ses petits soit perdu. Matthieu 18, 14.

La consécration du cœur immaculé de Marie, demandée par le ciel à sœur Lucie. Après la mort de Jacinthe et de François, Lucie devint religieuse. Elle eut plusieurs révélations importantes qu'elle consigna dans un texte du 17 décembre 1927. Le 10 décembre 1925, elle vit, dit-elle, la Sainte Vierge avec un cœur entouré d'épines dans la main et l'enfant Jésus. Ce dernier dit à sœur Lucie, « Prends pitié du cœur de ta très sainte mère, entourée des épines que les hommes ingrats lui enfoncent à tout moment, sans qu'aucun acte de réparation soit fait pour les en retirer. » La Sainte Vierge ajouta aux paroles de son fils, « Vois, ma fille, mon cœur entouré d'épines que les hommes ingrats m'enfoncent à chaque instant par leurs blasphèmes et leurs ingratitudes. Toi, au moins, tâche de me consoler et dis que tous ceux qui pendant 5 mois, le premier samedi, se confesseront, recevront la Sainte Communion, réciteront un chapelet et passeront 15 minutes avec moi en méditant sur les 15 mystères du rosaire en esprit de réparation, je promets de les assister à l'heure de la mort avec toutes les grâces nécessaires pour le salut de leur âme. » Le 13 juillet 1917, la Sainte Vierge avait dit qu'elle viendrait demander la communion réparatrice des premiers samedis du mois. Le 10 décembre 1925, 8 années plus tard, elle met en application ses demandes. Dit. Sainte Vierge utilise ce verbe en parlant à sœur Lucie. Dit. Le moment est venu de commencer la dévotion des premiers samedis du mois. Le 15 février 1926, sœur Lucie voit à nouveau l'enfant Jésus qui lui demande si elle a déjà répandu la dévotion demandée. Elle lui répond que son confesseur avait dit à sa supérieure disposée à la propager que seule elle ne pourrait rien. Jésus répondit, « C'est vrai que la supérieure seule ne peut rien, mais avec ma grâce, elle peut tout. » Sœur Lucie, voulant obtenir le plus de grâce possible pour les âmes, dit alors à Jésus que certains ne pourraient pas se confesser le samedi même. Elle demanda qu'il accorde un délai de 8 jours. Jésus en accorda beaucoup plus. Oui, la confession peut être faite même au-delà, pourvu qu'en me recevant, on soit en état de grâce et qu'on ait l'intention de faire réparation au cœur immaculé de Marie. Comme Abraham demanda miséricorde pour Sodome, sœur Lucie osa encore demander à Jésus. Mon Jésus, et ceux qui oublieront de formuler cette intention? Ce dernier répondit. Ils pourront la formuler à la confession suivante, profitant de la première occasion qu'ils auront pour se confesser. Jésus dit aussi à sœur Lucie qui lui rapportait l'objection de son confesseur. La dévotion des premiers samedis ne faisait pas défaut dans le monde. Beaucoup recevaient Jésus chaque premier samedi en l'honneur de Notre-Dame et des 15 mystères du rosaire. C'était l'objection du confesseur. C'est vrai, ma fille, que beaucoup d'âmes commencent, mais peu vont jusqu'au bout, et celles qui persévèrent le font pour recevoir les grâces qui y sont promises. Les âmes qui font les 5 premiers samedis avec ferveur et dans le but de faire réparation au cœur de ta mère du ciel me plaisent davantage que celles qui en font 15 et qui sont tièdes et indifférentes.

Nous avons rappelé hier les demandes du ciel à Sœur Lucie pour faire établir dans le monde la dévotion des premiers samedis du mois. Sœur Lucie a souffert que ces demandes du ciel n'aient pas été tout de suite mises en application dans l'Église. Il a fallu attendre en effet 13 années. Il a fallu attendre le 13 septembre 1939 pour que ces demandes du ciel soient enfin connues. Le 1er septembre 1939, l'Allemagne avait envahi la Pologne et les puissances alliées lui avaient déclaré la guerre. L'évêque de Leiria, dont dépend Fatima, en éprouvant une forte commotion, et il passa soudain de l'indécision à l'action. Au cours du pèlerinage du 13 septembre, il proclama et recommanda la dévotion réparatrice demandée par le ciel. Aussitôt, une campagne générale propagea partout cette dévotion. Le 13 juin 1929, au cours de l'heure sainte, entre 23h et minuit, Sœur Lucie eut une vision dans laquelle lui furent montrés le mystère de la Sainte Trinité, la croix et la Vierge Marie, le cœur immaculé dans la main gauche, avec une couronne d'épines et des flammes. Elle entendit ces paroles de la Sainte Vierge. « Le moment est venu où Dieu demande au Saint-Père de faire, en union avec tous les évêques du monde, la consécration de la Russie à mon cœur immaculé, promettant de la sauver par ce moyen. Les âmes que la justice de Dieu condamne pour les péchés commis contre moi sont si nombreuses que je viens demander une réparation. Sacrifie-toi à cette intention et prie. » Plus tard, au moyen d'une communication intime, Notre-Dame dit encore à Sœur Lucie en se plaignant : « On n'a pas voulu écouter ma demande. Comme le roi de France, on s'en repentira et on le fera, mais ce sera trop tard. La Russie aura répandu ses erreurs dans le monde, provoquant des guerres, des persécutions contre l'Église, le Saint-Père aura beaucoup à souffrir. » Le 18 mai 1936, dans une lettre, Sœur Lucie fait connaître les raisons pour lesquelles Jésus voulait que l'on consacre la Russie au cœur immaculé de sa mère. « Je veux que toute mon Église reconnaisse cette consécration comme un triomphe du cœur immaculé de Marie, afin d'étendre ensuite son culte et placer à côté de la dévotion à mon divin cœur la dévotion à ce cœur immaculé. » Sœur Lucie dit alors à Jésus : « Mais mon Dieu, le Saint-Père ne me croira pas. Si vous-même, vous ne le mouvez par une inspiration spéciale. Ô le Saint-Père, priez beaucoup pour le Saint-Père. Il la fera, mais ce sera bien tard. Cependant, le cœur immaculé de Marie sauvera la Russie, elle lui est confiée. »

Nous avons parlé hier des demandes concernant la consécration de la Russie au cœur immaculé de Marie. Jésus a fait comprendre à sœur Lucie que le fruit de cette consécration révélerait comme un triomphe du cœur immaculé de Marie. Mais hélas, la consécration n'a pas été faite au moment où le ciel l'a demandé. Notre-Dame a alors dit à sœur Lucie que la consécration serait faite, mais ce serait trop tard. Jésus, quant à lui, a dit à sœur Lucie, ce sera bien tard. Ces deux expressions, trop tard pour la Sainte Vierge et bien tard pour Jésus, ne se contredisent pas. La consécration a été faite trop tard pour les millions de victimes du marxisme, c'est évident. Elle est faite bien tard parce que la Russie marxiste a répandu ses erreurs dans le monde et nous vivons une véritable éclipse de Dieu. Le triomphe du cœur immaculé de Marie est retardé et nous le constatons bien. Mais il n'est pas annihilé. Il ne peut pas être réalisé en quelques mois. Mais du fait du retard pris, il faut plus de temps, parce qu'il est nécessaire de combattre la déchristianisation si profonde pour pouvoir reformer les consciences et les éduquer à la lumière de Jésus et de son évangile, comme le disait Jean-Paul II, après son voyage européen à Strasbourg en 1988. Mais nous avons la ferme espérance que le triomphe du cœur immaculé de Marie sera accompli et que les forces du mal, animées par Satan, le prince de ce monde, seront vaincues. Le 2 décembre 1940, sœur Lucie écrivit au pape Pie XII. Elle lui fit un compte rendu personnel des apparitions en insistant surtout sur le contenu des deux premières parties du secret. Elle expliqua pourquoi elle avait gardé le silence jusqu'en 1926, ordre express de Notre-Dame. Elle manifesta sa souffrance en disant que les demandes de la Sainte Vierge pour les premiers samedis n'avait été rendu public que 13 ans plus tard, le 13 septembre 1939, et elle demanda au Saint-Père de daigner bénir cette dévotion et de l'étendre au monde entier. Sœur Lucie dit ensuite au Saint-Père qu'en plusieurs communications intimes, notre Seigneur n'a pas cessé d'insister sur la demande concernant la consécration de la Russie au cœur immaculé de Marie. Elle lui rappelait que la demande avait été communiquée à Pie XI. Elle ajouta ensuite que Jésus avait promis dernièrement que si le Saint-Père daignait faire la consécration du monde au cœur immaculé de Marie, avec mention de la Russie, et ordonne qu'en union avec lui et en même temps, elle soit faite aussi par tous les évêques du monde, d'abréger les jours de tribulation par lesquels il a décidé de punir les nations de leurs crimes. Elle ajoutait, « Très Saint-Père, si dans l'union de mon âme avec Dieu je ne suis pas trompée, notre Seigneur promet une protection spéciale à notre patrie durant cette guerre, eu égard à la consécration que les prélats portugais ont faite de la nation au cœur immaculé de Marie. Cette protection sera la preuve des grâces qui auraient pu être concédées aux autres nations si, comme elles, elles avaient été consacrées. » Lucie concluait sa lettre par une demande personnelle. « Maintenant, très Saint-Père, permettez-moi de faire une autre demande qui est seulement un désir ardent de mon pauvre cœur,
que la fête en l'honneur du cœur immaculé de Marie soit étendue au monde entier comme une des principales fêtes de la Sainte Église.

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1: Radio Espérance, bonjour, nous sommes à la Sainte-Baume avec le frère Paul-Marie pour notre émission « Comment va ton âme ?» qui reprend cette année et qui reprend... avec comme marraine, si je puis dire, même si c'est une mère, la Vierge Marie. La dernière fois, nous avions parlé de Marie dans le mystère de l'Église, dans le mystère du Christ, et puis nous avions fait un long développement sur Marie chez nos frères protestants, puis on est tombé sur des citations tout à fait étonnantes. Je disais à l'époque que... ce qui est important d'abord dans la Vierge Marie chez Saint Augustin, par exemple, c'est que avant que Marie donne naissance au Fils, elle a cru. Et c'est parce qu'elle a cru qu'elle a donné naissance à son Fils. Et cette foi totale, radicale, par laquelle le Sauveur est entré dans le monde, et donc le salut, eh bien, nous rappelait la médiation d'Abraham, qui est le père des croyants. Donc Marie, eh bien, elle-même est elle-même aussi la mère des croyantes. Alors Marie a cru, et nous disions que, comme Abraham, au fond, Marie a été choisie. La première caractéristique de la foi de Marie, c'est que dans l'évangile, c'est pas d'abord elle qui croit, qui s'affirme comme croyante, mais elle reçoit d'abord un appel de Dieu. Et je pense que c'est important de se redire cela. C'est la même chose d'ailleurs pour l'ordination. Il y a une grâce. Avant la grâce de la foi, il y a la grâce de l'élection, la grâce d'être appelé par Dieu. Ça, c'est très important. Ensuite, je pense que la foi de Marie aussi est plus qu'un canal par lequel le Christ est passé. La foi de Marie et la foi en Marie, elle nous permet d'éviter plusieurs pièges à propos du Christ. Par exemple... un des pièges de la théologie au début tâtonnante sur le Christ a été de dire qu'au fond le Verbe préexistait avant son incarnation, bien entendu, mais que son incarnation n'était pas vraiment une incarnation. Il est apparu sous la forme d'un homme, mais sous sa forme seulement. Il n'était pas vraiment un homme. C'est ce qu'on appelle le docétisme, c'est-à-dire c'est une négation de la chair humaine, de la réalité humaine comme la nôtre, que le Christ aurait assumée. Au fond, ça vient de l'influence de certaines philosophies qui méprisent la matière, qui trouvent la matière indigne de Dieu. On les comprend, bien entendu, parce que la matière a beau être belle, elle reste imparfaite, de telles imperfections qu'elle nous cause bien souvent des maladies, ou même la mort. Donc on comprend bien que cette matière mortelle, passible, contingente, hasardeuse, pour les philosophes, c'est

0: du mal à passer avec l'idée d'un Dieu immuable et tout puissant et immortel. Pourtant, c'est bien ce que la foi de l'Église affirme, hein, et c'est en ce sens qu'elle est totalement inimaginable et totalement dingue. Jésus est vraiment un homme, hein, il est 100% Dieu, certes, hein, mais il est aussi 100% homme. Or, ce qui assure la vérité de son humanité, c'est le fait que Jésus soit né de Marie, qu'il a été conçu en elle. Vous voyez, et chez les Docètes, on pense que ben non, le corps du Christ serait passé à travers la Vierge, mais n'aurait pas été engendré par elle, n'aurait pas été engendré en elle. Au fond, Marie aurait été une sorte de mère porteuse, si vous me pardonnez l'expression, hein, pour ces hérésiaques, hein, et Marie aurait été simplement un passage, une voie, mais pas vraiment une mère. Et Jésus, pour Marie, n'est pas un hôte, hein, mais vraiment un fils. Et voyez, on ne peut pas, par exemple dans la vie spirituelle, dire que Jésus passe par nous seulement, hein, qu'on est comme un canal. Bien sûr, on est un canal, mais on est plus que cela. Hein. Par exemple, le prêtre ne peut pas se contenter de transmettre aux autres un Christ qu'il aurait appris dans les livres. Il faut d'abord que ce Christ soit devenu d'abord chair de sa chair, hein, et sang de son sang. Hein. Et donc, comme Marie est une sorte de réservoir qui déborde au dehors, ce dont il est rempli à l'intérieur, mais pas un canal, hein, qui se borne à laisser passer l'eau sans rien retenir. Donc il y a un apport personnel, vous voyez, dans l'acte de foi. Hein, c'est-à-dire, je m'engage totalement. Je ne suis pas simplement un réceptacle où il me suffirait de transmettre des choses répétées. Non, il faut que j'y croie. Il faut que je m'y implique. Hein. Et ce qui est vrai de Marie est vrai du prêtre. Hein, il se résume dans cette vertu de foi, hein, la Vierge Marie, écrit saint Augustin, qui a cru par la foi, a conçu par la foi. Donc ça veut dire que, de même que le prêtre, par la foi, porte le Christ dans son cœur, et par la foi le communique aux autres, de la même manière, Marie, hein, a conçu d'abord en elle, et a pu l'incarner en elle. Lorsque Marie arrive chez Élisabeth, par exemple, celle-ci l'accueille avec une grande joie, et remplie d'Esprit Saint, nous dit le texte, elle s'exclama, « Oui, bienheureuse celle qui a cru en l'accomplissement de ce qui lui a été dit de la part du Seigneur. » Et il ne fait pas de doute ici que l'expression « qui a cru » se réfère à la réponse de Marie à l'ange, « Voici la servante du Seigneur, qu'il m'advienne selon ta parole. » Je voudrais vraiment qu'on médite sur cette foi de Marie et sur une œuvre de l'Esprit-Saint qui n'est jamais arrivée avant, hein, et n'arrivera jamais plus après elle. Et vous voyez, c'est-à-dire qu'à première vue, on pourrait dire Marie fait là un acte de foi facile, qui va même de soi devenir mère d'un roi, qui aurait régné éternellement sur la maison de Jacob, mère de Messie. Bon, ben, ça peut être ce dont rêve une jeune fille juive. Voilà, mais ce serait là une manière de raisonner un peu très, très, très humaine et très charnelle. C'est-à-dire que Marie, au contraire, hein, se retrouve devant l'ange dans une totale solitude. À qui peut-elle expliquer ce qui advient en elle? Qui la croira quand elle dira que l'enfant qu'elle porte en son sein est l'œuvre de l'Esprit-Saint? Donc, Marie connaissait certainement ce qui était écrit dans le livre de la loi. Autrement dit, que si la jeune femme n'était pas trouvée en état de virginité au moment des noces, on devait la faire sortir à la porte de la maison de son père et la faire lapider par ses concitoyens. C'est dans le chapitre 22 du Deutéronome, hein, au verset 20. Et s'il y a un risque de la foi, qui n'est pas simplement un risque intellectuel, ben là, pour Marie, il s'agit d'un risque réel. Et je connais un écrivain comme ça qui, dans son livre sur la Vierge, raconte comment il est venu à découvrir la foi de Marie. Et quand il vivait dans le désert, hein, cet homme avait appris par des amis Touareg qu'une jeune fille du campement avait été promise en mariage à un jeune homme, mais qu'elle n'était pas allée habiter avec lui parce qu'elle était trop jeune. Et il avait relié ce fait à ce que Luc dit de Marie. Et donc, en repassant 2 ans plus tard dans le même campement, il demanda des nouvelles de la jeune fille. Il nota certains embarras chez ses interlocuteurs. Et plus tard, l'un d'entre eux s'approcha de lui en grand secret et lui fit un signe. Il passa une main sur sa gorge, un geste caractéristique des Arabes pour dire « elle a été égorgée ». Et en effet, cette jeune fille avait été découverte enceinte avant le mariage, et l'honneur de la famille exigeait cet égorgement. Et il repense alors, hein, cet écrivain, à Marie, au regard impitoyable des gens de Nazareth, au clin d'œil, et y compris à ce moment-là, hein, la solitude de Marie, et la nuit même, il l'a choisie comme compagne de voyage et maîtresse de sa foi. Marie vraiment maîtresse de notre foi parce que elle a, vous voyez, passé par vraiment des grandes difficultés. Or Dieu n'aura jamais aux créatures ses consentements. Hein, Dieu est un gentleman et il respecte la liberté. Et il ne cache pas les conséquences auxquelles ces créatures seront exposées si elles consentent. Vous voyez, par exemple, en Jérémie, il lui dit bien « ils lutteront contre toi ». Et à propos de Saul, il dit à Anani « moi-même, je lui montrerai tout ce qu'il lui faudra souffrir pour mon nom ». Et avec Marie, je ne suis pas sûr que Dieu ait agi différemment. Et dans la lumière de l'Esprit-Saint, qui accompagne l'appel de Dieu, Marie a certainement entrevu que son chemin n'aurait pas été différent de celui de tous les autres appels. Et Siméon, d'ailleurs, très vite, va expliciter ce pressentiment quand il lui dira qu'une épée lui transpercera l'âme. Un écrivain moderne a décrit sous une forme poétique ce pressentiment de Marie au moment de la naissance de Jésus. Hein, où il dit, elle est seule dans la grotte, Joseph veille à l'extérieur, parce que selon la loi, aucun homme n'est autorisé à assister à l'accouchement. Elle vient de mettre au monde un fils, quand d'étranges associations d'idées lui traversent l'esprit. Hein. Pourquoi mon fils, se dit-elle, nais-tu justement ici à Bethléem, la maison du pain? Et pourquoi devons-nous t'appeler Jésus? Fais que ce frisson dans mon dos, ce froid venu du futur, reste loin de lui. Vous voyez, ici, le poète montre bien que la mère présage que ce fils lui sera enlevé. Alors, elle répète en elle-même, et je le cite encore, « jusqu'au point du jour, Jésus n'est rien qu'à moi. Je veux chanter une chanson avec ces 3 mots. C'est tout, cette nuit, ici, à Bethléem, il n'est rien qu'à moi. » Et sur ce, elle lui donna le sein pour l'allaiter. Vous voyez, on pourrait dire que Marie est la seule et l'unique à avoir cru en situation de simultanéité. C'est-à-dire que pendant que la chose se passe, avant toute confirmation et toute validation des événements, par l'histoire, Marie a cru à chaque fois, elle s'est associée à chaque événement. Ça, c'est particulièrement important. Et je vous disais que Marie est unique dans sa foi parce qu'elle est la seule, au fond, à avoir vécu les événements en simultanéité. Je veux dire que nous, le principal de la foi, bien sûr, c'est la confiance, etc. Mais avant la confiance, nous croyons à un événement. Hein, et nous croyons à un événement réel qui s'est réellement passé, qui est transcrit dans les évangiles. Et déjà, il y a le regard de foi de ces évangélistes sur ces événements. Et cet événement est un enseignement. C'est-à-dire que à chaque fois que je crois, eh bien, je vois le Christ guérir le lépreux, je vois le Christ être baptisé, j'entends la voix du Père dire sur la montagne du Tabor, celui-ci est mon fils bien-aimé, en qui j'ai mis mon amour, écoutez-le. Tout ça, ce sont des événements réels qui me sont transmis et auxquels j'adhère. Et c'est la raison pour laquelle, avant ma confiance, la foi est constituée comme ça de ces événements que vive le Verbe de Dieu envers des hommes auxquels je peux m'identifier. C'est-à-dire que dans une salle de l'Évangile, Marie-Madeleine, c'est moi. Lazare qui ressuscite, c'est moi. Pierre qui coule, c'est moi. Jean qui est au pied de la croix, c'est moi. Enfin, j'aimerais bien. ou j'aimerais pas, selon ce soit l'homme pécheur ou l'homme nouveau qui est en moi. Mais, vous voyez, la foi s'appuie sur des événements qui se sont déjà passés, se sont déjà réalisés. C'est d'ailleurs notre assurance. Hein. La foi, c'est vraiment la substance de notre espérance. C'est vraiment ce que, comme le dit l'Épître aux Hébreux, la foi, c'est la substance de notre espérance. C'est-à-dire que tout ça s'est réalisé. Par exemple, la résurrection s'est déjà réalisée. Donc nous avons déjà la victoire. Et par la foi, au fond, on devient contemporain de ces événements. On se connecte à ces événements. On communie à ces événements. Et toute la puissance de sainteté, la puissance de grâce de ces événements, du coup, par la foi, parce que nous y croyons, ben, viennent à nous. Bon. Or, Marie, elle a vécu ces événements en simultané. Elle les a vus, elle les a vécus. Voyez, nous, c'est après coup que nous y croyons. D'ailleurs, je pense que tous les autres, c'est après coup qu'ils y croient. Hein. Les disciples n'en croient pas à leurs yeux que le Christ soit ressuscité. Et puis, ils n'ont pas conscience de tout ce qui se passe au départ. Bon, ils voient bien des choses, ils voient bien que Jésus est en train de ressusciter. Pierre va bien déclarer qu'il est le Fils de Dieu, hein, le Messie, etc. Mais il ne comprend pas encore qu'il doit aller sur la croix. Donc vous voyez que les disciples, eux, ils croient pas encore vraiment. Hein, ils voient ce qu'ils voient, ils s'attachent encore à Jésus, mais ils n'ont pas encore la plénitude de la foi. Alors que Marie, elle, avant qu'il y ait confirmation, avant qu'il y ait validation par les événements de l'histoire, de ce qui lui est annoncé, elle y croit. Elle dit oui à la parole de l'ange quand il lui dit ben, « ton fils hein, sera le fils du Très-Haut ». Et elle croit à la parole de Siméon, elle ne fait pas comme Pierre, qui n'y croit pas quand il dit ton cœur sera transpercé par une épée ». Elle dit oui. Elle dit oui sans le voir encore. Évidemment, elle assiste aux choses, mais elle ne voit pas encore toute la confirmation des événements. Et on pourrait lui attribuer la béatitude que Jésus dit à Thomas, parce que tu me vois, tu crois. Heureux, c'est ça la béatitude. Hein, heureux ceux qui n'ont pas vu et qui ont cru. Et on peut dire que Marie est la première de ceux qui ont cru sans avoir encore vu. Saint Paul d'ailleurs dit que Dieu aime celui qui donne avec joie. Hein. Et on peut dire que Marie a dit son oui à Dieu, sa foi, avec joie. Vous voyez, le verbe par lequel Marie exprime son consentement à l'ange, qui est traduit en latin par fiat, hein, c'est-à-dire qu'il en soit ainsi. Dans l'original, c'est un subjonctif optatif, pardon pour ces précisions grammaticales, mais c'est un mode, au fond, de verbe qui, en grec, est utilisé pour exprimer le désir, l'impatience, hein, joyeuse de voir une chose arriver. Oh oui, j'aimerais que ça arrive. Vous voyez, c'est pas simplement, bah oui, d'accord, on va le faire, etc. Hein, mais c'est, oh oui, oh oui, oh oui, hein, et on y va. Hein, et on y va tout de suite. Vous voyez, je me souviens comme ça d'une confrérie mariale auquel j'appartenais, hein, dans la devise c'était hein, oui d'avance, oui tout de suite, oui dans la joie. Et vous voyez, c'est comme si la Vierge disait, c'est beau d'ailleurs, vous voyez le grec, c'est pour ça que je passe par ces modes subjonctifs du grec, je suis désolé d'être un peu, de faire le savant, mais c'est simplement pour vous montrer que la Vierge ne dit pas simplement un oui du bout des lèvres, mais un oui qui est plein de désir. Hein. Et on sait combien la vie intérieure et la vie spirituelle a besoin de ce désir fort. Hein, c'est comme si Marie disait, je désire moi aussi de tout mon être ce que Dieu désire. Hein, qu'il soit fait selon sa volonté. Oui, allons-y, allons-y. Voyez. Hein, et donc, comme le dit saint Augustin, vraiment, avant de concevoir le Christ dans son corps, elle l'a conçu dans son cœur, comme une mère désire son enfant. Il y a quelque chose de... Et quand elle est dans la confiance, évidemment. Sinon, elle est dans la peur. Alors, évidemment... Marie ne parle pas latin, elle n'a pas dit fiat, elle n'a pas non plus dit genoito, qui est un mot grec. Et évidemment, le mot qu'elle a dit, le mot dans la langue parlée par Marie, qui se rapproche le plus de cette expression, c'est-à-dire quand elle voulait dire à Dieu qu'il en soit ainsi, un juif disait « Amen hein ». Et on peut trouver, si vous voulez, la voix même, la parole exacte sortie de la bouche de Marie, ou du moins la parole qui se trouvait à cet endroit dans la source en hébreu utilisée par Luc, c'est certainement le mot « Amen ». Rappelons par exemple dans les psaumes, dans la Vulgate latine, se terminait toujours par l'expression fiat, fiat, hein, amen, amen. Dans la Septante, on dit genoito, genoito, amen, amen, qu'il en soit ainsi, que cela vienne, hein, amen, amen, viens, viens, viens, Seigneur Jésus, on pourrait dire. Hein. Et donc, cet amen, vous le savez, hein, est le mot hébreu qui signifie solidité, certitude, le rocher, le pilier. On parle aussi dans cette solidité des bras d'une mère qui porte son enfant. Hein, c'est assez beau, c'est-à-dire que, au fond, Dieu demande à Israël d'avoir une foi aussi solide qu'un pilier, ou s'il s'appuie sur Dieu, sa foi sera solide comme le roc. Ou encore je serai stable. Hein. Quand je dis Amen, c'est que je suis stable comme un enfant dans les bras de sa mère et en totale confiance. Et donc quand on dit Amen, on reconnaît que ce qui a été dit est une parole certaine, stable, valable et contraignante. Hein. Ça veut dire qu'il en est ainsi. Et puis, qu'il en soit ainsi. Hein, c'est-à-dire, il faut vraiment que ça se fasse. Hein. Je veux que ça se fasse. Alors évidemment, quand on dit Amen au corps du Christ, on ne dit pas « je veux que ça se fasse » parce que il est là. Donc, ce n'est pas ma volonté qui crée sa présence, bien entendu. Mais quand on dit Amen, ici, on veut dire « oui, en effet, c'est le corps du Christ, tout à fait d'accord avec vous. Et en plus, je le désire. Hein. Amen, Amen, qu'il vienne en moi. » Et vous voyez, c'est vraiment dire oui, oui à Dieu. On l'entend chez Jésus hein, quand il dit oui, amen, hein, amen, Père, car tel a été ton bon plaisir. On dira même dans l'Apocalypse que Jésus est l'amen personnifié. Hein, il est vraiment le oui, la réponse au Père. C'est-à-dire quand le Père le comble de son amour, la réponse du Fils est immédiate, directe. Il répond par un total don de lui-même. Et ce qu'il nous montrera d'ailleurs sur la croix, hein, entre tes mains, Père, hein, je remets mon esprit. Et il le fait avec toute l'ardeur de son cœur. Et donc on pourrait dire qu'après le Christ, après son Fils, Marie est aussi également l'amen à Dieu personnifié, hein, la foi personnifiée. Je disais que Marie était l'Église personnifiée parce que d'abord elle est la foi personnifiée. Et donc la foi de Marie est un acte de docilité, mais c'est un acte aussi d'amour, un acte libre. Donc même s'il est suscité par Dieu, comme c'est toujours à chaque fois entre la grâce et la liberté, mais la véritable grandeur personnelle de Marie, sa béatitude confirmée par le Christ lui-même, hein, heureuse les entrailles qui t'ont porté et les seins que tu as sucé, dit une femme dans l'évangile. La femme proclame Marie parce qu'elle a porté Jésus. Élisabeth, elle, la proclame bienheureuse parce qu'elle a cru. Et Jésus dira « Heureux plutôt ceux qui écoutent la parole de Dieu et qui l'observent ». Il ne dit pas autre chose qu'Élisabeth. Hein. « Heureuse es-tu, toi qui as cru ?» Non pas « Heureuse es-tu, toi, celle qui porte Jésus dans ton sein. » Et Jésus, en disant ça, il aide la femme à comprendre où réside la grandeur personnelle de Marie, hein, qui en effet, nous dit Luc, conservait les paroles de Dieu dans son cœur. Hein, et qu'elle conservait toutes ces choses et les méditant dans son cœur. J'en profite d'ailleurs pour dire que la prière du rosaire, c'est de se rappeler comme ça des événements capitaux de l'histoire du salut qui nous ont communiqué la grâce et de faire un acte de foi. Et donc à chaque fois que je dis premier mystère, la résurrection, je dis Amen comme Marie à ce mystère de la résurrection, et comme Marie je reçois la grâce de la résurrection par son intercession et par la grâce de la foi. Alors évidemment, Marie n'a pas cru une seule fois pour toutes dans toute sa vie, puis plus rien. Hein. Il n'y a pas eu un seul grand acte de foi dans la vie de la Vierge. Et Marie, après l'Annonciation, aura certainement été martyrisée par l'apparent contraste entre sa situation et tout ce qui était écrit et connu concernant la volonté de Dieu dans l'Ancien Testament au sujet de la figure du Messie. Hein. Ça veut dire que Marie a marché dans la foi. Elle a progressé dans la foi, c'est-à-dire qu'elle est elle a grandi et s'est perfectionnée dans la foi. Elle a vécu des nuits de la foi, mais nous en parlerons la foi prochaine, si je puis dire, dans un autre entretien. Écoutez, merci beaucoup, bonne semaine à vous et à très bientôt.
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1: Pendant ces 4 années au pensionnat de Porto, Lucie put compter sur 2 personnes. La première était sa correspondante, une femme charitable qui connaissait la véritable identité de la jeune fille et qui fit tout son possible pour l'aider. La seconde fut Monseigneur l'évêque de Leiria. Ce dernier venait régulièrement la voir et l'invitait même pendant les grandes vacances dans sa propriété près de Braga. Le prélat s'était peu à peu attaché à la jeune fille, découvrant en elle une âme de grande qualité. La possibilité de vivre plusieurs jours avec la voyante lui permettait aussi de mieux la connaître et ainsi d'avancer son enquête sur la réalité des apparitions de Notre-Dame à Fatima. Il invitait aussi Maria Rosa de Santos, qui pouvait ainsi revoir sa fille une fois par an. Au cours de l'été 1925, Lucie et sa mère étant réunies dans la propriété de l'évêque, la jeune fille, qui avait alors 18 ans, parla pour la première fois de son intention de devenir religieuse. Elle rapporta cette scène avec beaucoup de fraîcheur dans son journal « Mon chemin ». Ma mère me répondit « Écoute, ma fille, je ne sais pas bien ce que c'est que cette vie. Je vais demander à Monseigneur l'évêque. » Elle descendit l'escalier, alla près de l'évêque qui lisait sur un banc face à la véranda, à l'ombre des pieds de vigne. Son Excellence aussitôt l'appela et l'invita à s'asseoir sur le même banc à côté de lui. J'observais de haut, depuis la véranda. Je n'entendis pas ce qu'il disait, mais ma mère revint, contente, pour me dire qu'elle était d'accord, à condition que je la prévienne si je n'étais pas heureuse là-bas, pour qu'elle aille me chercher. Ce récit pourrait donner l'impression que tout était simple et lumineux dans le cœur de Lucie. Il n'en était rien. Certes, la jeune fille désirait ardemment faire la volonté de Dieu. Depuis l'apparition du 15 juin 1921, elle avait senti en elle cet appel à la vie consacrée, mais ce désir était bien fragile, et surtout, elle ne savait comment le réaliser. Le 13 octobre 1917, dans le ciel, lui était apparue Notre-Dame du Mont-Carmel. Elle avait gardé cette image comme une indication que la Sainte Vierge lui donnait. Lucie aurait donc aimé entrer dans un Carmel, mais ce souhait était difficilement réalisable. L'évêque s'opposa à ce choix, pensant qu'elle n'aurait pas la santé requise. De plus, depuis la proclamation de la République en 1910, les ordres contemplatifs avaient été expulsés du Portugal. Ainsi, pour devenir carmélite, elle devrait quitter son pays et aller à Lisieux. Ses amis lui conseillèrent d'attendre encore quelques années qu'elle pourrait mettre à profit en apprenant le français. Comme elle ne pouvait rentrer au lycée sans révéler sa véritable identité, sa protectrice lui proposait de lui trouver un professeur qui lui donnerait des cours particuliers. Lucie ne savait que décider, elle se sentait comme une barque agitée par des courants opposés. Ce fut la directrice du pensionnat qui choisit pour elle. Le 22 octobre 1925, elle l'appela dans son bureau et la présenta à la mère provinciale de l'ordre de Sainte-Dorothée. Celle-ci la persuada que sa famille religieuse était pour elle la meilleure voie et elle l'invita à la suivre à Tuy pour devenir postulante. Elle ne lui laissait que 2 jours pour prévenir ses proches et faire sa valise. Elle lui fit 2 promesses qui ne furent pas tenues, celle de garder son anonymat et de lui permettre d'apprendre le français. Lucie accepta. Juste avant son départ, l'évêque de Leiria, surpris par la rapidité des événements, vint la voir pour lui demander à quelles conditions elle partait. Il lui donna quelques conseils et lui promit son aide pour tout ce dont elle pourrait avoir besoin. Il ne pourrait la voir aussi facilement qu'avant, mais il lui affirma qu'il essaierait de lui rendre visite de temps en temps. Le 25 octobre 1925, à 2 heures de l'après-midi, Lucie prenait le train et quittait le Portugal. Elle venait d'offrir entièrement sa vie au Seigneur, renouvelant ainsi le « oui » qu'elle avait adressé à la belle dame lors de sa première apparition. À l'exemple de Lucie, ne confondons pas nos propres désirs avec la volonté de Dieu, sachons, après avoir demandé conseil, saisir les signes que notre Seigneur nous envoie.
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0: Seigneur, viens à mon secours.
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1: L'amour, non seulement par les sentiments ou la parole, mais par l'action, par la volonté. Cette parole de Saint Maximilien Kolb est vraie, pleine de richesse et surtout fort utile pour chacun de nous. Tous, nous sommes appelés à nous le répéter. L'amour ne consiste pas à éprouver de beaux sentiments, mais à vouloir le bien des autres. L'abandon total à la Vierge Marie, mère de la foi et de l'amour véritable, nous conduit à cette conviction. Avec son aide, nous nous ouvrons au mystère de l'amour qui demande que nous ayons un esprit de service et de respect de la dignité d'autrui. Si nous aimons l'autre afin qu'il nous procure de belles sensations, comment pouvons-nous dire que nous l'aimons? Que vaut un amour qui laisse tomber l'autre quand il n'est plus utile ni gratifiant? Marie nous fait comprendre que, en fait d'amour, nous sommes encore très égoïstes, centrés sur nous-mêmes, accapareurs d'attention et peu disposés à en accorder. Comment apprendre à aimer? En nous remettant entre les mains de Marie et en lui demandant de faire de nous une terre fertile où l'amour de Dieu puisse germer. C'est ainsi que nous commencerons à considérer l'autre comme un don placé auprès de nous pour que, ensemble, nous cheminions, nous grandissions et nous construisions. Alors, nous découvrirons que pour aimer, il n'est nul besoin de ressentir, car l'amour agit, se donne, s'impose. Tout simplement, il est.
0: À présent, nous nous unissons en prière avec le monde entier en renouvelant notre consécration à Marie.
2: Vierge Immaculée, Mère de Dieu et de l'humanité, je t'accueille comme don de Jésus sous la croix et je me confie entièrement à toi. Je t'offre toute ma vie, ce que je suis, ce que j'aime et ce que j'ai, afin que resplendisse en moi la beauté du Christ. Aide-moi à être docile à l'Esprit et à vivre avec joie ma vocation dans l'Église, afin de collaborer à ta mission maternelle et d'orienter vers Dieu le cœur de tout homme. Toi qui as guidé Saint Maximilien Kolb pour aimer sans mesure, enseigne-moi à être témoin de l'Évangile et à faire de ma vie un don. Je te confie les personnes que je rencontrerai et je t'offre le travail, les joies et les souffrances de cette journée. Ô Marie, conçue sans péché, prie pour nous qui avons recours à toi et pour ceux qui n'ont pas recours à toi.
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1: Si l'on veut s'expliquer le dynamisme dont Saint Maximilien Kolb faisait preuve chaque jour pour accomplir son travail et pour mener une lutte inlassable contre la maladie, contre la faiblesse de son corps, contre l'incompréhension initiale des plus proches, contre les moqueries, les amertumes, les déceptions, il faut revenir à ces paroles, à peine murmurées ou écrites dans son abondante correspondance. C'est pour l'Immaculée que j'avance. L'Immaculée, voilà notre idée fixe. C'est pour elle que nous vivons, travaillons, souffrons et voulons mourir. De toute notre âme, nous désirons que cette idée fixe soit accueillie dans tous les cœurs, par tous les moyens et toutes les inventions possibles. L'Immaculée était son idée force, l'une de ces idées chargées d'immenses énergies qui, lorsqu'elles s'incarnent dans un cœur d'apôtre, font bouger le monde. Le Père Kolb n'aimait pas les discussions. Il voulait des faits, le témoignage de la vie, mené sous le regard de l'Immaculée, au service des frères. Il écrivait encore « Laisse-toi conduire par l'Immaculée. Ne te soucie de rien, ne perds jamais l'espérance. Confie-lui tout, confie-lui toutes tes affaires et invoque-la devant toute difficulté ou incertitude. Laisse-toi conduire avec confiance et amour. »
0: À présent, nous nous unissons en prière avec le monde entier en renouvelant notre consécration à Marie.
2: Vierge Immaculée, Mère de Dieu et de l'humanité, je t'accueille comme don de Jésus sous la croix et je me confie entièrement à toi. Je t'offre toute ma vie, ce que je suis, ce que j'aime et ce que j'ai, afin que resplendisse en moi la beauté du Christ. Aide-moi à être docile à l'Esprit et à vivre avec joie ma vocation dans l'Église, afin de collaborer à ta mission maternelle et d'orienter vers Dieu le cœur de tout homme. Toi qui as guidé Saint Maximilien Kolb pour aimer sans mesure, enseigne-moi à être témoin de l'Évangile et à faire de ma vie un don. Je te confie les personnes que je rencontrerai et je t'offre le travail, les joies et les souffrances de cette journée. Ô Marie, conçue sans péché, prie pour nous qui avons recours à toi et pour ceux qui n'ont pas recours à toi.
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Le Seigneur est notre Dieu, nous sommes le peuple qu'il conduit, le troupeau guidé par sa main. Psaume 94, 7.

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1: Il y avait une noce à Cana de Galilée. Marie de Nazareth était au nombre des invités et avec elle Jésus et ses disciples. Mais au cours de la fête, il se passe quelque chose. Comme le vin était venu à manquer, la mère de Jésus lui dit « Ils n'ont plus de vin ». Marie de Nazareth, à l'amour vigilant, se rend compte de cette situation désagréable et elle s'en charge. Avec confiance, elle prie Jésus d'intervenir et lui explique « Ils n'ont plus de vin ». Voilà un autre aspect à imiter, la façon de prier de Marie. Car elle ne se perd pas en raisonnement, ne suggère pas quelques solutions personnelles, n'insiste pas pour être exaucée, et surtout, elle ne craint pas de ne pas être écoutée. Marie a confiance en Dieu, et elle a recours à lui qui l'aime. C'est en toute simplicité qu'elle lui présente ses besoins, et sans attendre. Grâce à sa foi, Marie de Nazareth se fie à son Fils, qui fait toute chose nouvelle, qui ouvre de nouvelles voies à l'humanité. Même face à la déconcertante réponse de Jésus, elle ne se décourage pas. « Faites tout ce qu'il vous dira », dit-elle au serviteur. C'est là son attitude de fond. Marie nous apprend ainsi à prier, en confiant à Dieu nos besoins, nos projets, notre volonté, tout en restant heureux de faire la sienne, avec la certitude que, quelle qu'elle soit, ce sera pour notre vrai bien.
0: À présent, nous nous unissons en prière avec le monde entier en renouvelant notre consécration à Marie.
2: Vierge Immaculée, Mère de Dieu et de l'humanité, je t'accueille comme don de Jésus sous la croix et je me confie entièrement à toi. Je t'offre toute ma vie, ce que je suis, ce que j'aime et ce que j'ai, afin que resplendisse en moi la beauté du Christ. Aide-moi à être docile à l'Esprit et à vivre avec joie ma vocation dans l'Église, afin de collaborer à ta mission maternelle et d'orienter vers Dieu le cœur de tout homme. Toi qui as guidé Saint Maximilien Kolb pour aimer sans mesure, enseigne-moi à être témoin de l'Évangile et à faire de ma vie un don. Je te confie les personnes que je rencontrerai et je t'offre le travail, les joies et les souffrances de cette journée. Ô Marie, conçue sans péché, prie pour nous qui avons recours à toi et pour ceux qui n'ont pas recours à toi. Amen.
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1: Souffre, prie et travaille pour l'Immaculée, et elle prendra soin de toi et de ce qui te concerne. Voilà ce qu'écrivait saint Maximilien Kolb, soutenu par une absolue confiance en Marie. Il a réussi à accueillir la vie sous tous ses aspects, pénibles ou joyeux. Il ne fermait pas les yeux sur la souffrance, il ne niait ni les difficultés ni les épreuves, mais il mettait en valeur la joie et la vitalité qui jaillissent lorsqu'on se sent aimé de Dieu. Marie désire nous donner à nous aussi une vision aussi saine et équilibrée de la vie. Grâce à son aide maternelle, nous parvenons à nous défaire de la tension suscitée par le désir de tout mettre en œuvre pour nous réaliser, et nous lui confions nos préoccupations. C'est ainsi que nous changeons notre manière de voir. Nous devenons accueillants, autrement dit, nous découvrons la juste disposition du cœur, celle qui attend tout de Dieu. Nous acceptons alors dans la sérénité et même avec reconnaissance, les souffrances normales liées à la faiblesse de notre nature et au mal qui règne dans le monde. Nous profitons des joies pures et simples que le Seigneur nous offre, mais aussi des surprises de grâce avec lesquelles il récompense notre constance. À tout instant, Marie nous suggère de nous abandonner ainsi. En nous aidant à être présents en tout ce que nous faisons, avec la certitude qu'elle prend soin de nous et de tout ce qui nous concerne.
0: À présent, nous nous unissons en prière avec le monde entier en renouvelant notre consécration à Marie.
2: Vierge Immaculée, Mère de Dieu et de l'humanité, je t'accueille comme don de Jésus sous la croix et je me confie entièrement à toi. Je t'offre toute ma vie, ce que je suis, ce que j'aime et ce que j'ai, afin que resplendisse en moi la beauté du Christ. Aide-moi à être docile à l'Esprit et à vivre avec joie ma vocation dans l'Église, afin de collaborer à ta mission maternelle et d'orienter vers Dieu le cœur de tout homme. Toi qui as guidé saint Maximilien Kolb pour aimer sans mesure, enseigne-moi à être témoin de l'Évangile et à faire de ma vie un don. Je te confie les personnes que je rencontrerai, et je t'offre le travail, les joies et les souffrances de cette journée. Ô Marie, conçue sans péché, prie pour nous qui avons recours à toi, et pour ceux qui n'ont pas recours à toi.
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1: Écoutons aujourd'hui un beau témoignage. Je pensais que la femme, pour être vraiment femme, se devait d'être sexy et attirante. J'étais jolie et sûre de moi. Les occasions ne me manquaient pas. Je cherchais un véritable amour et chaque fois qu'une histoire se terminait, je me sentais vide, déçue. Le sexe me permettait de me sentir femme et d'exprimer ma féminité. Mais plus le temps passait, plus je me sentais malheureuse. L'image de femme libre et pleine d'assurance commençait peu à peu à m'étouffer. Je me sentais prisonnière d'un personnage que je n'étais pas. J'ai demandé de l'aide à Marie. Je lui ai dit « Je voudrais être aimée pour ce que je suis. Je voudrais retrouver la pureté que j'ai perdue. Aide-moi. » J'éprouvais chaque fois une grande douleur, mais je regardais Marie et je retrouvais force et sérénité. Je voyais en elle la personne que j'aurais désiré être. Une femme qui se sait aimer de Dieu pour ce qu'elle est et qui sait aimer librement sans posséder l'autre. Une femme qui ne soit pas obligée de mettre un masque pour mendier affection et admiration. Imperceptiblement, jour après jour, j'ai commencé à changer. Je suis devenue plus authentique, plus libre intérieurement. J'ai de très belles amitiés, limpides et profondes.
0: À présent, nous nous unissons en prière avec le monde entier en renouvelant notre consécration à Marie.
2: Vierge Immaculée, Mère de Dieu et de l'humanité, je t'accueille comme don de Jésus sous la croix et je me confie entièrement à toi. Je t'offre toute ma vie, ce que je suis, ce que j'aime et ce que j'ai, afin que resplendisse en moi la beauté du Christ. Aide-moi à être docile à l'Esprit et à vivre avec joie ma vocation dans l'Église, afin de collaborer à ta mission maternelle et d'orienter vers Dieu le cœur de tout homme. Toi qui as guidé Saint Maximilien Kolb pour aimer sans mesure, enseigne-moi à être témoin de l'Évangile et à faire de ma vie un don. Je te confie les personnes que je rencontrerai et je t'offre le travail, les joies et les souffrances de cette journée. Ô Marie, conçue sans péché, prie pour nous qui avons recours à toi et pour ceux qui n'ont pas recours à toi.
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0: La prière avec Marie invite à garder confiance, même dans les jours difficiles.
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1: Le 13 mai 2000, Saint Jean-Paul II déclarait bienheureux deux des voyants de Fatima, François et Jacinthe. Il le fit sur le lieu même des apparitions, devant une foule immense, 500 000 pèlerins venus de toutes les régions du monde. Ce fut un événement extraordinaire. En effet, pour la première fois, l'Église béatifiait des enfants qui n'avaient pas été des martyrs. François mourut dans sa 11e année et Jacinthe dans sa 10e. Ainsi, ils ne connurent même pas l'adolescence, encore moins la jeunesse et l'âge adulte. Ils ne furent pas béatifiés comme simples voyants, comme de bons témoins, d'honnêtes rapporteurs des messages que la Sainte Vierge leur avait confiés. D'ailleurs, François n'a rien entendu, il ne bénéficiait que de la vision, et Jacinthe a été le plus souvent muette devant les personnes qui l'interrogeaient. Ils furent déclarés bienheureux en raison des vertus héroïques qu'ils développèrent les quelques mois avant leur mort. Le pape Saint Jean-Paul II, lors de l'homélie du 13 mai 2000, décrit en ces termes l'évolution spirituelle de François. Dans sa vie s'opéra une transformation radicale, inhabituelle pour un enfant de son âge. Il s'engagea dans une vie spirituelle intense, par une prière assidue et fervente, par une purification croissante de l'esprit, par de nombreux renoncements et par l'acceptation de grandes souffrances imposées par l'hostilité de son entourage, puis par la maladie. Ce qui est dit pour François peut être appliqué à Jacinthe et d'une certaine façon à Lucie. Le pape eut alors cette belle formule. En béatifiant les deux pastoureaux, l'Église veut mettre sur le lampadaire ces deux petites flammes que Dieu a allumées pour éclairer l'humanité en ces heures d'obscurité et d'inquiétude. Que pouvaient avoir d'exceptionnel ces deux petits enfants? Ils n'étaient pas surdoués, loin de là. Ils ne savaient pas lire ni l'un ni l'autre. Ils n'étaient pas experts de la religion chrétienne. François ne put faire sa première communion à 10 ans par ignorance de certaines questions du catéchisme. Un bienheureux recalé par son curé, cela paraît inimaginable. Et pourtant, ces deux enfants sont montrés en exemple pour le peuple chrétien, car véritablement, en reprenant les mots mêmes du pape, ils avaient atteint en peu de temps les sommets de la perfection. En quelques mois, ils avaient parcouru un itinéraire spirituel remarquable. Ils étaient arrivés en un état de sainteté que de grandes figures de l'Église n'avaient pu obtenir qu'après de longues années d'abandon à la grâce divine. Cette célérité extraordinaire s'explique simplement. Ils avaient été bien formés par la Sainte Vierge et courageusement, ils s'étaient efforcés de vivre ce que leur demandait leur Mère Céleste. Ils se laissèrent guider par Marie avec une totale générosité, une attention de tous les instants. Cette année, nous fêtons le centenaire des apparitions de Notre-Dame à Fatima. C'est l'occasion de mieux connaître les trois voyants, Lucie, François et Jacinthe, de suivre au rythme des célébrations leur évolution, leur progression dans la voie de la sainteté. Plus que cela, nous voudrions les prendre comme guides de notre propre vie chrétienne, nous mettre à leur école. Un tel souhait peut paraître ridicule. Comment de simples enfants qui sont à l'âge d'apprendre pourraient-ils être des enseignants? Il ne faudrait pas oublier la parole de Jésus. En vérité, je vous le déclare, si vous ne changez pas et devenez comme les enfants, vous n'entrerez pas dans le royaume des cieux. Une bonne façon de vivre cet anniversaire des apparitions ne serait-elle pas d'accepter les leçons que les voyants pourront nous donner plus par leur comportement que par leurs paroles? Oui, que ce centenaire se passe à l'école des trois pastoureaux de Fatima.
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rentre à la maison auprès des tiens, annonce-leur tout ce que le Seigneur a fait pour toi dans sa miséricorde. Marc 5, 19.

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1: Lucie, l'aînée des voyants, était la seule des trois enfants à avoir fait sa première communion lors des apparitions. Il est vrai que lorsqu'on lit les événements de Fatima, impressionnés par le comportement des pastoureaux, on a tendance à les considérer plus âgés qu'ils ne l'étaient en 1917. François n'avait que 9 ans et Jacinthe 7 ans. Tous les deux n'avaient pas 10 ans, l'âge habituel pour être admis à la table de communion. Il est vrai que certains enfants, par leur piété et leur connaissance du catéchisme, pouvaient obtenir la permission de faire leur première communion quelques années avant, à 7, 8 ou 9 ans. En 1913, Maria Rosa de Santos, la mère de Lucie, tout en connaissant cet usage, pensait que son enfant pouvait recevoir la Sainte Communion un an plus tôt. En effet, Lucie savait bien son catéchisme et priait avec ferveur. Cette précocité avait de nombreuses raisons, dont la première était la grande mémoire de l'enfant. Toute petite, elle avait pris l'habitude de suivre sa sœur Caroline au catéchisme et elle écoutait les enseignements donnés par le curé de Fatima à des enfants bien plus âgés qu'elle. Elle retenait tout ce qu'elle avait entendu, même si elle ne comprenait pas la totalité de la leçon. En plus, elle avait la chance de bénéficier de cours de rattrapage. En effet, sa mère, qui avait dans son enfance reçu un peu d'instruction, savait lire les imprimés et connaissait bien les rudiments de la foi catholique. Les voisins, à l'heure de la sieste en été, ou à la tombée de la nuit en hiver, lui confiaient leurs enfants pour qu'elle les aide à retenir leurs leçons de catéchisme. Elle le faisait intelligemment, expliquant dans la mesure réduite de ses capacités intellectuelles les vérités de la foi. Elle savait trouver les mots simples, les comparaisons tirées de la vie quotidienne qui frappaient les jeunes imaginations. Ainsi, Lucie, à 6 ans, savait mieux son catéchisme que de nombreux enfants plus âgés qu'elle. Quand le curé réunissait ses élèves pour les préparer à la première communion, il avait pris l'habitude de placer Lucie à côté de lui. Quand un enfant interrogé ne savait que dire, il se tournait vers Lucie, qui donnait la bonne réponse à la plus grande honte de l'ignorant. L'élève modèle des cours de catéchisme espérait donc pouvoir faire sa première communion sans attendre ses 7 ans. Lucie, dans son deuxième mémoire, raconta avec précision son espoir de pouvoir recevoir la Sainte Communion à 6 ans. Ainsi arriva la veille du grand jour, et monsieur le curé fit venir à l'église tous les enfants, dans la matinée, pour dire définitivement lesquels communieraient. Quelle ne fut pas ma déception, lorsqu'il m'appela à ses côtés et, me caressant, me dit que je devrais attendre mes 7 ans. Je commençai alors à pleurer, et comme si je m'étais trouvé près de ma mère, je mis ma tête sur ses genoux en sanglotant. L'histoire continue. Elle va évoluer grâce à l'arrivée d'un autre personnage, le père Cruz, une grande figure de Fatima. Arrêtons-nous pour l'instant à ce moment de déception, de pleurs, de la petite Lucie. Il ne faudrait pas penser que l'enfant était attristé par le simple refus d'une faveur, par un jeune orgueil bafoué. Sa douleur, on le sent par la simplicité du récit, est autre. Elle désirait ardemment recevoir en elle son Seigneur. Même si elle ne pouvait pas comprendre vraiment le sens de la communion, elle percevait qu'une relation plus intime, plus personnelle avec Jésus, était à journée. Pour un enfant, 1 an, c'est si long. Retrouvons avec Lucie l'ardeur de nos premières communions, ressentons vivement la soif de l'amour de Dieu et pleurons sur tout ce qui nous éloigne d'une vraie rencontre avec Jésus.
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1: Lucie avait bénéficié des leçons de catéchisme données par le curé de Fatima à des enfants plus âgés qu'elle. Comme elle avait une excellente mémoire, elle était devenue à 6 ans la meilleure élève de la préparation à la première communion. Elle espérait donc recevoir rapidement le Saint-Sacrement, mais le curé, ne voulant pas faire d'exception, retarda d'un an ce moment tellement désiré. L'apprenant, Lucie se mit à pleurer, sans que personne ne puisse la consoler. Arriva alors un prêtre étranger à la paroisse, il était de Lisbonne. Il venait en aide au curé de Fatima pour les confessions. Il avait 54 ans et menait une vie totalement donnée à la mission. Prédication, confession, visite des prisonniers, des malades, organisation d'œuvres charitables. Il avait acquis une réputation de sainteté et il suffisait de citer son nom, le père Cruz, pour faire taire les hommes les plus anticléricaux. En 1913, la Providence a voulu que ce vénérable prêtre puisse rencontrer Lucie. Peut-être, lorsqu'il aurait à se prononcer sur les apparitions de Fatima, avait-il gardé le souvenir de cette petite fille de 6 ans, tout en pleurs, en apprenant qu'elle ne pourrait pas communier pour la première fois le lendemain. Dans son second mémoire, Lucie décrit ainsi cette première rencontre qu'elle fit avec le père Cruz. Le révérend père me demanda les motifs de mes larmes, et l'ayant appris, il m'emmena à la sacristie, me posa des questions au sujet du catéchisme et du mystère de l'Eucharistie. Ensuite, me prenant par la main, il m'amena à monsieur le curé et dit « Père, vous pouvez laisser cette petite communier. Elle comprend mieux ce qu'elle fait que beaucoup de celles qui sont ici. » « Mais elle n'a que 6 ans, répliqua le curé. Cela importe peu. Je prends cette responsabilité, si vous le permettez. » Bien sûr, la permission fut donnée, et Lucie alla apprendre la bonne nouvelle à sa mère. Elle décrivit bien des années plus tard son bonheur en ces termes. « Mon allégresse était indescriptible. Je partis en battant des mains de joie, courant tout le long du chemin. » En lisant ce témoignage, on a l'impression que les 3 personnages de cette histoire jouent une répétition des rôles qu'ils auront à tenir 4 ans plus tard.

0: Le curé, plutôt favorable à la jeune voyante, n'aura pas l'audace de la défendre publiquement. Le père Cruz, après l'avoir longuement interrogé, ainsi que ses deux cousins, François et Jacinthe, arrivera à reconnaître l'action de Dieu dans ses trois enfants. Il saisira avec beaucoup de sagesse que son premier rôle est de les aider dans leur progression vers la sainteté. Il leur dispensera quelques conseils. Il sera au service des voyants, humblement et discrètement. Quant à Lucie, elle passera de la plus grande joie aux pleurs les plus amers. Ainsi, cette permission donnée à Lucie pour faire sa première communion est d'une certaine façon prophétique. Nous aussi, nous avons vécu dans notre enfance des événements qui se sont révélés décisifs pour la suite de nos vies. Essayons, comme sœur Lucie, non seulement de nous les rappeler, mais de voir comment Dieu a pu agir par ces petits drames de notre enfance. Rendons grâce pour tout ce qu'il nous a été donné de réaliser, soit pour suivre un engagement généreux pris à un âge tendre, soit pour surmonter une difficulté. Nous sommes sur terre des pèlerins vers la cité céleste. Alors, demandons à Dieu qu'à la fin de notre vie, nous ayons la joie de pouvoir courir à sa rencontre, battant des mains d'allégresse.
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1: Lucie n'avait que 6 ans en cette année 1913, et pourtant, elle avait obtenu la permission de faire sa première communion un an avant l'âge minimum. Cette mesure de faveur lui avait été accordée par un prêtre de passage, le père Cruz. Il était venu de Lisbonne pour seconder le curé de Fatima. La veille de ce grand jour, elle se dirigea vers l'église paroissiale pour se confesser. C'était la première fois qu'elle allait recevoir le sacrement de pénitence, et pendant tout le trajet, soit environ 1 kilomètre, sa mère lui expliquait comment avouer ses fautes. Maria Rosa avait l'habitude d'enseigner le catéchisme aux enfants. Elle savait leur parler, trouver les mots simples qui vont à l'essentiel. Toutefois, en ce jour, elle avait oublié un détail. Elle n'avait pas dit à sa fille qu'elle devrait parler au prêtre à voix basse. Ainsi, quand vint le tour de Lucie, elle s'adressa au père Cruz à voix haute et tous ceux qui étaient dans l'église purent entendre les péchés avoués. Les fautes d'un enfant de 6 ans sont sans grande malice et les auditeurs involontairement se mirent à rire. Le père Cruz intervint et la fin de la confession fut silencieuse, ce qui intrigua la mère de Lucie. Sur le chemin du retour, elle interrogea plusieurs fois la petite fille pour savoir ce que le confesseur avait pu dire. Sa curiosité ne fut pas satisfaite et elle n'obtint aucune réponse. Lucie resta silencieuse. Elle avait compris qu'elle devait garder pour elle seule ce que le vénérable prêtre lui avait confié. 4 ans plus tard, elle allait résister de même aux pressions de sa famille et de personnes extérieures, l'interrogeant sur les secrets des apparitions. Dans son second mémoire, Lucie révéla le petit dialogue qui conclut sa première confession. Elle écrivait « Le bon prêtre dit, après m'avoir entendu ces quelques mots, « Ma fille, ton âme est le temple du Saint-Esprit. Garde-la toujours pure pour qu'il puisse continuer son action en elle. » En entendant ces paroles, je me sentis pénétré de respect pour moi-même et je demandais au bon confesseur comment je devais faire. À genoux, là, au pied de Notre-Dame, demande-lui avec beaucoup de confiance qu'elle prenne soin de ton cœur, qu'elle le prépare pour recevoir demain dignement son fils chéri et qu'elle le conserve pour lui seul. Lucie, ayant reçu l'absolution de ses fautes, se leva pour accomplir sa pénitence. Dans l'église, il y avait plusieurs images de la Sainte Vierge, et l'enfant hésita, ne sachant laquelle choisir. Elle vit ses sœurs préparer l'autel de Notre-Dame du Rosaire. Elle se mit alors à genoux devant la statue de Marie et répéta avec ardeur la prière que lui avait enseignée son confesseur. Sœur Lucie, bien plus tard, se souvint de ce moment de grâce. « Je lui demandais de conserver pour Dieu seul mon pauvre cœur. » Ayant répété plusieurs fois cette humble supplique, les yeux fixés sur la statue, j'eus l'impression qu'elle souriait et que dans un regard et un geste de bonté, elle me disait « Oui, je demeurais tellement rempli de joie que je n'arrivais qu'avec difficulté à articuler une parole. » Pourquoi ne pas reprendre en notre nom cette humble prière ? Comme la petite Lucie, nous pourrions nous mettre à genoux devant une statue de la Sainte Vierge et demander à notre Mère Céleste de garder notre cœur tourné vers Dieu. Qu'au-dessus de nos joies terrestres, de nos affections pour ceux qui nous sont proches, nous donnions toujours à Jésus la première place, comme l'ont fait d'une manière exemplaire les 3 pastoureaux de Fatima.
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Mon Dieu, toi qui m'as fait voir tant de maux et de détresse, tu me feras vivre à nouveau. Psaume 70, 20.

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1: Lucie avait obtenu la permission de faire sa première communion avant l'âge requis. Elle n'avait que 6 ans. La veille du grand jour, elle s'était confessée au père Cruz, un prêtre venu de Lisbonne pour aider le curé de Fatima. Elle avait demandé à la Sainte Vierge de conserver pour Dieu seul son cœur. Elle connut alors une grande joie intérieure qui ne la quitta pas pendant toute la soirée. Tout excitée, elle avait eu de la peine à dormir et elle se leva de nombreuses fois pour regarder ses sœurs coudre sa robe de communion. Enfin, la nuit se passa et la petite Lucie se réveilla avant l'aube, impatiente de revêtir sa belle robe blanche et de porter sa couronne de fleurs. Ses sœurs l'aidèrent à s'habiller, puis la confièrent à leurs parents. Dans son second mémoire, Lucie raconte la scène avec beaucoup d'émotion. « Ma sœur Maria me conduisit à la cuisine, afin que je puisse demander pardon à mes parents, leur baiser les mains et obtenir d'eux la bénédiction. Cette cérémonie terminée, ma mère me fit ses dernières recommandations. Elle me dit ce qu'elle désirait que je demande à notre Seigneur quand je l'aurai reçu dans mon cœur. Elle me quitta sur ces mots. Surtout, demande au Seigneur qu'il fasse de toi une sainte. » Ces paroles se gravèrent de manière indélébile dans mon cœur et ce furent les premières que je dis à notre Seigneur dès que je l'eus reçue. Aujourd'hui encore, je crois entendre l'écho de la voix de ma mère qui me les répète. Je partis donc pour l'église avec mes sœurs. Afin de ne pas me salir en route, mon frère me porta dans ses bras. Lucie n'avait qu'un frère qui à l'époque devait avoir 18 ans. Il était donc assez fort pour porter la petite fille dans ses bras pendant tout le chemin, l'église étant à 1 kilomètre de la maison. Au-delà du charme de ce tableau de famille, il faut comprendre ce que bien des années plus tard, sœur Lucie a voulu transmettre à son évêque et à ses lecteurs. Le bonheur familial est teinté d'une certaine mélancolie, comme tout souvenir d'enfant, mais plus particulièrement pour la narratrice. 4 ans plus tard, en 1917, les sœurs aînées auront quitté la maison, le père entraîné par des mauvaises relations manquera d'ardeur au travail, la mère souffrira de divers maux. Et ce qui sera une dure épreuve pour Lucie, la nouvelle des apparitions de Notre-Dame de Fatima ne fera qu'accentuer ce délitement familial. Dans la maison des Dos Santos, les rires et les chants seront remplacés par des plaintes et des cris. Les voisins même deviendront hostiles. Avant les apparitions, il louait Maria Rosa en disant « Que tu es heureuse, quels bons enfants le Seigneur t'a donné. » Après, il lui reprocheront violemment de manquer d'autorité et de laisser sa dernière raconter ce qui, à leurs yeux, était des mensonges. Lucie fera donc toute jeune l'expérience de la souffrance morale et comprendra que la voie de la sainteté passe par la croix. Toutefois, le bien qui a été semé dans l'enfance n'est jamais perdu. Ces moments de bonheur, de découverte de l'amour de Dieu par l'exemple donné par ses parents, furent un soutien pour Lucie pendant toute sa vie. Surtout, demande au Seigneur qu'il fasse de toi une sainte. Aurons-nous la simplicité de cœur de la petite Lucie pour faire à Dieu une telle demande? Nous aussi, si nous ne sommes plus très jeunes, nous avons fait l'expérience d'une harmonie, d'un bonheur humain qui s'est peu à peu disloqué par l'usure du temps. Mais quelque chose est resté, un point de référence, une lumière persistante, la certitude que Dieu nous aime et veut que nous devenions des saints capables de partager sa joie. Alors, comme la petite Lucie, âgée seulement de 6 ans, disons avec simplicité et ardeur, « Seigneur, fais de moi un saint ».
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Donnez plutôt en aumône ce que vous avez, et alors tout sera pur pour vous. Luc 11, 41.

0: Dans le calme du soir, le chapelet accompagne ceux qui remettent leur journée entre les mains de Dieu.
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Bonjour. C'est pour moi une joie de vous parler et aussi une crainte. Parce que je me sens très petit pour au fond vous partager ce que j'essaye de vivre depuis de nombreuses années avec Marie. Et donc le thème vous a été présenté et j'aime bien les choses logiques. Vous avez entendu que j'ai fait des mathématiques. Et pour comprendre la consécration de Louis-Marie Grignon de Montfort, il m'a semblé important de chercher à savoir, ne fût-ce qu'un tout petit peu, qui était ce saint. Parce que si nous ne connaissons pas un peu sa vie, et pourquoi est-ce qu'il a fait ce qu'il écrit cette consécration, on n'en comprendra pas le fond, en fait. Alors, très courtement, Saint Louis-Marie Grignon de Montfort est un missionnaire. On le connaît comme amoureux de la Vierge Marie, mais c'est d'abord un missionnaire. Et il se distingue dès le début de sa vie par un grand amour des pauvres et des malades. Et comme beaucoup de missionnaires, il suscite des oppositions, est obligé de partir, et il va voir le pape Clément XI, qui, pour lui marquer officiellement sa bienveillance, lui donne un crucifix et lui confère un titre tout à fait exceptionnel, missionnaire apostolique. Et à son retour, Louis-Marie parcourt la Bretagne et la Vendée, il organise plus de 70 missions paroissiales et il meurt au cours de la 70e. Ses méthodes d'apostolat s'inspirent de celles de ses prédécesseurs. Cantiques, vous savez qu'entre autres, il prenait les chants connus de son époque et il changeait les paroles. Comme ça, tout le monde pouvait chanter. Conférences dialoguées, processions, confessions, amende honorable, communion et, un point très important, rénovation des vœux du baptême. Et son originalité se manifeste dans son choix de faire prier les gens devant des tableaux du rosaire et dans la proposition de ce qu'il a appelé son contrat d'alliance. Je me donne tout entier à Jésus-Christ par les mains de Marie pour porter ma croix à sa suite dans ma vie. Alors cette brève prière que je viens de citer est la traduction populaire de la consécration à Marie ou parfaite dévotion. Ce qui est intéressant, c'est de savoir que Saint Louis-Marie n'avait pas réservé cette consécration seulement à une élite. Il l'a proposée à tout le monde. Intéressant, parce que moi je suis monsieur tout le monde. Donc c'est aussi pour moi. Et il a été encouragé par le pape Clément XI qui l'envoya pour faire renouveler partout l'esprit du christianisme par le renouvellement des vœux du baptême. Et ce renouvellement des vœux du baptême est un point très important sur lequel nous reviendrons plus tard. Mais le point qui fait que Louis-Marie est différent des autres saints qui ont fait ce même genre de travail missionnaire, de renouvellement des vœux du baptême, c'est que lui, il propose de le faire par les mains de Marie. Et il donne un exemple qui est assez parlant. Il dit, vous savez, si vous êtes quelqu'un, un pauvre paysan, et vous voulez offrir une pomme au roi, alors écoutez, votre pomme, vous savez, c'était du temps de Louis-Marie, il n'y avait pas d'insecticides qui faisaient que les pommes soient tellement brillantes qu'on dirait un diamant, elles avaient des taches et tout ça. Alors, si vous allez chez le roi, vous n'avez pas de beaux habits, vous allez en guenilles, vous allez présenter votre pomme et tout ça, il y a une méthode meilleure. C'est, vous allez voir la reine et vous lui dites, voilà la pomme que je présente au roi, est-ce que vous voudrez bien la lui présenter, votre majesté? Alors, la reine, qu'est-ce qu'elle fait? Elle commence par bien frotter la pomme, elle la met sur un plateau d'argent, et elle va vers son roi, et elle lui dit, mais ton serviteur, un tel, te donne cette pomme,
Alors évidemment, le roi, il voit la pomme, il voit le plateau d'argent, et puis il voit la reine. Et il aime la reine. Alors vous comprenez que cette pomme, c'est tout à fait autre chose. Eh bien ça, c'est Saint Louis-Marie Grignon de Montfort, et c'est ce qu'il nous propose, c'est de passer par Marie. Alors il a écrit un certain nombre de livres, dont deux très importants, Le secret de Marie et Le traité de la vraie dévotion à la Vierge Marie, dans lequel se trouve la consécration et le passage qu'il m'est demandé de vous commenter. Alors, vous voyez, c'est simplement, on voit, je résume, un saint missionnaire qui veut renouveler le peuple chrétien en lui faisant renouveler les vœux de son baptême et qui pour ça propose le chemin de Marie.